0: kilomètre 17 à hauteur de la sortie 13 pour Sinard, donc un chevreuil signalé aux abords des bois, aux alentours du tunnel d'ailleurs du Sinard. Soyez tout de même prudent. Partout ailleurs, ça se passe bien, puis côté météo, aucune perturbation. La playlist d'Autoroute Info, je vous propose notamment Tumper City, Jesse G ou encore Gold à suivre. Pour l'instant, un reportage, notre humeur qui influence notre manière de conduire. Alors, comment apprendre à gérer son stress au volant? Éclairage avec Basile Voisin.
1: Pour bien conduire en sécurité, il faut être détendu, serein et concentré. Pas facile tous les jours avec les tracas du quotidien. Prendre le volant pour aller au travail semble anodin, pourtant ça ne l'est jamais vraiment. Explication avec Jean-Marc Bellet, docteur en psychologie et expert du comportement sur la route.
2: Le véhicule à conduire est généralement assez difficile, c'est pas aussi simple que l'on dit, d'appuyer sur un bouton démarrage et on y va. Non, dans la conduite automobile, on a ce stress qui est là. Le problème, c'est que les gens, les conducteurs ne savent pas gérer leur stress. Alors ça se traduit par des choses donc contre nature sur la route.
1: Et justement, ce stress peut faire des ravages sur la route quand il devient incontrôlable.
2: Quand on conduit sous l'état de stress, eh bien, on n'analyse pas correctement toutes les situations routières. Et là où il faudrait, par exemple, freiner dans un virage, eh bien non, on reste à la même vitesse, on zappe finalement cette difficulté du parcours. On a des critères de jugement qui sont donc faussés du fait du stress qui perturbe un peu tout ce qui se passe dans le système cognitif.
1: Le stress au volant altère le jugement et peut même conduire à de l'agressivité et à des situations de tension sur la route. Le premier pas pour y faire face, c'est déjà de s'en rendre compte.
2: Mais l'exercice qui est valable pour toutes les situations, c'est avant tout la respiration abdominale. Tout de suite, donc, je fais cette respiration abdominale et je peux le faire tout en conduisant le véhicule. On regarde droit devant et ensuite on fait une respiration forcée. J'inspire, je prends un temps de repos, une ou deux secondes, et ensuite j'expire. Et dans ces cas-là, ça permet de rétablir donc tout le fonctionnement du corps et d'abaisser vraiment le niveau de stress. Donc la respiration abdominale à faire dans tous les cas, chaque fois qu'une difficulté se présente sur le parcours, quelle que soit la difficulté.
1: Pratiquer la conduite n'est pas une activité à prendre à la légère. Notre état psychologique est un facteur déterminant au volant, au même titre que la fatigue ou la météo par exemple.

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1: Avec un seul incident, ça nous envoie dans le département de l'Isère, sur la 51, ou plutôt aux abords des voies. Un animal a été aperçu, un chevreuil, kilomètre 17. Vous êtes concerné dans les deux sens, à hauteur de la sortie 13 pour Sinard. Et vous pouvez rencontrer également des zones de travaux cette nuit avec des fermetures. Effectivement, en ce moment, c'est le cas en région Île-de-France. La 5B fermée dans les deux sens entre la sortie 14 vers Saint-Denis et le giratoire du Bois du Jard à Melun. Chaque nuit de cette semaine, d'ailleurs. Cette nuit, c'est jusqu'à 5h du matin. Toujours en région parisienne, sur la 5A, plusieurs sorties sont fermées, notamment la sortie 10.A Sénard ou la sortie 10.B Carré Sénard. Et puis la francilienne, la nationale 104, est également fermée entre Ris-Orangis et Brétigny-sur-Orge. Vous évoquez également la fermeture en Rhône-Alpes de la 40, fermée dans les deux sens entre la sortie 8 Hondeville-Laune Hondeville-Londe et la sortie 10 pour Bellegarde, d'ailleurs tout au bout de cette A40. C'est le tunnel du Mont-Blanc qui est fermé dans les deux sens jusqu'à 6h pour des travaux de maintenance. À Lyon également une fermeture, la métropole 6 fermée en direction de Paris entre la jonction avec le périphérique nord et Limonest, la métropole de Lyon qui réalise des travaux d'entretien jusqu'à 6h du matin.
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1: Si vous avez acheté récemment un nouveau véhicule, vous devez commander une carte grise. Mais au fait, à quoi sert-elle? Je vous réponds. Elle est obligatoire car elle permet la circulation et l'identification du véhicule pendant toute sa durée de vie. Elle fournit des informations essentielles comme le numéro d'immatriculation, les caractéristiques du véhicule, comme le nombre de chevaux, le type de carburant ou encore la capacité de chargement. Vous devez l'obtenir dans un délai d'un mois après l'achat du véhicule. Si vous ne présentez pas votre carte grise lors d'un contrôle routier, vous pouvez être sanctionné d'une amende de 135 euros. Vous pouvez également être amené à refaire cette carte grise dans des cas particuliers. Si vous changez d'état civil, si votre véhicule présente des changements majeurs comme le modèle énergétique ou en cas de perte ou de vol. Dans le cas où vous déménagez, il vous suffit de mettre à jour votre nouvelle adresse sur le site France Titre. Vous recevrez ensuite une étiquette à coller sur votre carte grise.

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1: Et oui, ravi de vous accompagner en cette nuit, en ce mardi 13 octobre. On fait le point, on fait un tour d'horizon de vos conditions de circulation avec cette alerte dans le centre de la France.
2: Alerte, véhicule à contresens.
1: Et oui, si vous circulez sur la 71 en direction de Bourges et de Paris, vous êtes concerné par ce véhicule à contresens entre la sortie 14 Gerza et la sortie 11 Montmarot. Ne dépassez pas, arrêtez-vous sur la prochaine aire, respectez les distances de sécurité. Vous pouvez également être concerné sur la 719 secteur de Vichy. D'autres incidents, on se rend en Côte d'Or sur la 31 obstacle à kilomètre 36. Un patrouilleur qui intervient d'ailleurs sur place en ce moment, il remet des cônes de chantier dans un basculement de circulation. Donc soyez très prudents, vous êtes concernés dans les deux sens à hauteur de la bifurcation avec la 39, pas loin de Dijon. En Isère, au sud de Grenoble, sur la 51, un chevreuil aperçu aux abords des voies, kilomètre 17. Un patrouilleur en ce moment sur place en train de sécuriser la zone à hauteur de la sortie 13 pour... Sinard, partout ailleurs tout se passe bien, pas d'autres incidents à signaler. Puis côté météo, aucune perturbation. Estelle ou encore Michael Bublé à suivre dans la playlist d'Autoroute Info, mais on prend à présent la direction du Haut Doubs, un territoire situé dans les montagnes du Jura, découverte en compagnie de Jérémy Esclavard.
3: Le Haut-Doubs est un territoire situé juste à côté de la frontière suisse. L'hiver, il est possible de faire du ski, des randonnées en raquette ou encore des balades en chien de traîneau. Mais quand la neige se retire et que les beaux jours sont de retour, d'autres activités sont proposées aux visiteurs. Sophie Paillard de l'Office de tourisme du pays du Haut-Doubs.
4: Dès les vacances de Pâques, tout près de Pontarlier, on a le château de Joux, vraiment le monument emblématique du secteur.
3: Autre site qui mérite le détour, non loin de la ville de Pontarlier, le lac de Saint-Point.
4: Un des plus grands lacs naturels des montagnes du Jura. On a la chance d'avoir un sentier pédestre qui fait tout le tour du lac, une vingtaine de kilomètres. Et c'est un lac d'altitude, donc à 900 mètres d'altitude, où on peut se baigner pendant la période estivale. Il y a de nombreuses activités nautiques, comme le canoë-kayak, la voile, le paddle. On a également la chance d'avoir un bateau de croisière qui propose des balades pour mieux connaître l'environnement du lac.
3: On prend à présent un peu de hauteur et on se rend au-dessus de Métabier, au Mont d'Or, avec Sophie Paillard.
4: Si vous êtes un petit peu matinal, l'idéal c'est d'aller voir le lever du soleil sur le Mont d'Or et avec un peu de chance, on peut apercevoir toute la chaîne des Alpes et peut-être même des chamois. Il y a également les tourbières de Fringues qui sont pas très loin. C'est un milieu qui date de l'époque glaciaire avec des pins, une faune, une flore qui n'existe pas ailleurs et qui crée un milieu naturel très particulier.
5: Qu'est-ce qu'on peut découvrir pour ceux qui ne sont pas du tout du coin et qui ne connaissent pas la région au niveau de la gastronomie?
4: Le comté, bien sûr. Donc, vous pourrez apprécier des soirées dans des endroits un petit peu insolites où vous pourrez manger une fondue éclairée à la lampe à pétrole. Donc, c'est une ambiance assez particulière. Autrement, je vous invite même à prendre un réchaud, un sachet de fromage râpé et d'aller faire une fondue en pleine nature.
3: Le Haut-Doubs est accessible depuis l'autoroute A36. Plus d'informations sur destination-haut-doubs.com.

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1: Ah oui, vous êtes bien sur Autoroute Info. On vous en remercie. À 2h45, on prend la direction de la Côte d'Or avec des obstacles à signaler sur la 31 km 36. Un patrouilleur est d'ailleurs sur place. Soyez très prudents dans une zone de chantier, un basculement de circulation. Vous êtes alors concerné dans les deux sens. Au niveau de la bifurcation avec la 39, levez le pied. En Isère, à présent, des animaux aperçus aux abords des voies de la 51. Chevreuil aperçu. Vous êtes concerné à hauteur de la sortie 13 pour Sinard. Patrouilleur sur place. Partout ailleurs, tout se passe bien, notamment côté météo. Et vous pouvez rencontrer des zones de chantier, c'est le cas dans l'est de la France, sur la 36 vers Mulhouse, qui est fermée en direction de Paris entre les sorties 16, Lutterbach et 15 pour Burnau, jusqu'à 5h du matin. D'ailleurs, sachez que la sortie 11 pour Delericourt est elle également fermée dans les deux sens de circulation, c'est dans le secteur de Belfort. En Côte d'Or, sur la 39, impossible de rejoindre la rocade à Dijonnaise, donc depuis l'autoroute A39, et puis à Lyon, c'est la métropole 6 qui est fermée en direction de Paris entre la jonction avec le périphérique Nord, et à Limonest, métropole de Lyon, qui réalise des travaux d'entretien jusqu'à 6h du matin.
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1: L'année 2026 marque les 90 ans d'une mesure phare, le droit à des congés payés. En 1936, les vacanciers mettaient parfois une journée entière pour relier Paris à la mer Méditerranée en empruntant des nationales saturées. Mais le développement des autoroutes dans les années 70 ont transformé les grands départs à pelle des faits.
2: Deux semaines de liberté, voilà ce que découvraient les Français il y a 90 ans tout pile avec les premiers congés payés qui ouvrent la route des vacances et du voyage. Mais ces derniers ressemblent souvent à une expédition. Plus de 800 km et 20 heures de route entre Paris et la mer et des heures passées dans les embouteillages au volant des mythiques Citroën Traction, Peugeot 402 ou encore Renault Prima 4.
3: National 7. Il faut l'apprendre qu'on aille à Rome à 7.
2: À partir des années 60, les autoroutes se développent, notamment la 6 qui permet de relier Lyon dans les années 70. Au fil des décennies, ces autoroutes deviennent surtout plus sûres. Limitation à 110 sous la pluie, patrouilleurs, caméras et information trafic en temps réel. Et du confort aussi, avec des aires de service disponibles tous les 50 km. Et désormais, au départ de Paris, la mer n'est qu'à 7 heures de route. Un trajet réduit de plus de moitié.
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1: À tout juste 3h, soyez les bienvenus ici au Marconi.
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1: Et on fait le point en effet sur vos conditions de circulation. Ça se passe bien hein, sur votre trajet. Quelques incidents toutefois à signaler, dont un que je viens de recevoir, qui vient de s'afficher sur mes écrans dans le Doubs. Un animal aperçu aux abords des voies de la 36, km 74. Vous êtes concerné dans les deux sens, à hauteur de la sortie 6 pour Clerval. Et puis même cas de figure en Isère, un tout autre secteur au sud de Grenoble, sur la 51. Un chevreuil également aperçu à hauteur de la sortie 13 pour Sinard. Levez le pied, partout ailleurs ça se passe bien, pas d'autres incidents, pas d'autres alertes. Donc quel que soit l'axe autoroutier, et puis côté météo, ça se passe tout aussi bien. Et le retour de l'information trafic. D'ailleurs, dans les prochaines minutes, on aura l'occasion de reparler de ces bonnes conditions de circulation, d'évoquer les zones de chantier. Vous pouvez rencontrer de nombreuses fermetures en ce moment, que ce soit en Rhône-Alpes, en région parisienne ou encore en Bourgogne-Franche-Comté. La suite du programme, Manon Lisa, Nena ou encore Nuit Incolore pour la playlist d'Autoroute Info. Pour les souvenirs, donc, il y aura notamment Nena ou encore Whitney à Houston. Et tout de suite, on retrouve notre série consacré aux expéditions extraordinaires. Antoine Nopard nous raconte le tout premier vol entre New York et Paris, récit mis en onde par Stéphane Schmitt.
2: Revenons une centaine d'années en arrière, dans les années 1920. L'aviation n'en est qu'à ses débuts. On sait faire voler des avions depuis une vingtaine d'années, mais on ne sait pas transporter des charges utiles importantes. Pourtant, c'est au début des années folles que l'on commence à rêver de traverser en une seule fois et dans les airs l'Atlantique. Le problème, comme je vous l'ai déjà dit, c'est que l'on ne sait pas transporter de charges trop lourdes et que pour effectuer un vol entre New York et Paris, il faut plusieurs tonnes de carburant. Le premier à tenter sa chance est français, René Fonck, la crème de la crème des pilotes. Le 2 septembre 1926, il tente, en compagnie de son équipage, de faire décoller de New York un trimoteur contenant 9000 litres d'essence. L'appareil s'écrase et s'embrase au décollage. Fonck et son copilote s'en sortent miraculeusement. L'opérateur radio et le mécanicien, quant à eux, seront retrouvés carbonisés. La traversée de l'Atlantique est dans la tête de nombreux pilotes. En 1927, un certain Charles Lindbergh, un Américain, parvient à réunir les 15 000 dollars qui vont lui permettre de tenter sa chance. Ce sont les banquiers de la ville de Saint-Louis qui ont avancé l'argent. Ils s'offrent ainsi une bonne publicité pour leur ville, puisque l'avion de Lindbergh s'appellera Spirit of Saint-Louis, l'esprit de Saint-Louis. L'appareil de 8 mètres de long et de 14 mètres d'envergure est conçu en 2 mois. Il est fait d'acier, de bois et de toile et pèse 2 tonnes. Autrement dit, pas grand-chose. Il faut être fou pour embarquer là-dedans et tenter la traversée. Quand John van der Linde, chef des mécaniciens qui ont conçu l'avion, présente l'appareil à Lindbergh, le pilote découvre un tableau de bord rudimentaire. Et pourtant, il dit « Il y a trop d'instruments. Enlevez-en, ça fera du poids en moins. Et puis enlevez aussi la jauge d'essence, ça sert jamais. Je préfère regarder ma montre et calculer moi-même combien il me reste d'essence. » Lindbergh insiste aussi pour que son siège en osier soit des plus inconfortables possibles pour éviter qu'il ne s'endorme. Ah, et puis quelque chose d'étonnant aussi. Quand on est aux commandes de l'avion, on ne voit rien devant. Il n'y a aucune visibilité à l'avant. Bon, un périscope est installé, mais franchement, il n'y serait pas, ça reviendrait quasiment à la même chose. Quand l'avion arrive à New York le 12 mai 1927, plusieurs pilotes préparent aussi la traversée jusqu'à Paris. Il faut dire qu'un prix de 25 000 dollars est en jeu. Le 20 mai, Lindbergh fait remplir les réservoirs de son appareil. 2,5 tonnes d'essence, plus que le poids de l'avion. C'est pour ça qu'il tentera sa chance seul à bord, sans parachute, avec simplement quelques sandwichs et un peu d'eau. Une folie. Il sera d'ailleurs surnommé le fou volant. Ce jour-là, la météo n'est pas très bonne. Lindbergh part quand même à 7h54. L'échec du français Fonck est dans toutes les têtes. Va-t-il réussir à décoller? Eh bien oui. Au départ, tout se passe bien. Le petit avion longe les côtes nord-américaines avant de se retrouver au-dessus de l'océan. Quelques heures plus tard, Lindbergh atteint le point de non-retour. Soit il continue sans possibilité de revenir, soit il fait demi-tour. Vous vous en doutez, le fou volant ira jusqu'au bout. Juste après avoir passé ce point, le pilote tombe dans une tempête de pluie et de neige. L'avion tient bon et passe à travers. Mais après la météo, c'est le manque de sommeil qui se fait sentir. L'Américain n'en peut plus. Ça fait 20 heures qu'il est dans les airs. Il tient bon, mais un affreux doute s'empare de son esprit. Est-ce que son compas fonctionne bien? Est-ce qu'il tient le bon cap? Je vous rappelle qu'on est en 1927. Il n'y a pas de pilotage automatique ni d'appareil électronique qui permet de situer l'avion. La navigation se fait aux instruments. Le temps passe et la fatigue se fait de plus en plus sentir. Lindbergh s'endort. L'appareil pique du nez et se dirige tout droit dans l'océan. Il est à 1,50 m des vagues quand le pilote se ressaisit et tire sur le manche. L'avion se redresse et continue son chemin. Il atteint les côtes irlandaises après 30 heures de vol. Du côté de la France, les nouvelles se répandent. Le 21 mai 1927, des milliers de personnes se pressent au Bourget pour assister à l'atterrissage du Spirit of Saint-Louis. Les heures défilent, mais rien ne se passe. La foule s'impatiente et se pose des questions. Quand soudain, à 22h20, l'appareil surgit et se pose, accueilli par une foule en délire. Après 33h30 de vol, Lindbergh est accueilli en héros. Mais est-il vraiment le premier homme à traverser l'Atlantique en une seule fois? Pas sûr, mais ça, c'est une autre histoire.
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1: Et ravi de vous accompagner en cette nuit à 3h30 du matin, en ce mardi 13 octobre. Ça se passe plutôt bien, quelques incidents tout de même à vous signaler. Ça se passe notamment dans le département du Doubs, sur la 36, km 74 en direction de Beaune et de Lyon. Sur cette de Beaune et de Paris, pardon. Un chevreuil et un cerf plutôt a été aperçu. Donc un animal tout de même imposant, hein, aperçu aux abords des voies de circulation. Vous êtes concerné dans les deux sens, à hauteur de la sortie 6 Clerval. Un patrouilleur est en ce moment en intervention en attente de la gendarmerie. Partout ailleurs, ça se passe bien et vous avez peut-être prévu de partir en vacances en cette fin de semaine. Comment bien charger sa voiture alors avec un trajet sur autoroute? Les conseils de Sébastien Vattier, responsable pédagogique pour Centre Grand Est, au micro de Raphaël Dudicelli.
2: Ce qui est important, c'est d'avoir un chargement qui soit réparti de manière linéaire sur le véhicule. Ça veut dire que si c'est nécessaire, eh bien, il faut adjoindre sur le toit un coffre de toit plutôt que de vouloir charger énormément l'arrière et d'avoir une voiture qui soit du coup complètement écrasée sur l'arrière.
3: On rappelle que les objets légers doivent être placés à l'avant et à l'arrière du coffre de toit. Il faut bien rembourrer l'avant avec une couverture afin d'éviter que le contenu ne passe au travers du coffre en cas de freinage d'urgence. Les objets lourds doivent être placés au centre du coffre de toit.
1: Allez, ne bougez pas, le retour de l'information, trafic d'ici moins d'un quart d'heure, on évoquera les fermetures pour cause de travaux, Baltimora, James Blunt ou encore Teddy Swims à suivre dans la playlist de cet automne. Tout de suite un reportage, lorsque vous êtes sur la 31 en Côte d'Or, vous pouvez voir un panneau d'information touristique indiquant Bèze, Résurgence et Grotte. Visite des lieux en compagnie de Jérémy Sclavard.
4: À une demi-heure de Dijon, dans le nord-est du département de la Côte d'Or, se trouvent les grottes de Bèze. Durant les 45 minutes de visite, vous alternerez balade à pied et en barque. Sébastien Maître, agent du patrimoine pour la commune de Bèze.
5: La particularité de cette grotte, alors on a effectivement des stalactites et des stalagmites. Cependant, là, vraiment son originalité, c'est une rivière souterraine qui est navigable. Donc une partie de la visite s'effectue en barque. Donc à ma connaissance, il y a très peu de grottes comme celle-ci en France. En plus, en Côte d'Or, nous sommes la seule grotte aménagée pour le public.
6: Et cette grotte, elle a été découverte. Quand soit un peu l'histoire, les origines de cette grotte.
5: Les premières traces historiques sont très anciennes. En 888, lors des invasions vikings, les habitants venaient se réfugier dans la première salle de la grotte. Salle qui est sèche, on va dire, sans eau. Par contre, la rivière souterraine a été découverte beaucoup plus récemment, en 1950, par des spéléologues dijonnais. Et l'aménagement a été effectué dans les années 70.
6: Vous parlez de première salle. Il y a combien de salles en tout?
5: Alors en fait, on va dire qu'on a une première salle et ensuite ça ressemble, je dirais, plutôt à une galerie dans laquelle s'écoule justement cette rivière souterraine.
4: Outre ces grottes, le panneau d'information touristique visible sur la 31, met en avant une résurgence. Sébastien Maître.
5: Comme son nom peut l'indiquer, résurgence, c'est de l'eau qui ressurgit, qui ressort à la surface. Et en l'occurrence, c'est toute la rivière souterraine qui ressort pour former donc l'une des plus importantes résurgences de France. Le débit maximal peut atteindre 20 voire 25 mètres cubes par seconde.
4: Et à Bèze, il n'y a pas que les grottes et la résurgence qui valent le détour. Le bourg de ce village médiéval de 750 habitants mérite aussi une visite.
5: C'est un village chargé d'histoire. Hein. Il a été fondé à partir de l'an 630 autour d'une abbaye. On a vraiment un patrimoine historique riche. On a notamment le village, je dirais, en lui-même à visiter, avec une très belle architecture bourguignonne, vraiment bien préservée. On a également l'abbaye qui se visite en été, donc qui est privée. Il y a un très beau parc à l'anglaise, ainsi que de jolis bâtiments d'architecture classique. Donc voilà de quoi faire une journée complète de détente à proximité de Dijon, mais dans un cadre, on va dire, à la campagne, vraiment très agréable.
4: En Côte d'Or, le village de Bèze, sa résurgence et ses grottes sont accessibles depuis les sorties 4 et 5 de l'autoroute A31.

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1: 3h44, vous êtes bien sur Autoroute Info et on vous signale toujours cet animal aux abords des voies de la 36. C'est dans l'est du pays, dans le Doubs, précisément un cerf signalé aux abords des voies de circulation. Un patrouilleur sur place en train d'essayer de sécuriser la zone. C'est à hauteur de la sortie 6 pour Clerval. Soyez très prudents. Pas d'autres incidents, heureusement, à signaler. Et si vous circulez en Haute-Savoie cette nuit et que vous empruntez notamment la 40, sachez que tout au bout de cette 40, le tunnel du Mont-Blanc est fermé dans les deux sens jusqu'à 6h du matin. Il y a des travaux de maintenance, possibilité de rejoindre l'Italie par le tunnel du Fréjus. Et puis, si on reste sur la 40, signalez également qu'en direction de Paris, cet accès est fermé entre la sortie 14 Annemasse et la sortie 13.1 Archamps. Et puis dans l'Ain, dans les deux sens de circulation, fermeture entre la sortie 10 Bellegarde et la sortie 8 Hauteville-Londres. Déviation locale, comptez 20 à 30 minutes de parcours supplémentaire.
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1: Choisir correctement sa voie de péage n'est pas toujours évident. En tout cas, cela mérite une révision de quelques fondamentaux. Nadine Wegel des autoroutes à PRR.
2: Il y a des symboles au-dessus des voies de péage qui nous indiquent la voie à choisir. Alors, c'est simple, quand on a un télébadge, on peut choisir n'importe quelle voie. Elles sont toutes ouvertes pour nous, même si les voies T ou T30, donc télépéage à 30 km/h, nous sont dédiées. Toutes les autres nous sont possibles. Par contre, quand on n'a pas de télébadge et qu'on a une carte bancaire ou qu'on veut payer en espèces ou qu'on ne sait pas avec quel moyen de paiement on va payer, il faut impérativement choisir la voie flèche verte. Et surtout, ce qu'il est important de dire à nos clients, c'est que dans une voie de péage, on ne recule jamais. En cas de problème ou de doute ou de question, il faut appuyer sur le bouton d'assistance. Dans la voie de péage, sur la borne automatique, en fait, vous avez un bouton rouge qui est au niveau du véhicule, en fait, de l'humain, on va dire, pour se faire guider par un opérateur qui est là 24 heures sur 24.
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1: Ravi de vous accompagner ce mardi 13 octobre, il est 4h.
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1: Et ça se passe bien cette nuit, en ce début de matinée. Un seul incident, cela nous envoie dans le département du Doubs, à l'est du pays, sur la 39, kilomètre 74. Un animal, un cerf, aperçu aux abords des voies de circulation. Sachez qu'un patrouilleur est en ce moment en train de sécuriser la zone. C'est à hauteur de la sortie 6 pour Clerval et Lille sur le Doubs. Pas d'autres incidents à signaler, et c'est tant mieux. Côté météo, pas de perturbation non plus. Et puis, il y a de nombreuses fermetures pour cause de travaux. On aura l'occasion d'y revenir. Sachez qu'en période de nuit, la somnolence au volant est accrue. C'est la principale source d'accidents mortels sur autoroute. Comment la reconnaître et surtout l'éviter? Octavine Brobel-Dorsman.
2: On connaît tous cet état intermédiaire entre la veille et le sommeil. C'est surtout l'état que l'on ne prend pas assez au sérieux. Pourtant, nos facultés d'observation et d'attention sont grandement diminuées. Sur l'autoroute, un accident mortel sur trois est associé à la somnolence. Bâillements fréquents, paupières lourdes, picotements aux yeux, difficultés à maintenir la trajectoire ou encore raideur dans la nuque, il est important de repérer les signes pour intervenir à temps. Pour prévenir cette hypovigilance, il convient de dormir correctement de manière à ne pas avoir de dette de sommeil. Il est aussi déconseillé de partir après une grosse journée de travail sans être reposé. Et pour limiter ces risques d'accident, faites une pause au moins toutes les 2 heures.
1: Si vous avez récemment acquis un véhicule électrique, vous n'êtes sans doute pas encore familier avec les différents types de bornes de recharge. Revue de détail avec Franck Pellissier.
3: Petite puissance, haute puissance, très haute puissance, il existe aujourd'hui une bonne demi-douzaine de types de bornes de recharge électrique. Les plus petites, utilisées chez les particuliers, ont des puissances allant de 3 à 7 kWh, évidemment incompatibles pour une recharge sur autoroute, où l'objectif est de faire aussi vite que possible. Pour essayer d'y voir un peu plus clair, dans ce monde encore un peu obscur pour une majorité de conducteurs, nous avons rencontré Bruno Bouvard, responsable du département installation commerciale chez APRR.
4: On a des bornes qui commencent à 22 kW, elles sont plutôt rares puisque pas très adaptées finalement à la mobilité longue distance, plutôt ciblées pour les véhicules hybrides qui veulent faire un petit appoint de recharge. Des bornes à 50 kW également, c'est pas non plus la majorité. Par contre, la très grande majorité sont les bornes 150 à 350 kW. Ce qu'il faut peut-être également préciser, c'est que toutes les stations en fait sont complètement interopérables, c'est-à-dire qu'elles s'adaptent à l'ensemble des véhicules du marché, donc à l'ensemble des prises en fait que l'on peut trouver aujourd'hui sur les véhicules. Le connecteur T2, adapté plutôt aux recharges un petit peu plus lentes et en courant alternatif, les connecteurs CHAdeMO, beaucoup plus rares aujourd'hui, et puis la majorité des véhicules aujourd'hui utilisent le connecteur CCS, et on le trouve très largement répandu sur l'ensemble des stations.
3: Vient ensuite la question du temps de recharge. Marie-Pierre Macario est directrice opérationnelle au sein de Spicity Networks, en charge du déploiement du réseau Evadea, et pour elle, cela ne dépend pas que de la puissance de la borne.
5: De la puissance de la borne et du véhicule, puisque tous les véhicules ne sont pas capables d'accepter toutes les puissances.
3: C'est-à-dire que parfois la borne est presque surdimensionnée par rapport à la capacité de recharge du véhicule.
5: Oui, on a voulu déployer une offre 300 kW pour s'adapter et anticiper les besoins de demain, et on voit qu'on a eu raison, puisqu'il y a déjà des gammes de voitures compatibles avec ces puissances-là, mais ce n'est encore pas une généralité aujourd'hui.
3: À l'heure actuelle, le temps moyen de charge d'un véhicule électrique sur autoroute est d'environ 30 minutes. L'objectif serait de le ramener dans un avenir proche à seulement une quinzaine de minutes.
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1: À 5h15, ravi de vous accompagner en cette nuit, ça se passe bien, quel que soit l'axe autoroutier que vous empruntez, pas d'incident ni d'accident. Côté météo, aucune perturbation. Mais savez-vous que vous pouvez vous arrêter sur les airs à 12 heures pour accéder à de nombreux services, notamment la nuit. Revue de détail avec Nadine Wegels des autoroutes APR au micro d'Élise Valade.
2: La nuit, le conducteur peut, pour son véhicule bien sûr, prendre du carburant, de l'électricité ou gonfler ses pneus de manière habituelle. Il peut dans l'espace sanitaire utiliser l'espace bébé, la douche, les sanitaires bien sûr, et puis en cas de besoin dans la boutique. Alors le rideau peut parfois être baissé et donner l'impression que tout est fermé. En ce qui concerne les boutiques et les restaurants assis sont souvent fermés. Par contre, il y a toujours une boutique ou un guichet disponible où une personne pourra venir vous servir votre commande.
1: Et sur toutes les aires de service et de repos, en cas d'urgence, il y a une borne d'appel de Orange qui vous met directement en relation avec les services de sécurité des autoroutes. Les opérateurs et les opératrices répondent 7 jours sur 7, 24 heures sur 24. Et à cette heure-ci, on parle travaux et fermetures pour cause de travaux. Sachez qu'il y en a de nombreuses, notamment sur l'est du pays, vers Mulhouse, la 36 fermée en direction de Paris, entre la sortie 16, Lutterbach, et la sortie 15 pour Burnau, jusqu'à 5h du matin. La sortie 11 d'Héléricourt est également fermée en ce moment au secteur de Belfort. Et puis en Côte d'Or, tout au bout de la 39, il est impossible de rejoindre la rocade de Dijon. Donc dans le secteur de Dijon. Enfin, sachez également qu'à Lyon, en région lyonnaise, la métropole 6 est fermée en ce moment en direction de à Paris, entre la jonction avec le périphérique nord, et à Limonest, la métropole de Lyon, qui réalise des travaux d'entretien.
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1: Et le retour de l'information trafic, c'est dans quelques instants, dans moins de 15 minutes. Rembrandt pour les fans de Friends ou encore Christophe Maé à suivre dans la playlist d'Autoroute Info. Mais on s'intéresse à présent aux interdictions de circulation qui concernent les poids lourds. Ont-ils le droit de rouler le week-end et pendant les vacances ou les jours fériés? On fait le point avec Elliot Monod.
3: En France, des interdictions de circulation concernent bel et bien les poids lourds qui s'appliquent en général aux véhicules de transport de marchandises de plus de 7,5 tonnes. Toute l'année, ils n'ont pas le droit de rouler du samedi soir 22h jusqu'au dimanche soir à la même heure. Ces interdictions s'appliquent aussi chaque veille de jour férié dès 22h et pour une durée de 24 heures. Pendant les périodes de vacances, été comme hiver, ces interdictions s'étendent généralement au samedi de 7h à 19h. Mais ça ne veut pas dire qu'il n'y a aucun poids lourd ces jours-ci sur la route. D'abord, il y a une fenêtre de 3 heures où ils peuvent circuler les samedis de fort trafic de 19 à 22h. Et des dérogations s'appliquent dans certains cas, comme pour les transports de denrées périssables, d'hydrocarbures ou de marchandises à caractère médical. Pour les autres, en cas de non-respect de l'interdiction, les chauffeurs s'exposent à une amende pouvant aller jusqu'à 1 500 € pour une personne physique, 3 750 € pour une personne morale, d'un risque de suspension du permis de conduire et d'une perte de 3 points.

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1: Et ravi de vous accompagner à cette heure-ci, 4h30. Vous êtes bien sur Autoroute Info. Et ça se passe bien. Seul incident, c'est dans le département du Doubs. Un animal aux abords des voies de la 36, kilomètre 74. Un cerf signalé. Hein. Il est de retour. On en parlait plus tôt dans la nuit. C'est à hauteur de la sortie 6 pour Clerval, patrouilleur en route. Partout ailleurs, ça se passe bien. Que ce soit côté météo, côté trafic, hein, c'est totalement fluide. Et puis côté météo, aucune perturbation. Attention à ces fermetures que vous pouvez rencontrer. Elles sont nombreuses. Notamment en Rhône-Alpes sur l'A40, à Lyon dans l'est du pays sur l'A36 ou encore en Isère en région parisienne aussi. On en reparle de tout ça dans moins de 15 minutes. Eh oui, le rendez-vous travaux à 4h45. Vianney ou encore Destinize Child sur Autoroute Info. Mais avant ça, un reportage à la demande de l'empereur Napoléon III. Vichy se dote d'un grand casino-théâtre inauguré en 1865. C'est aujourd'hui l'un des bâtiments emblématiques de la ville. Visite des lieux dans ce reportage de Jérémy Sclavard.
2: Et pour parler du grand casino-théâtre de Vichy, on retrouve Alain Picos de l'Office de tourisme devant la magnifique façade de l'édifice.
3: Ce bâtiment a été créé exprès pour les divertissements. Donc c'est le premier casino-théâtre de Vichy. Et Vichy, c'est une première ville en France qui a été dotée d'un casino-théâtre. La pierre que vous voyez, elle est très clair. Beaucoup de sculptures, d'ailleurs les jolies dames que vous voyez, les cariatides, elles représentent les quatre saisons de Vivaldi. Et c'est la création de sculpteur français Carrier Belleuse. Carrier Belleuse adorait donner les traits de ses maîtresses à ses sculptures. Donc on peut supposer que ces quatre magnifiques dames ont connu personnellement ce grand sculpteur français.
2: Au fil du temps et des travaux, le grand casino théâtre est devenu le palais des congrès opéra de Vichy. On entre à présent à l'intérieur de ce bâtiment en compagnie d'Alain Picos.
3: Nous sommes dans la salle de bal de Napoléon III, intacte comme c'était à l'inauguration à 1865. Si vous regardez là-haut, vous pouvez profiter de magnifiques soleils de l'Italie dessinés par Jules Petit. Vous avez un très joli péristyle avec les colonnades et les vases remplis de fleurs. En médaillon, on peut remarquer les putti, les angelots qui évoquent les esprits de théâtre, de l'art, de la musique également.
2: On fait encore quelques pas et on se retrouve à présent à l'intérieur de la salle de l'Opéra de Vichy, c'est un véritable joyau de style art nouveau unique en France.
3: Regardez ces magnifiques couleurs or et ivoire. C'est du jamais vu. Ils ne sont vraiment dans la salle de style art nouveau. Toutes ces couleurs, surtout ce jaune de Prague, comme on dit, imposé par Léon Rudnicki. Et Léon Rudnicki, qui était peintre décorateur d'origine polonaise, voulait amener ce pigment qui représente la joie, le soleil, parce qu'il fallait sortir de l'ordinaire. Il fallait être différent que l'Opéra de Garnier. Comme tout le monde se retrouvait ici l'été, c'était la cathédrale de la vie mondaine. Il fallait vraiment proposer quelque chose de nouveau et original.
2: Pour découvrir cet ensemble classé monument historique depuis 1996, il faut se rendre à Vichy dans l'Allier. La ville est accessible depuis les autoroutes A79 et A719.

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1: Et l'information trafic à 4h45, c'est vous dire que ça se passe plutôt bien sur votre trajet. Quelques perturbations à signaler, très localisées. C'est le cas en Savoie, sur la 43, après la sortie 25 pour Épierre en direction de Turin. Il y a la mise en place d'un ralentissement, donc puisqu'il y a des convois exceptionnels qui vont emprunter l'autoroute A43 et afin de les laisser passer, eh bien ralentissement est mis en place par les services autoroutiers. Et je vois ça relais après avec les retours GPS, en effet un ralentissement en ce moment sur près de 2 km après cette sortie 25. Vous parlez également du département du Doubs avec un cerf aperçu aux abords des voies de l'A36. Donc animal plutôt imposant, soyez prudent, kilomètre 74, vous êtes concerné à la hauteur de la sortie 6 pour Clerval. Un patrouilleur est bientôt sur place. Partout ailleurs, ça se passe bien, pas d'autres incidents à signaler. Et on évoque quelques fermetures pour cause de travaux, notamment si vous circulez en région parisienne. Sachez que sur l'autoroute A5B, elle est fermée en ce moment entre la sortie 14 vers Saint-Denis et le giratoire du Bois du Jard à Melun. Vous parlez également de la 5A qui connaît plusieurs fermetures de sortie, la sortie 10.A Sénart, la sortie 10.B Carré Sénart, et puis la francilienne, la nationale 104, qui est également fermée en ce moment entre Ris-Orangis et Brétigny-sur-Orge jusqu'à 5h. Vous parlez aussi de la 40 dans les Alpes avec tout au bout de cette A40 le tunnel du Mont-Blanc fermé en ce moment jusqu'à 6h pour des travaux de maintenance. La 40 elle est fermée entre la sortie 14 pour Annemasse et la sortie 13.1 Archamps en direction de Paris, et enfin elle est fermée aussi dans l'Ain entre la sortie 10 Bellegarde et la sortie 8 Hauteville-Londres dans les deux sens de circulation. Des déviations locales qui additionnent, comptez 20 à 30 minutes de temps de parcours en plus.
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1: Le marché des voitures d'occasion n'a jamais été aussi florissant et forcément les arnaqueurs sont légion. Xavier Ferrand vous propose quelques conseils pour limiter les risques d'arnaque.
2: Pour commencer, il faut toujours avoir en tête que l'affaire du siècle est quand même souvent une affaire d'arnaque. Ensuite, le premier réflexe lorsque vous avez trouvé la perle rare, c'est de demander à votre interlocuteur le rapport Istovec. Seul le propriétaire du véhicule en question peut en faire la demande via istovec.gouv.fr. Ce rapport officiel, gratuit, propose l'historique du véhicule, comme les contrôles techniques, le certificat de non-gage ou encore les amendes en attente de paiement. Si le vendeur refuse de vous le fournir, passez à autre chose. Cela vaut aussi d'ailleurs pour les services d'authentification utilisés sur les sites d'annonces si le vendeur ne l'a pas activé. Et vous n'oublierez pas de bien vérifier le carnet d'entretien et les factures qui vont avec. Cela vous permettra aussi de vérifier si le kilométrage affiché sur le compteur est cohérent.

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1: Un bon début de matinée, bon mardi, il est tout juste 5h.
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1: Et en ce mardi 13 octobre, en effet, on vous accompagne sur votre trajet avec plutôt de bonnes conditions de circulation. Quelques incidents tout de même à signaler. On se rend sur l'autoroute A43 en Savoie en raison de la circulation de deux convois exceptionnels. Un ralentissement est mis en place en ce moment après la sortie 25 pour Épierre. Et ces deux convois exceptionnels vont aller jusqu'au tunnel du Fréjus. Donc sur une bonne partie de cette autoroute A43, Saint-Jean de Maurienne qui est concerné et en ce moment ralentissement sur plusieurs centaines de mètres où parfois vous roulez très lentement. Dans l'Ain, un véhicule en panne sur la 42 km 49 en direction de Lyon, patrouilleur en protection, c'est à hauteur de la sortie 9 pour Pondin. Et puis dans le Doubs, cet animal aperçu aux abords des voies de la 36 km 74, vous êtes concerné dans les deux sens à hauteur de la sortie 6 pour Clerval. Il s'agirait d'un cerf aux abords des voies de circulation. Enfin, des zones de travaux et des fermetures. Cette nuit, il y en a eu de nombreuses. Alors, plusieurs axes sont réouverts, notamment à la 40 en direction de Paris, entre la sortie 14 Annemasse et la sortie 13.1 pour Archamps. Ça ne serait tardé également entre la sortie 10 pour Bellegarde et la sortie 8 pour Hauteville-Londres. Et puis, toujours quelques fermetures. C'est le cas notamment en région lyonnaise avec la métropole 6 qui est fermée en ce moment, réouverture prévue à 6h. Sachez également qu'en région parisienne, il y a de nombreux axes qui vont réouvrir, la 5B très prochainement entre la sortie 14 vers Saint-Denis et le giratoire du Bois du Jard, c'est à Melun. Et des fermetures, hein, vous pouvez retrouver des travaux sur notre page Facebook d'Autoroute Info. L'information trafic revient dans quelques instants, dans moins de 5 minutes, après Temper City sur Autoroute Info.

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1: Et merci de nous écouter sur Autoroute Info et bienvenue si vous nous rejoignez. Ça se passe bien en ce début de matinée, en ce mardi à 13 octobre. Toujours vous signaler ce ralentissement mis en place sur la 43 en direction de Turin. C'est après la sortie 25 pour Épierre. Il y a des convois exceptionnels qui se dirigent en direction du tunnel du Fréjus. Conséquence, un ralentissement sur quelques dizaines de mètres en ce moment après la sortie 26 pour la Chambre. Le retour de l'information trafic, c'est dans moins de 10 minutes. Je vous retrouve notamment après Nelly sur Autoroute Info. Bon début de matinée.

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1: Et ça se passe bien en cette matinée, en ce début de matinée, mardi 13 octobre. Pas d'incident ni d'accident en ce moment, quel que soit l'axe autoroutier que vous empruntez. Puis côté météo, un temps sec et calme en ce mardi. Vous signalez quelques informations concernant des travaux. C'est le cas à Chambéry, un basculement de circulation mis en place en ce moment sur la voie rapide urbaine de Chambéry entre la sortie 17 Bassin et la sortie 15 Chambéry Centre. Conséquence pour les transports de matières dangereuses, ils doivent prendre un itinéraire de via Grenoble entre Lyon et Albertville. Ces travaux vont terminer aux alentours de 6 heures aujourd'hui et reprendront donc cette nuit. Vous signalez également qu'à Lyon, c'est la métropole 6 qui est en ce moment fermée jusqu'à 6 heures du matin en direction de Paris entre la jonction avec le périphérique nord et Limonest, la métropole de Lyon qui réalise en ce moment des travaux d'entretien.
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1: Et à côté météo, je le disais, ça se passe très bien. On s'intéresse tout de suite aux prévisions. Ah oui, quel temps va-t-il faire aujourd'hui? On pose la question à Corentin Perrault de Météo France.
2: De perturbations se succèdent sur le pays. Peu actives, elles suffisent pourtant à couvrir largement le ciel. De l'Auvergne au Grand Est, en passant par l'Île-de-France et la Bourgogne, mais aussi sur le nord de la Nouvelle-Aquitaine, la grisaille domine, avec par moments quelques faibles pluies cet après-midi. Les éclaircies se feraient un chemin en vallée du Rhône, mais c'est dans les Alpes et au sud de Mont-de-Marsan qu'il faudra se trouver pour profiter d'un ciel franchement lumineux et ensoleillé. Grisaille ou pas, le réconfort vient du thermomètre. Les températures restent bien douces pour la saison, le plus souvent entre 18 et 22 degrés, jusqu'à 26 degrés sous le soleil du sud-ouest. Au plus chaud de ce mardi, comptez 16 degrés à Langres, 18 degrés à Dijon, 19 degrés à Mulhouse, 20 degrés à Moulins et à Mâcon, 21 degrés à Annecy, Lyon, Bourges et Clermont, 23 degrés à Paris et Bordeaux, 24 degrés à Grenoble, 25 degrés à Mont-de-Marsan et jusqu'à 26 degrés à Pau. Corentin Perrault de Météo France pour Autoroute Info.
1: Si vous avez rayé votre véhicule récemment, récemment, restez avec nous. Dans 5 minutes, on vous propose quelques astuces pour rendre votre voiture comme neuve sans passer chez le carrossier. C'est à suivre après Adèle Castillon sur Autoroute Info.

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1: Et pas d'évolution, et c'est tant mieux, ça se passe toujours aussi bien, quel que soit l'accès que vous empruntez, pas d'incident ni d'accident. Si votre voiture est éraflée, tout n'est pas perdu. Paulin Caillard vous donne maintenant quelques astuces qui peuvent vous permettre d'économiser un passage coûteux au garage.
2: Ne vous en faites pas, rayer sa voiture, ça arrive à tout le monde.
3: Regardez bien cette carrosserie, ça c'est la portière, le coup de clé, ça on le connaît, c'est le traditionnel. Hop, il est là.
2: Et pour peu que votre rayure soit l'œuvre d'un artiste super subtil, s'en débarrasser est une priorité. Mais aller chez le carrossier, ça peut coûter très, très cher.
4: 5 000 euros, 10 000 euros, 100 000 euros, 600 000 euros et même 2 millions d'euros.
2: Heureusement, il y a des dégâts que vous pouvez effacer vous-même.
5: Tout va s'arranger, vous allez voir, tout va s'arranger.
2: Avant tout, il faut commencer par déterminer à quel type de rayure on a affaire.
6: Alors, qu'est-ce qu'on a ?
2: Passez votre ongle sur l'endroit endommagé et s'il accroche, c'est qu'il faudra aller chez le garagiste car c'est la peinture qui est atteinte. Les dégâts que vous pouvez réparer vous-même sont ceux qui ne touchent que le vernis qui est la première couche qui recouvre la carrosserie. Quand il est endommagé, il peut être restauré grâce à différents produits et techniques à la maison, ce qui peut faire disparaître ses rayures. Première astuce, le polissage.
7: À l'occasion, je vous mettrai un petit coup de polish.
2: Commencez par bien nettoyer la zone endommagée, puis poncez-la doucement avant d'appliquer une fine couche de produit polish. Il n'y a plus qu'à laisser sécher, puis à lustrer, et normalement, le polish aura comblé la rayure. Si vous ne pouvez pas acheter de polish, astuce numéro 2, le dentifrice.
8: T'as pas du dentifrice là, je suis à sec.
9: Prends-en sur le rebord des lavabos, il en reste toujours un peu. Tiens, là.
2: Appliquez-en sur la rayure avec un chiffon humide et propre, sans dépasser. Une fois sèche, essuyez la zone et normalement, votre éraflure aura été effacée. Mais si jamais votre lavabo aussi est à court de dentifrice, astuce numéro 3, la cendre de cigarette. Même procédé, prenez un linge propre et humide, saupoudrez-le de cendre et tamponnez doucement votre rayure. Essuyez et constatez le résultat.
7: Vous voyez l'automobile derrière moi ? Ça fait un petit moment que je l'observe.
10: Eh bien,
7: elle est absolument impeccable.
2: Évidemment, ce ne sont pas des solutions miracles. Mais sur les plus petites rayures, ça peut vraiment faire la différence, comme à la revente de votre voiture, par exemple.

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1: 5h30, ravi de vous accompagner ce mardi 13 octobre. On fait le point sur vos conditions de circulation avec un seul incident, c'est dans le département de Lyon, sur l'autoroute A6, kilomètre 107, en direction de Lyon, à des obstacles sur les voies, des éléments de balisage, des cônes sans doute, au niveau d'une zone de chantier, un basculement de circulation. Soyez très prudents, un patrouilleur se rend sur place après la sortie, après la bifurcation avec l'autoroute A77, secteur de Montargis et de Nevers. D'ailleurs, les zones de chantier avec plusieurs vitesses à respecter, comment le savoir, Nicolas Desbeaux, expert sécurité trafic chez APRR, nous en dit plus sur les différentes limitations en vigueur sur ces zones de travaux.
2: Les limitations de vitesse, elles dépendent du nombre de voies qui restent circulées. Elles peuvent être de 110 km/h lorsqu'on a encore deux voies qui restent circulées. Elles peuvent être abaissées également à 90 km/h pour une voie, à 70 lorsqu'on va croiser d'autres voies d'insertion qui viennent se connecter sur la voie sur laquelle on circule. Et dans une zone de basculement de circulation, là, on réduit la vitesse jusqu'à 50 km/h compte tenu du mouvement relativement serré que cela représente que de passer sur la chaussée opposée ou de revenir sur la chaussée en fin de zone basculée.
1: Et pour en finir avec les travaux, sachez qu'il y a eu pas mal de fermetures cette nuit et en ce moment, tout est en train de réouvrir. Reste encore à Lyon, la métropole 6 qui est fermée en direction de Paris entre le périphérique nord et Limonest, la métropole de Lyon qui en effet réalise des travaux d'entretien. Le retour de l'information trafic dans un petit quart d'heure après Green Day ou encore Madonna à suivre sur Autoroute Info. Mais tout de suite, le duo Stromae et Tove Lo. Bonne matinée.

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1: Sur la 43 en direction de Lyon, un obstacle signalé dans la bretelle de sortie numéro 20 pour Saint-Bertrand.

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1: Bonne matinée, bonne route à vous qui nous écoutez sur Autoroute Info. Je rappelle cette information concernant la 43 Maurienne en Savoie. La 43 Maurienne est fermée en direction de l'Italie au niveau du péage de Saint-Michel de Maurienne en raison du passage d'un convoi exceptionnel. Les poids lourds sont stockés sur l'aire du Rieux Sec qui se trouve près de la sortie 27 à Saint-Jean de Maurienne. Et pour les véhicules légers, il faut sortir au niveau de la sortie numéro 29 pour Saint-Michel de Maurienne et récupérer l'autoroute au niveau de la sortie 30 pour Modane. Pour vous qui êtes toujours en Savoie, mais cette fois-ci sur la 43 en direction de Chambéry et de Lyon, un obstacle, des débris de pneus sont signalés dans la bretelle d'entrée numéro 20 qui arrive de Saint-Baldoff. On part avec vous en Haute-Savoie pour vous qui rejoignez la Suisse et par la douane de Bardonnettre. Vous êtes de plus en plus en plus nombreux à prendre la route du secteur de Genève, mais pas de bouchon ou de ralentissement à vous signaler pour le moment. À Chambéry, un trafic qui peut être chargé, voire légèrement ralenti dans le basculement de circulation toujours en place sur la voie rapide urbaine entre les sorties 17 Passins et 5 pour Chambéry-Lot et Chambéry-Centre. Et c'est l'occasion de parler des travaux. Plusieurs fermetures prévues ce soir. D'abord, le tunnel du Mont-Blanc qui sera fermé dans les deux sens de 22h à 6h entre la France et l'Italie pour des travaux de maintenance. Possibilité de rejoindre l'Italie par le tunnel du Fréjus en Savoie. Fermeture de la 40 prévue ce soir aussi dans les deux sens de 21h à 6h entre les sorties 10 Bellegarde et 8 Hauteville. Déviation par les itinéraires de substitution S7, S22 ou la départementale 1084 selon votre destination. Comptez 20 à 30 minutes de temps de parcours supplémentaire. D'autres travaux sont prévus pour cette soirée. J'y reviendrai tout au long des points travaux de cette journée.
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1: Dans quelques minutes, nous partirons en Saône-et-Loire à la découverte du château de Germolles. Nous serons à quelques kilomètres de Chalon-sur-Saône et de l'autoroute A6. Ce sera bien sûr après le retour de l'information trafic dans moins de 5 minutes et après la musique avec Miles Smith tout de suite sur Autoroute Info.

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1: La 43 Maurienne est toujours fermée à partir du tunnel du péage de Saint-Michel de Maurienne en direction de l'Italie en raison du passage d'un convoi exceptionnel. Conséquence, les poids lourds sont stockés sur l'aire du Rieux sec après la sortie 27 Saint-Jean de Maurienne et les véhicules légers sont invités à quitter l'autoroute par la sortie 29 Saint-Michel de Maurienne et la récupérer au niveau de la sortie 30 Modane. Direction la Saône-et-Loire à présent. Emma Logerette s'est rendue au château de Germolles, tout près de Chalon-sur-Saône et de l'autoroute A6. Ainsi, tout se côtoie nature et patrimoine.
2: Bienvenue au château de Germolles, où les murs chargés d'histoire racontent des récits fascinants. Aujourd'hui, c'est Mathieu Pinette, propriétaire du château, qui nous en fait la visite.
3: Sa grande époque, c'est le 14e siècle. Vous savez que la Bourgogne, c'est un duché au Moyen-Âge. Hein. Et il se trouve que ce château a été, depuis la fin du 14e jusqu'à la fin du 15e siècle, une des résidences des ducs de Bourgogne. C'est d'ailleurs aujourd'hui la mieux conservée des résidences des ducs de Bourgogne.
4: Et quelles sont les caractéristiques architecturales du château de Germolles?
3: Ce château est en fait un cadeau du duc de Bourgogne, Philippe le Hardi, à son épouse Marguerite de Flandre. Et c'est elle, Marguerite de Flandre, qui a complètement rénové ce lieu pour en faire, en cette fin du XIVe siècle, un lieu à la fois moderne et bucolique.
4: Vous parlez de nature, de lieu bucolique. Alors, qu'est-ce qu'il en est de l'extérieur du château?
3: Il y avait des jardins, notamment une très grande roseraie. D'ailleurs, ici, on faisait du parfum avec les roses. La duchesse élevait des animaux aussi. Il y avait des cygnes dans les douves autour du château. Donc, vous voyez, c'est un lieu qui mélangeait la nature et la culture, parce que toutes ces activités rustiques avaient une sorte d'implication à l'intérieur dans les décors du château.
4: Quelle expérience vous souhaitez transmettre aux visiteurs qui visitent le château de Germolles pour la première fois?
3: Si les visiteurs veulent avoir une idée de ce que c'est que la Bourgogne à la fin du Moyen-Âge, il faut absolument venir ici. Hein. Bien sûr, il faut aller à Dijon, bien sûr, il faut aller à Cluny, bien sûr, il faut aller à Beaune, et puis il y a mille autres lieux où il faut aller. Mais il ne faut pas rater Germolles, parce que Germolles, c'est la mieux conservée des résidences des ducs de Bourgogne. On essaie de montrer cette espèce de gourmandise qu'il y a à découvrir des choses qui sont des fois étonnantes, surprenantes, très belles, très intéressantes. C'est cette espèce de courant électrique-là qu'on veut faire passer. Ce plaisir du patrimoine, qui est encore une fois pas du tout un plaisir morbide et suranné, mais un plaisir bien vivant, très actif et dynamique. Toutes les visites ici sont des visites guidées, qui durent 1h15 à peu près. Hein. C'est donc des visites qui ne sont pas courtes, mais il y a beaucoup de choses à voir, donc autant les voir et les voir correctement.
2: Le château de Germolles se situe en Saône-et-Loire, à une dizaine de kilomètres de la ville de Chalon-sur-Saône.

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1: Bonjour à tous, bonne route, il est 6h.
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1: Un début de matin avec les premiers bouchons du côté de la douane franco-suisse de Bardonnay, si vous rejoignez le secteur de Genève depuis la 41 Nord ou la 40. Il faut compter 1 km de bouchons avant de passer la douane franco-suisse de Bardonnay. Pas d'autres bouchons ou ralentissements à vous signaler pour le moment. Par contre, si vous êtes sur la 43 Maurienne en direction de l'Italie, je rappelle que l'autoroute est toujours fermée au niveau du péage de Saint-Michel de Maurienne en raison du passage d'un convoi exceptionnel. En conséquence, les poids lourds sont stockés sur l'aire du Rieux Sec située après la sortie 27 Saint-Jean-de-Maurienne. Pour les véhicules légers, il faut quitter l'autoroute au niveau de la sortie 29 Saint-Michel-de-Maurienne et reprendre l'autoroute au niveau de la bretelle de sortie numéro 30 pour Modane. Vous pouvez trouver des ralentissements par exemple aussi sur la 43 en direction de Lyon. Un nouveau ralentissement vient de se former après la sortie 12 lac d'Aigbelette et avant le tunnel de Dulin, tunnel où un basculement de circulation était en place pour la nuit. Il devrait être retiré bientôt. En attendant, il y a toujours ce petit ralentissement qui s'est formé avant l'accès à ce tunnel sur un peu plus de 500 mètres. Tout de suite, on fait un détour par la rédaction de France Info.
2: Pour le tour complet de l'actualité à la une, le gouvernement qui assure que les prix du gazole vont bien baisser dès le 1er novembre.
3: Et cela grâce au déstockage de 10 millions de barils issus des stocks stratégiques de la France. Sébastien Lecornu a convié des distributeurs hier pour répartir ces barils achetés moins cher avant la guerre au Moyen-Orient. Le Premier ministre espère une baisse de 12 à 18 centimes par litre. Une mesure pour enrayer la crise des carburants. L'exécutif espère aussi que le mouvement lycéen va reculer. Nouvelle grande journée de mobilisation aujourd'hui à l'appel des organisations lycéennes et étudiantes. Les enseignants sont aussi invités à faire grève pour demander plus de moyens pour l'éducation. Mais c'est un budget contraint pour 2027 qui est étudié à partir de ce soir à l'Assemblée nationale. L'objectif est de ramener le déficit public à 5% du PIB l'année prochaine. Un budget qui sera difficile à faire passer à l'Assemblée puisque le gouvernement n'a pas de majorité. Et puis Emmanuel Macron annonce qu'un navire de la flotte fantôme russe a été arraisonné au sud de la Réunion. Un navire suspecté de naviguer sous un faux pavillon pour échapper aux sanctions internationales et impliqué dans un trafic de transport de carburant, selon le chef de l'État.
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1: Retour de l'information trafic dans moins de 5 minutes après la musique avec Muse sur Autoroute Info. Bonne route à vous.

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1: Un bouchon toujours en cours du côté de la douane franco-suisse de Bardonnay. Si vous rejoignez le secteur de Genève, il faut compter 1 km de perturbation à traverser avant de passer la douane franco-suisse. J'y reviens dans les prochaines minutes après la musique avec Jamiroquai et Katy Perry.
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1: Retour du côté de la Haute-Savoie pour appeler ce bouchon pour vous qui rejoignez le secteur de Genève par la douane franco-suisse de Bardonnay. 2 kilomètres de difficulté. Avant de passer ce secteur, il faut compter une dizaine de minutes supplémentaires pour traverser cette perturbation. En Savoie, la 43 Maurienne est toujours fermée au niveau du péage de Saint-Michel de Maurienne en raison du passage d'un convoi exceptionnel. Pour les poids lourds sont stockés sur l'aire du Rieussec situé après la sortie numéro 27 pour Saint-Jean de Maurienne. Et pour les véhicules légers, le trajet se poursuit au niveau après la sortie numéro 29 Saint-Michel de Maurienne. Il faut emprunter cette bretelle de sortie et récupérer l'autoroute par la bretelle de sortie 30 pour Modane. Pas d'autres bouchons ou perturbations à vous signaler pour le moment. Ça se passe plutôt bien du côté des autoroutes alpines.
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1: On fait un point sur la météo pour la journée avec Météo France. Avec des prévisions présentées par Corentin Perrault, prévisionniste à Météo France.
2: De perturbations se succèdent sur le pays. Peu actives, elles suffisent pourtant à couvrir largement le ciel. De l'Auvergne au Grand Est, en passant par l'Île-de-France et la Bourgogne, mais aussi sur le nord de la Nouvelle-Aquitaine, la grisaille domine, avec par moments quelques faibles pluies cet après-midi. Les éclaircies se feraient un chemin en vallée du Rhône, mais c'est dans les Alpes et au sud de Mont-de-Marsan qu'il faudra se trouver pour profiter d'un ciel franchement lumineux et ensoleillé. Grisaille ou pas, le réconfort vient du thermomètre. Les températures restent bien douces pour la saison, le plus souvent entre 18 et 22 degrés, jusqu'à 26 degrés sous le soleil du sud-ouest. Au plus chaud de ce mardi, comptez 16 degrés à Langres, 18 degrés à Dijon, 19 degrés à Mulhouse, 20 degrés à Moulins et à Mâcon, 21 degrés à Annecy, Lyon, Bourges et Clermont, 23 degrés à Paris et Bordeaux, 24 degrés à Grenoble, 25 degrés à Mont-de-Marsan et jusqu'à 26 degrés à Pau. Corentin Perrault de Météo France pour Autoroute Info.
1: Après un nouveau point trafic dans moins de 5 minutes, nous verrons comment bien vérifier l'état des pneus de votre véhicule avant de prendre la route. Après la musique, bien sûr, avec l'un des coups de cœur de cette année, on écoute Manon Lisa tout de suite sur Autoroute Info.

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1: Retour du côté de la Haute-Savoie avec un bouchon toujours présent au niveau de la douane franco-suisse de Bardonnay. 2 km de difficulté pour vous qui arrivez soit de la 40, soit de la 41 Nord. Que faut-il faire pour être certain d'avoir des pneus en bon état sur son véhicule? Raphaël Dudicelli s'est rendu chez un spécialiste pour obtenir des réponses à ses questions.
2: Avant de partir en vacances, c'est important de bien vérifier l'état de sa voiture et en particulier les pneumatiques pour éviter les crevaisons ou les sorties de route. Je suis avec Sébastien Vattier, responsable pédagogique pour Centaur Grand Est. Bonjour Sébastien.
3: Bonjour.
2: Pouvez-vous nous dire quelles sont les précautions à prendre avant de prendre la route au niveau des pneus? Comment on peut savoir si nos pneus sont usés?
3: Alors les précautions à prendre, c'est d'abord vérifier l'état général des pneumatiques, notamment des flancs, hein, s'assurer qu'il n'y ait pas de coupure, pas d'hernie. Et puis ensuite, au niveau de l'usure, eh bien, on a sur les pneus des témoins d'usure classiques. Hein. Alors on appelle ça témoins d'usure, mais c'est plutôt des témoins de légalité. Hein. Quand l'usure des pneus arrive aux témoins, ça devient illégal. Mais certains manufacturiers proposent des systèmes d'indicateurs d'usure avec des petites marches d'escalier, par exemple, ou alors des chiffres qui peuvent être gravés à des profondeurs différentes.
2: Un pneu usé augmente les risques de glissade et de crevaison. C'est possible aussi que le pneu éclate à cause de l'usure?
3: Alors oui, si vraiment le pneu est très très très très très usé et qu'on arrive jusqu'au trimétallique et que l'on coupe, hein, on use et on coupe le trimétallique, ça peut aller à la crevaison, mais la plupart des éclatements sont plutôt dus à des problématiques soit de pincement, soit de pression.
2: Avoir des pneus en bon état, c'est très important, mais il y a aussi autre chose qui est essentielle, c'est la pression. Comment on sait quelle pression on doit mettre?
3: Dans votre voiture, quand vous ouvrez la porte, hein, sur la tranche de la portière ou de l'habitacle, hein, vous avez un tableau de pression. Sur les voitures allemandes, ça peut être dans la trappe à essence. Et donc, vous avez les valeurs, hein, à respecter, des valeurs qui sont entendues à froid.
2: Et si on a des pneus sous-gonflés ou à l'inverse, des pneus qui ont trop de pression, quelles peuvent être les conséquences?
3: Alors si le pneu n'est pas assez gonflé, on estime qu'à partir du moment où on a un quart de la pression en moins, hein, par rapport à la pression idéale, on commence à prendre le risque d'éclatement. Donc on rentre dans une phase de risque d'éclatement. Pour ce qui est de la surpression, alors tout dépend de la valeur, mais si c'est quelques dixièmes de bar en plus, 0,2, 0,3, 0,4, on n'a pas de risque de lier d'éclatement. Mais par contre, on pourrait avoir des problèmes d'inconfort, une voiture qui serait plus raide.
2: Merci Sébastien pour toutes ces précisions.
3: Eh ben, merci à vous et bonne route à tous les auditeurs d'Autoroute Info.

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1: Bonne route et bonne matinée à vous qui nous écoutez sur Autoroute Info. Je rappelle ces bouchons du côté de la douane de Bardonnay pour vous qui rejoignez le secteur de Genève. 2 à 3 km de perturbation si vous arrivez de la 41 nord depuis Annecy ou de la 40. En tout, il faut compter une vingtaine de minutes supplémentaires pour passer ce secteur. Un bouchon également vient de se former à la douane de Vallard, donc au bout de la 411, avant l'accès au secteur de Genève. 500 mètres de difficulté à traverser avant de passer la douane. Pour vous qui êtes sur la 43 Maurienne en direction de l'Italie, je rappelle que l'autoroute est toujours fermée au niveau du péage de Saint-Michel de Maurienne en raison du passage d'un convoi exceptionnel. Pour les poids lourds, les poids lourds sont stockés sur l'aire du Rieux-Sec situé près de la sortie 27 Saint-Jean de Maurienne. Et pour les véhicules légers, ils sont invités à quitter l'autoroute au niveau de la sortie 29 Saint-Michel de Maurienne et puis ensuite reprendre l'autoroute au niveau de la sortie numéro 30 pour Modane à Grenoble. Un trafic qui deviennent de plus en plus denses, notamment sur la 480 direction Sisteron, un bouchon dans la bretelle qui permet de rejoindre la Roquette Sud. Après l'information trafic, on s'intéresse à l'actualité en France et dans le monde avec les titres de France Info.
2: Bonjour.
3: Bonjour.
2: Et ce sont environ 500 magasins qui ont été touchés hier.
3: Des magasins Netto, Intermarché, Monoprix, Carrefour, touchés par une cyberattaque inédite sur leur frigo. Des pirates ont, semble-t-il, réussi à modifier à distance les températures des installations. Selon Intermarché, les distributeurs sont contraints de jeter l'ensemble des produits touchés pour respecter la chaîne du froid. L'Agence nationale de la sécurité des systèmes d'information estime qu'il est urgent de déconnecter ces frigos d'Internet dans l'immédiat. À quelques mois de la présidentielle, l'exécutif va-t-il réussir à faire passer son budget 2027? Il est étudié à partir de ce soir à l'Assemblée nationale. Assemblée sans majorité, ce qui rend l'adoption des textes complexe. Le gouvernement veut abaisser le déficit public à 5%. Le tout dans un contexte économique difficile. La Banque de France prévoit une croissance de 0,1% au troisième trimestre. Et puis les titres restaurants ne seront pas bannis des supermarchés. Les près de 6 millions de Français qui en bénéficient pourront encore faire leurs courses avec. Les députés pérennisent cette proposition grâce à une loi votée hier. Le Sénat doit encore se prononcer sur le texte.
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1: On poursuit la route en musique avec Teddy Swims sur Autoroute Info. Bonne route à vous.

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1: Nouvelle information concernant la 40 en direction de Chamonix, un poids lourd en panne au tout début de la bretelle d'entrée numéro 10 qui arrive de Bellegarde. L'occasion de faire le point sur les difficultés en Haute-Savoie. D'abord pour ceux qui rejoignent le secteur de Genève par la douane de Bardonnay, 2 à 3 km de bouchons et ensuite 2 km de bouchons avant de rejoindre le secteur de Genève par la douane de Vallard au bout de la 411. Je reviens sur vos conditions de circulation dans quelques minutes après la musique avec Nirvana et tout de suite, Indila sur Autoroute Info.

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1: On retourne avec vous en Haute-Savoie avant de parler bouchons. Je rappelle ce polo en panne qui est arrêté dans la Bretagne.

0: L'entrée numéro 10 pour Bellegarde sur la 40 en direction de Chamonix. Au tout début de cette bretelle, juste après le parking du péage, il y a un poids lourd arrêté et qui dépasse sur la bretelle. Pour vous qui rejoignez le secteur de Genève, il y a 3 km de bouchons au niveau de la douane franco-suisse de Bardonnay, que vous arriviez de la 40 à nord depuis Annecy, ou la 40 depuis Annemasse ou Bourg-en-Bresse. Il faut compter une vingtaine de minutes supplémentaires pour traverser tout ce secteur. Au bout de la 411, avant l'accès au secteur de Genève et au niveau de la zone de Ballard, il y a 1,5 km de bouchons. Pour vous qui êtes à Grenoble, un trafic qui commence à être de plus en plus dense sur la 480 direction Sisteron. Trafic chargé dans la bretelle qui permet de rejoindre la Roquette Sud. Et ce soir, des fermetures sont prévues du côté de la région grenobloise, justement en raison de travaux. La 50 et la 480 seront fermées de 21h à 5h en direction de Lyon, entre la sortie 12 Vif et la bifurcation avec la Roquette Sud. Sur la 41 Sud, en direction de Chambéry, fermeture de 21h à 6h de la bretelle d'entrée et de sortie 22 Pontcharra, déviation par la sortie 23 Le Touvet. Et pour vous qui êtes près de Bourgoin-Chalieu, sur la 43 en direction de Lyon, la bretelle accès à la 48 sera fermée de 21h à 6h, déviation par la sortie numéro 8, Bourgoin-Jallieu.
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0: Savez-vous comment est nommé le château de Fontainebleau situé aux portes de Paris? La réponse d'ici 5 minutes avec notre prochain reportage consacré à ce célèbre édifice. Ce sera après le retour de l'information trafic dans moins de 5 minutes et après la musique avec le groupe Indochine sur Autoroute Info.

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1: Retour du côté de la Haute-Savoie. Si vous rejoignez le secteur de Genève par la douane franco-suisse de Bardonnay, 3 km de bouchon avant de passer la douane. Il faut compter 15 à 20 minutes supplémentaires pour passer cette difficulté. Pour vous qui rejoignez Genève, mais cette fois-ci par la douane de Vallard au bout de la 411, 1,5 km de bouchon et 10 minutes supplémentaires pour passer cette perturbation. Et tout de suite, nous vous emmenons à quelques kilomètres de l'Assis, dans la demeure des rois. Adeline Després a poussé les grilles du château de Fontainebleau.
2: Tout commence ici, dans l'allée de l'entrée principale du château. Sylvain Moulaine, directeur de la communication.
3: Nous sommes ici dans la cour d'honneur, qui est un peu la synthèse du château de Fontainebleau et de sa richesse. On a plusieurs bâtiments. On a un bâtiment qui date de François Ier, on a un autre qui date d'Henri II, on a une aile qui date de Louis XV, et puis on a surtout la pièce phare de cette cour d'honneur, qui est l'escalier en fer à cheval, qui est mythique, qui est connu de tous, construit par Louis XIII, et sur lequel Napoléon, donc cette grande figure historique que vous avez effectivement sur les panneaux d'autoroute, qui a fait ses adieux ici à sa vieille garde en 1814 avant de prendre l'exil.
2: Pénétrons ensuite sous l'escalier dans la chapelle de la Trinité, dont la voûte date d'Henri IV. Impressionnante de peintures et de stucs, elle porte l'empreinte de l'histoire au-delà de ses décors.
3: Le 5 septembre 1725, le roi Louis XV s'est marié ici à Fontainebleau. Pour la petite anecdote, les mémorialistes racontent que la reine, la future reine de France, quand elle est rentrée dans la chapelle, une fois arrivée à l'hôtel, eh bien sa traîne était encore à l'entrée de la chapelle. Donc c'est vous dire la longueur de cette traîne de la future reine de France.
2: 1500 pièces, 5 cours principales. Il s'agit de la seule demeure royale, impériale et même papale à avoir été habitée pendant 7 siècles. Un véritable millefeuille historique.
3: Chaque souverain, à quelques exceptions près, a gardé, a conservé ce qu'avait fait son prédécesseur. Et donc, on a plutôt un amalgame de plusieurs architectures. Et donc, aujourd'hui, à la fois à l'extérieur, mais aussi à l'intérieur, c'est le seul château en France où vous passez de décors de la Renaissance qui vont jusqu'au décor du Second Empire.
2: Mais à Fontainebleau, il n'y a pas que le château qui se visite. Un musée est aussi consacré à Napoléon, sa vie personnelle et son destin politique. Le château abrite aussi 130 hectares de jardins et une salle de jeux de paume d'époque encore en activité. Un lieu qui vaut le détour, situé à une quinzaine de minutes de l'Assis.

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1: Il est 7h, soyez les bienvenus sur Autoroute Info.
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1: Nous sommes le mardi 13 octobre, le 7-9, c'est parti, au cœur de l'heure de pointe, même si elle arrive un tout petit peu plus tard. Le trafic augmente sur plusieurs secteurs ce matin. Nous sommes en compagnie de Marianne Yotis, bonjour.
2: Bonjour Vincent.
1: On va commencer par la 43 Maurienne avec un convoi exceptionnel.
2: Un convoi exceptionnel qui est en train de rouler entre le tunnel du le péage Saint-Michel de Maurienne et le tunnel du Fréjus. Conséquence, l'autoroute est coupée au niveau du péage de Saint-Michel de Maurienne. Pour les poids lourds, ils sont stockés sur l'aire du Rieux Sec, situé après la sortie numéro 27 pour Saint-Jean de Maurienne. Les véhicules légers sont invités à quitter l'autoroute au niveau de la sortie 29 Saint-Michel de Maurienne pour la récupérer au niveau de la sortie 30 Modane.
1: On va aller en Haute-Savoie à présent avec un ralentissement bouchon beaucoup plus habituel en direction de la Suisse.
2: Au niveau de la douane franco-suisse de Bardonnay, il y a 3 à 4 km de bouchon avant de passer ce secteur. 20 à 25 minutes supplémentaires pour passer cette difficulté d'après les données GPS. D'ailleurs, pour ceux qui arrivent de la 40 depuis Annemasse et qui rejoignent la 41 Nord juste avant la douane de Bardonnay, un véhicule est en panne dans cette bretelle et se trouve sur bande d'arrêt d'urgence en dépassant légèrement sur la voie de droite. Pour ceux qui choisissent plutôt la douane de Vallard, il y a 1,5 km de bouchon au bout de la 411, 10 minutes supplémentaires pour traverser ce secteur.
1: Toujours sur la 40, mais plutôt dans le département de l'Ain, il y a un autre véhicule en panne.
2: En direction de Chamonix, un poids lourd est en panne au tout début de la bretelle d'entrée numéro 10 pour Bellegarde. Il se trouve sur le parking qui se trouve juste après le péage et dépasse légèrement dans cette bretelle.
1: Et puis le trafic en légère augmentation pour l'instant du côté de Grenoble peut-être.
2: Au sud de Grenoble, sur la route nationale 85 en direction de Grenoble, 1 km de bouchon après le secteur de Visil. Et pour ceux qui sont sur la 480 en direction de Sisteron, un bouchon dans la bretelle qui permet de rejoindre la roquette sud.
1: Voilà pour l'essentiel de l'actualité trafic, ce qu'on peut dire à 7h02. Excellente matinée à toutes et tous. Dans une dizaine de minutes, il y aura la météo complète, les températures encore douces, même si elles vont se rafraîchir pour la fin de semaine. En attendant, c'est l'actualité générale, tout de suite, avec la rédaction de France Info, c'est le rappel des titres.
3: Vous, Maureen Suignard, à 6h45 et à la une ce matin, un adolescent de 14 ans toujours en garde à vue.
4: L'élève qui est entré dans son collège d'Aubagne avec un fusil hier, il a blessé le principal de l'établissement et une enseignante avant d'être désarmé. Ses parents sont aussi en garde à vue, on ne connaît pas encore ses motivations. Les cours sont suspendus aujourd'hui dans le collège. Une attaque qui n'a a priori aucun rapport avec le mouvement lycéen en cours. Les organisations lycéennes et étudiantes appellent à bloquer les établissements encore aujourd'hui et à manifester aux côtés des enseignants. Les pertes se chiffre en dizaines de millions d'euros. Une cyberattaque a touché des dizaines de réfrigérateurs, de congélateurs, de supermarchés hier. La Fédération du commerce et de la distribution appelle à une transparence totale. Ce sont les systèmes de régulation frigorifique d'un fabricant danois qui semble avoir été ciblé. Le fabricant estime que ce sont les clients qui n'ont pas fait certaines mises à jour nécessaires. Et puis place à la Ligue des champions de football. À 18h45, Lens reçoit le Sporting Portugal et à 21h, Lille se déplace à Londres pour affronter Arsenal.
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1: Allez, tout de suite, c'est le chanteur belge révélation. Il est jeune, il a 24 ans. C'est Teddy Beir, chaussures roses sur Autoroute Info. Belle matinée à vous. Prochain rappel dans moins de 4 minutes.
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1: Un rappel concernant la situation sur l'A43 Maurienne, Marianne Yotis.
5: Autoroute qui est toujours fermée en direction de l'Italie au niveau du péage de Saint-Michel de Maurienne en raison du passage d'un convoi exceptionnel. Pour les poids lourds, un stockage est mis en place sur l'aire du Rieux Sec après la sortie 27 Saint-Jean de Maurienne. Et pour les véhicules légers, il faut sortir au niveau de la sortie 29 Saint-Michel de Maurienne.
1: Tout de suite, on s'intéresse à ceux qui sont adeptes du petit café avant de prendre la route. Quels sont les bons conseils à suivre, Ilyes Jamlaoui?
6: Ah, vous aurez sûrement reconnu ce bruit, car pour beaucoup d'entre vous, qui dit trajet sur autoroute, dit forcément café obligatoire. Et c'est vrai, la caféine aide à rester éveillé. Une récente étude montre qu'une tasse de café améliore la vigilance pendant 2 heures et réduit les micro-sommeils. Mais attention, ce n'est pas une solution miracle, car la fatigue reste un véritable danger. Rien qu'en 2024, la somnolence a été responsable de près de 19% des accidents mortels sur autoroute. Et prudence aussi avec le gobelet, car boire en conduisant peut vous distraire, limiter votre attention et donc vous rendre dangereux. Alors oui, un double expresso avant de prendre la route, ça peut aider, mais la règle numéro 1 reste la même. Dès que vous sentez les premiers signes de fatigue arriver, faites une pause sur une des nombreuses aires de service ou de repos qui sont présentes tout au long de votre trajet.
1: Allez Michael Sembeyo, tout de suite, Maniaque sur Autoroute Info. Belle matinée à vous.

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1: Une situation qui dure hein, sur la 43 Maurienne, Marianne Yotis. Qu'en est-il? Toujours statu quo?
2: L'autoroute est toujours coupée au niveau du péage de Saint-Michel de Maurienne, direction l'Italie, en raison du passage d'un convoi exceptionnel. Conséquence, les poids lourds sont stockés sur l'aire du Rieux Sec et les véhicules légers invités à quitter l'autoroute au niveau de la sortie 29 Saint-Michel de Maurienne pour la récupérer au niveau de la sortie 30 Modane.
1: Une fermeture qui prend un peu plus de temps, vous avez la raison, j'imagine.
2: Un convoi exceptionnel qui roule à plus faible allure que prévu, notamment sur les viaducs. C'est pour ça que la coupure qui devait durer une heure dure un peu plus longtemps.
1: Bon, bah, c'est noté, on va être patient. Enfin, ceux qui attendent, hein, notamment tous ces chauffeurs poids lourds sur l'air du Rieux Sec, vous l'avez précisé. On va parler d'une attente beaucoup plus habituelle en semaine et en matinée en direction de la Suisse avant les douanes de Bardonnay et de Valard.
2: Au niveau de la douane de Bardonnay, il y a 4 km de bouchons pour ceux qui arrivent soit de la 41 Nord depuis Annecy, soit de la 40. Il faut compter une vingtaine de minutes supplémentaires pour passer tout ce secteur. Et à noter que pour ceux qui arrivent de la 40 depuis Annemasse, un véhicule est en panne dans la bretelle qui permet de rejoindre la 41 Nord en direction de la douane de Bardonnay, donc dans le bouchon. Et ce véhicule dépasse légèrement sur la voie de droite. Pour ceux qui rejoignent la douane de Valard au bout de la 411 avant le secteur de Genève, 1,5 km de bouchons et 10 minutes supplémentaires pour passer cette perturbation.
1: On va rester sur la 40, un véhicule en panne, mais dans le département de l'Ain.
2: Sur la 40, en direction de Chamonix, au tout début de la bretelle d'entrée numéro 10, pour Bellegarde, un poids lourd en panne, juste après le péage d'entrée.
1: On va parler de la région lyonnaise. Ça y est, ça commence à augmenter quand même le trafic, c'est ça?
2: Au bout de la 43, avant l'accès au boulevard périphérique lyonnais, 5 km de bouchons.
1: Secteur Bron, Porte des Alpes, en effet, et Grenoble aussi, il nous manque.
2: Au sud de Grenoble, sur la Nationale 85, direction Grenoble, 1 km de bouchon après le secteur de Visil, et sur la 480, direction Sisteron, trafic saturé dans la bretelle qui permet de rejoindre la Roquette Sud.
1: Bon, c'est tout et c'est déjà pas mal. On n'a pas parlé de Chambéry, ça se passe bien pour l'instant sur la voie rapide urbaine de Chambéry. Merci Marianne.
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1: Allez, la météo. Avant d'écouter Vianney pour la musique, c'est les prévisions Corentin Perrault, Météo France.
3: De perturbations se succèdent sur le pays. Peu actives, elles suffisent pourtant à couvrir largement le ciel. De l'Auvergne au Grand Est, en passant par l'Île-de-France et la Bourgogne, mais aussi sur le nord de la Nouvelle-Aquitaine, la grisaille domine, avec par moments quelques faibles pluies cet après-midi. Les éclaircies se feraient un chemin en vallée du Rhône, mais c'est dans les Alpes et au sud de Mont-de-Marsan qu'il faudra se trouver pour profiter d'un ciel franchement lumineux et ensoleillé. Grisaille ou pas, le réconfort vient du thermomètre. Les températures restent bien douces pour la saison, le plus souvent entre 18 et 22 degrés, jusqu'à 26 degrés sous le soleil du sud-ouest. Au plus chaud de ce mardi, comptez 16 degrés à Langres, 18 degrés à Dijon, 19 degrés à Mulhouse, 20 degrés à Moulins et à Mâcon, 21 degrés à Annecy, Lyon, Bourges et Clermont, 23 degrés à Paris et Bordeaux, 24 degrés à Grenoble, 25 degrés à Mont-de-Marsan et jusqu'à 26 degrés à Pau. Corentin Perrault de Météo France pour Autoroute Info.

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1: Sur la 41 en direction de Genève, un véhicule en panne sur voie de droite au kilomètre 144, c'est-à-dire après le péage de Saint-Martin.

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1: Ça ne devrait pas tarder à réouvrir, hein, selon vos informations. Marianne Yotti, sur la 43 Maurienne, c'est ça?
2: Réouverture prévue dans moins de 5 minutes après le péage de Saint-Michel de Maurienne, autoroute qui était fermée le temps du passage d'un convoi exceptionnel. Par contre, une information à signaler, le tunnel du Fréjus est fermé jusqu'à 7h45, le temps de la pose d'un balisage.
1: Bon, bah, c'est noté. On rappellera, eh bien, l'information quand la 43 Maurienne ouvrira de manière officielle. Encore 5 minutes, vous l'avez dit. Merci. On va parler du festival Lumière qui se tient du côté de Lyon, évidemment. Nous sommes allés découvrir les collections du musée cinéma et miniatures. C'est en ce moment, le festival Lumière. Il y a exposé des objets cultes, des films qui ont marqué l'histoire du 7e art. Maxime Balestra, l'un des responsables du site, évoque un véhicule mythique au micro de Véronique Voiron.
3: La Batmobile qui a servi sur le tournage de Batman, celui de 89 réalisé par Tim Burton.
4: Donc la vraie Batmobile, c'est la vraie?
3: C'est la vraie, exactement. Voilà, c'est l'une des cinq qui a servi pour le tournage et celle-ci a servi donc pour les scènes de cascade. Alors c'était très compliqué dans les virages, hein, parce que c'est une voiture qui fait quand même à peu près 6 mètres de long. Par contre, voilà, c'est une voiture qui roule. Alors à l'époque du tournage, ils avaient un moteur de Chevrolet V8 à l'intérieur, qui était quelque chose qui envoyait quand même pas mal. Et ensuite après, donc à l'issue du tournage, elle a été récupérée par une entreprise qui faisait des cars show aux États-Unis et ils y ont installé un moteur de coccinelle pour la petite histoire. Donc voilà, vu le design, on a l'impression que c'est un véhicule qui peut aller à 400 km/h, alors qu'en fait, que pas du tout, c'est un tout petit moteur à l'intérieur. Mais elle roule, effectivement, voilà. Si on a les clés, on peut la conduire. Alors, on ne va pas la conduire au sein du musée, de toute façon, on n'aurait pas la place.
4: Le public, forcément, il l'identifie immédiatement.
3: C'est iconique, son design néo-gothique attire tout de suite l'œil. C'est une pièce qu'on remarque tout de suite quand on arrive au musée. Et voilà, j'ai plein de gens qui me demandent de monter à l'intérieur, malheureusement, ça, on ne peut pas l'autoriser.
1: Imagine Dragons sur Autoroute Info. Prochain rappel à 7h30. Belle matinée à vous.

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1: Il est 7h30 et la bonne nouvelle, hein, elle est là sur la 43 Maurienne. Marianne Niotis, racontez-nous un point.
2: La 43 à Maurienne est de nouveau ouverte au niveau du péage de Saint-Michel de Maurienne, autoroute qui était fermée le temps du passage d'un convoi exceptionnel. Les véhicules peuvent de nouveau continuer leur trajet direction l'Italie. Par contre, la moins bonne nouvelle, c'est que le tunnel du Fréjus est encore fermé pour une dizaine de minutes, le temps de la pose d'un balisage.
1: Bon, bah, le temps de faire la route de Saint-Michel de Maurienne à Fréjus, au tunnel, en espérant que la réouverture sera effective. Merci aux chauffeurs pour l'heure, notamment d'avoir patienté sur cette du Rio Sec. On va aller en direction de la Suisse.
2: Pour ceux qui rejoignent la douane franco-suisse de Bardonnay, 4 km de bouchons et une vingtaine de minutes supplémentaires pour passer cette difficulté. À noter pour ceux qui viennent de la 40 depuis Annemasse, il y a un véhicule en panne dans le bouchon qui se trouve dans la bretelle qui permet de rejoindre la 41 nord depuis la 40. Pour ceux qui rejoignent la Suisse par la douane de Vallard, 1,5 km de bouchons au bout de la 411.
1: Un autre véhicule en panne sur la 40 peinant le département de l'Ain.
2: En direction de Chamonix, un poids lourd en panne au tout début de la bretelle d'entrée numéro 10 pour Bellegarde, juste après le péage de sortie et au niveau du parking qui se trouve après ce péage.
1: On va aller en région lyonnaise à présent.
2: Sur la 43, avant l'accès au boulevard périphérique lyonnais, il y a toujours 5 km de bouchons.
1: Et puis la région grenobloise également, les axes de contournement qui commencent à bien se charger.
2: Sur la Rocade Sud, un trafic qui est maintenant chargé en direction dans les deux sens, entre la bifurcation avec la 480 et la sortie numéro 4 pour Saint-Martin-d'Air. A noter que sur la 480, dans les deux sens, il y a 4 à 5 km de bouchons entre la bifurcation avec la route nationale 85 direction Lyon et la sortie numéro 2 pour Fontaine en direction de Sisteron et la bifurcation avec la Rocade Sud. Au sud de Grenoble, sur la nationale 85 en direction de Grenoble, 2 km de bouchons après le secteur de Visil, et pour ceux qui rejoignent Grenoble par la 41 Sud en direction de Grenoble, 2 à 3 km de bouchons après le péage de Crol.
1: Allez, tout de suite, l'actualité générale avec la rédaction de France Info. Place au rappel des titres.
3: Avec à la une ce matin, une cinquième grande journée de mobilisation.
4: C'est ce qui est prévu aujourd'hui, c'est ce qu'espèrent les organisations lycéennes et étudiantes qui appellent à bloquer de nouveau les établissements scolaires pour demander plus de moyens et la fin de Parcoursup. Les syndicats, eux, appellent à la grève des professeurs. Hier, très peu d'établissements étaient bloqués, une centaine seulement. Les prix du gazole vont baisser dès le 1er novembre. C'est ce que confirme Sébastien Lecornu. Le Premier ministre a convié les distributeurs hier pour mettre en œuvre cette baisse des prix jusqu'à 18 centimes par litre. Une baisse liée à la libération de 10 millions de barils des stocks stratégiques de la France. Une nouvelle étape franchie dans l'agglomération de Mulhouse. Les élus approuvent la déclaration d'intérêt général pour le projet de data center de Microsoft, un projet à 2 milliards d'euros contesté par des associations écologistes. Et puis la Russie dit avoir livré pour 320 milliards de dollars d'hydrocarbures à l'Europe depuis 2022, et cela malgré les nombreuses sanctions adoptées à son encontre depuis le début de la guerre en Ukraine. La France continue par exemple de s'approvisionner en GNL auprès de la Russie.
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1: Allez, c'est le grand retour de James Blunt tout de suite. Hein, après quelques années, il préparait son album Airplane Mode. Il sortira le 6 novembre cet album et les fans pourront le retrouver à Paris le 21 février prochain à l'Adidas Arena. James Blunt, Tastes Like Summer sur Autoroute Info. Prochain rappel dans 4 minutes. Belle matinée à vous, bonne route.

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9: On va parler de ce véhicule en panne en Haute-Savoie pour les automobilistes qui roulent sur la 41 Nord, Marine Notis.
10: En direction de Genève, une voiture arrêtée sur la voie de droite au kilomètre 144. Donc après le péage de Saint-Martin-Bellevue, les équipes de sécurité sont sur place.
9: Entre Annecy et la douane de Bardonnay, on en reparlera dans quelques instants. À 7h45, on fera le point complet sur vos conditions de circulation. Reportage tout de suite face au prix.

0: une autonomie de 1000-1200 km.
1: Et est-ce que justement toutes les voitures peuvent consommer du GPL ?
0: Deux solutions, véhicule neuf, mais vous pouvez aussi, sur un véhicule existant, vous rapprocher en fait de prestataires qui vont équiper votre véhicule d'un kit GPL. Vous avez des kits entre 1500 et jusqu'à 3000 euros pour pouvoir effectivement avoir cette bicarburation, pouvoir rouler et au GPL et à l'essence.
2: On est reparti en musique avec Wham tout de suite. Wake me up before you go go. Prochain rappel dans 4 minutes.

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1: À bientôt 7h45 minutes. On fait un point complet sur vos conditions de circulation. On va commencer par la 41 Nord entre Annecy et Genève. Un véhicule en panne gênant, Marianne Yotis.
2: Voiture arrêtée sur la voie de droite au kilomètre 144, c'est-à-dire après le péage de Saint-Martin-Bellevue, après le secteur d'Annecy.
1: En direction de Genève, en effet, et il y a du monde sur place. Un peu plus loin, il y a les douanes franco-suisses.
2: Au niveau de la douane franco-suisse de Bardonnay, au bout de la 41 Nord, 5 km de bouchons pour ceux qui arrivent d'Annecy et 4 km pour ceux qui arrivent de la 40. Il faut

0: comptez 15 à 20 minutes supplémentaires pour passer ce secteur. Au bout de la 411, avant de rejoindre le secteur de Genève par la douane de Vallard, il y a 1,5 km de bouchons et 10 minutes supplémentaires d'après les données GPS qui nous sont transmises.
1: En Haute-Savoie, toujours sur la route nationale 205, il y a un camion en panne.
0: Un camion arrêté sur la bande d'arrêt d'urgence sur la route nationale 205 direction l'Italie. Conséquence, la voie de droite va être neutralisée dans ce secteur. C'est juste après l'arrivée par la 40.
1: Dans le département de l'Ain, un véhicule en panne a rappelé.
0: Un poids lourd en panne dans la bretelle d'entrée numéro 10 pour Bellegarde sur la 40 direction Chamonix.
1: On va parler d'un bouchon désormais en Savoie sur un axe, la 43.
0: En direction de l'Italie ou d'Albertville, 1 km de bouchon après la sortie 23 pour Saint-Pierre d'Albigny.
1: On va aller en région lyonnaise à présent.
0: Au bout de la 43, vers l'accès au boulevard périphérique lyonnais, 6 à 7 km de bouchon dès la bretelle de bifurcation avec le contournement est lyonnais.
1: Et puis il nous reste la région grenobloise, surtout les axes de contournement.
0: Tous les axes de contournement de Grenoble sont saturés. D'abord pour ceux qui arrivent soit de la 48 en direction de Grenoble, soit de la 41 sud direction Grenoble. 3-4 km de bouchons, 5 à 10 minutes supplémentaires pour passer ces difficultés après les barrières de péage de Voreppe et de Crolles. Ceux qui sont sur la 480, que ce soit en direction de Lyon ou de Sisteron, rencontrent 3-4 km de bouchons avant l'accès à la Rocade Sud. Rocade Sud qui est chargée dans les 200 sur les 10 km avec 5 à 10 minutes supplémentaires pour passer ces secteurs. Et enfin, au sud de Grenoble, sur la route nationale 85, à 2 km de bouchons, dans chaque sens, 10 à 15 minutes supplémentaires pour passer ces difficultés.
1: On vous le rappelle, le tunnel du Mont-Blanc sera fermé sur la route nationale 205, tout au bout de cet axe, 22h-6h pour la fermeture nocturne. La déviation se fera par l'autre tunnel transalpin, le tunnel du Fréjus. Anticipez donc si vous avez prévu de traverser les Alpes pour vous rendre en Italie, ce ne sera pas possible via le tunnel du Mont-Blanc pour les prochaines nuits, nuit du mardi, mercredi, jeudi, 22h-6h.
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1: La météo. Allez, tout de suite, on écoute Corentin Perrault, Météo France, les prévisions pour ce mardi 13 octobre.
3: De perturbations se succèdent sur le pays. Peu actives, elles suffisent pourtant à couvrir largement le ciel. De l'Auvergne au Grand Est, en passant par l'Île-de-France et la Bourgogne, mais aussi sur le nord de la Nouvelle-Aquitaine, la grisaille domine, avec par moments quelques faibles pluies cet après-midi. Les éclaircies se feraient un chemin en vallée du Rhône, mais c'est dans les Alpes et au sud de Mont-de-Marsan qu'il faudra se trouver pour profiter d'un ciel franchement lumineux et ensoleillé. Grisaille ou pas, le réconfort vient du thermomètre. Les températures restent bien douces pour la saison, le plus souvent entre 18 et 22 degrés, jusqu'à 26 degrés sous le soleil du sud-ouest. Au plus chaud de ce mardi, comptez 16 degrés à Langres, 18 degrés à Dijon, 19 degrés à Mulhouse, 20 degrés à Moulins et à Mâcon, 21 degrés à Annecy, Lyon, Bourges et Clermont, 23 degrés à Paris et Bordeaux, 24 degrés à Grenoble, 25 degrés à Mont-de-Marsan et jusqu'à 26 degrés à Pau. Corentin Perrault de Météo France pour Autoroute Info.
1: On est reparti en musique tout de suite avec le nouveau Summer. Il sera notamment du côté de Paris le 22 mai prochain.

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4: On va faire un rappel concernant le trafic en région lyonnaise, Marianne Otis.
5: Au bout de la 43, avant l'accès au boulevard périphérique Lyonnais, 7 à 8 km de bouchons. Après la bifurcation avec la 432, 20 minutes supplémentaires pour passer toute cette difficulté d'après les données GPS qui nous sont transmises.
4: Et oui, pas mal de monde en ce mardi 13 octobre. On aura l'occasion de faire un point complet. Ce sera dans moins de 10 minutes à 8h précisément. D'ici là, la musique, c'est important pour vous accompagner. Les UB40 arrivent, ce sera juste après les planètes de Matt Pokora. Excellente matinée, bonne route. 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
1: Il est 8h, ravi de vous accompagner en plein cœur de l'heure de pointe.
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1: Eh oui, c'est le 7-9 d'Autoroute Info vous accompagne tous les matins de la semaine pour vous donner l'information trafic en temps réel. On va parler de la région franco-suisse, évidemment, du bassin genevois, de Grenoble et de Lyon. On va d'ailleurs commencer par Lyon ce matin en compagnie de Marianne Yotis.
2: Un trafic très chargé avant l'accès au bouleur périphérique lyonnais. Après la bifurcation avec la 432, on retrouve 8 km de bouchons et une vingtaine de minutes supplémentaires pour passer tous ces secteurs.
1: On va aller du côté de la région grenobloise sur les axes de contournement.
2: Avec un trafic chargé d'abord pour ceux qui arrivent à Grenoble, soit par la 41 Sud, soit par la 48 après les péages de Crolle et de Vorep. Il y a 3-4 km de bouchons et 10 minutes supplémentaires pour passer chacune des perturbations. La Roquette Sud est chargée dans les deux sens entre le secteur, entre la bifurcation avec la 41 Sud et l'accès à la 480. 10 minutes supplémentaires là aussi pour passer ce secteur. Et sur la 480, dans les deux sens, avoir l'accès à la Roquette Sud, il faut compter 3-4 km de trafic dense, voire ralenti. Au sud de Grenoble, sur la route nationale 85, des bouchons dans les deux sens, à 2 km de perturbation, et entre 5 et 10 minutes supplémentaires pour passer chacune des difficultés.
1: On va aller en région franco-suisse, le long du bassin genevois, comme souvent en semaine. Il y a du monde avant deux douanes, Bardonnay-Valard.
2: 5 km de bouchons avant la douane franco-suisse de Bardonnay. Et il faut compter 15 à 20 minutes pour passer cette difficulté. Et pour ceux qui sont au bout de la 411 et qui veulent rejoindre Genève par la douane de Valard, il faut compter 10 minutes supplémentaires pour passer cette difficulté de 2 km.
1: On va rappeler un camion en panne également en Haute-Savoie.
2: Sur la route nationale 205 en direction de l'Italien, pour lourd arrêté sur la bande d'arrêt d'urgence au kilomètre 16, c'est-à-dire après l'arrivée par la 40. La voie de droite est neutralisée dans ce secteur. Et pour ceux qui sont sur la 40 en direction de Lyon et de Paris, un bouchon s'est formé dans la bretelle sortie 15, la Vallée Verte.
1: Et puis on va rappeler également ce véhicule en panne entre Annecy et Genève.
2: Sur la 41 Nord en direction de Genève, un véhicule en panne sur la voie de droite, kilomètre 143, qui semble-t-il a été évacué, donc plus de danger dans ce secteur. Par contre, dans le secteur d'Annecy, il peut y avoir des ralentissements sur l'autoroute ou dans les bretelles.
1: Enfin, un ralentissement en bouchon sur la route d'Albertville ou de la Maurienne.
2: Sur la 43 en direction d'Albertville et de l'Italie, un kilomètre de bouchon après la sortie 11, ce 23 Saint-Pierre d'Albigny, 10 minutes supplémentaires pour passer ce secteur.
1: Merci Marianne, on a fait le tour complet des principales perturbations. On n'a pas évoqué la voie rapide urbaine de Chambéry puisque le trafic s'écoule tout à fait normalement, même s'il est dense, il n'y a pas de perturbations. Allez, tout de suite, c'est l'actualité générale avec la rédaction de France Info. C'est l'heure du rappel des titres.
3: Ce matin, la France qui a moins pollué ces derniers mois.
4: Les émissions de gaz à effet de serre ont baissé nettement au premier semestre, une baisse d'un peu plus de 4% liée aux températures très douces et au prix très élevé des carburants. Mais cette baisse conjoncturelle est encore trop faible pour tenir les objectifs climatiques de la France. À quoi ressemblera cette nouvelle journée de mobilisation lycéenne? Des blocages sont de nouveau en cours pour demander plus de moyens, réclamer aussi la fin de Parcoursup. Les organisations étudiantes et les syndicats des agents de l'éducation nationale appellent à manifester. Trois personnes sont toujours en garde à vue. Le collégien de 14 ans qui est entré avec un fusil dans son établissement scolaire d'Aubagne hier. Ses parents sont aussi entendus. L'élève a blessé le principal et une enseignante. Leur pronostic vital n'est pas engagé. Et puis des millions de Français les utilisent pour faire leurs courses. Les titres restaurants pourront encore être utilisés en supermarché. Les députés viennent de voter une loi pour pérenniser la mesure. Les restaurateurs s'y opposaient.
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1: Et c'est Adèle Castillon qui va voyager avec vous, été avec toi, c'est tout de suite, elle sera à retrouver du côté de Grenoble notamment pour un concert le 15 janvier prochain.

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6: Rappel concernant le trafic en région lyonnaise, comment évolue-t-il, Marianne Yotis?
7: Un trafic qui est de plus en plus intense avant l'accès au boulevard périphérique lyonnais sur la 43, 10 km de bouchons entre la bifurcation avec la 432 et l'accès au boulevard périphérique lyonnais, 25 minutes supplémentaires pour traverser tout ce secteur.
6: Le secteur des transports est à lui seul responsable d'un tiers des émissions de gaz à effet de serre en France. Plusieurs solutions existent pour limiter notre impact sur l'environnement. Le covoiturage en fait partie, Paulin Caillard.
8: On n'en a pas toujours conscience, mais les déplacements en voiture représentent à eux seuls plus de la moitié des émissions de CO2 du secteur des transports. Partant de ce constat, le covoiturage pourrait contribuer à faire baisser ces chiffres de façon importante. Cette pratique, vous la connaissez tous, il s'agit de partager son habitacle avec une personne ayant sensiblement la même destination que soi pour éviter de prendre chacun une voiture. Cela limite le nombre de véhicules sur la route et c'est donc une des meilleures façons de réduire la pollution atmosphérique. Pourtant, en France, la pratique n'est pas très répandue. Elle concerne environ 3% des trajets domicile-travail. Pour la promouvoir, il faut également penser l'aménagement du territoire différemment. C'est pour cela qu'on voit apparaître des voies réservées au covoiturage sur autoroute ou encore des parkings dédiés avant les péages, par exemple. Ces aménagements vont progressivement se généraliser, l'État visant la neutralité carbone pour le secteur des transports d'ici 2050.

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1: On fait un point complet sur vos conditions de circulation. On va se rapprocher de la Suisse. On va aller du côté de Chambéry, de Grenoble. On va commencer toutefois par la région lyonnaise, Marianne Yotis.
2: Avec toujours 10 km de bouchons entre la bifurcation avec la 432 et l'accès au boulevard périphérique lyonnais. 25 minutes supplémentaires pour passer tout ce secteur.
1: La région grenobloise.
2: Avec un trafic toujours chargé, d'abord pour l'arrivée sur Grenoble, après le passage des barrières de péage de Crolles et de Voreppe sur la 41 Sud et la 48, 3-4 km de ralentissement et 10 minutes supplémentaires pour passer ce secteur. La rocade sud reste chargée dans les 200 sur les 10 km de cette rocade. Là aussi, 10 minutes supplémentaires pour la traversée sur la 480 dans les deux sens. 3-4 km de bouchons avant l'accès à la rocade sud et il faut compter 5 à 10 minutes supplémentaires pour passer ce secteur. Au sud de Grenoble, sur la route nationale 85, dans les deux sens, il y a 1 à 2 km de bouchons entre le secteur de Grenoble et de Visille.
1: On va se rapprocher de Chambéry, comme prévu, sur la voie rapide urbaine de Chambéry.
2: Avec un trafic chargé sur 1 à 2 km après la sortie numéro 17 pour Bassins, trafic ralenti dans ce secteur avant le tunnel des Monts sur la voie rapide urbaine direction Aix-les-Bains.
1: Et on va aller du côté également de la douane de Bardonnay et de Vallard en direction de la Suisse.
2: Et pour ceux qui sont avant le secteur de Genève, il y a 4 km de bouchons avant l'accès à la douane franco-suisse de Bardonnay. 15 à 20 minutes supplémentaires pour passer ce secteur. Et pour ceux qui sont sur la 411 en direction de Genève, 2 km de bouchons avant la douane de Vallard et 5 minutes supplémentaires pour passer cette difficulté.
1: Vallée Verte aussi, le secteur est chargé?
2: Sur la 40 en direction de Chamonix, bouchons dans la Bretelle sortie 15, la Vallée Verte.
1: On va rappeler ce poids lourd en panne également en Haute-Savoie.
2: Sur la route nationale 205 en direction de l'Italie, un poids lourd en panne sur bande d'arrêt d'urgence après l'arrivée par la 40. La voie de droite est neutralisée dans ce secteur et à Chambéry sur la voie rapide urbaine en direction de Grenoble. Un véhicule en panne sur voie de droite juste après le pont qui permet de rejoindre le péage de Chambéry Nord. Dans ce secteur, donc seule la voie de gauche est disponible.
1: Et un événement qui s'affiche sur nos écrans à l'heure actuelle, un obstacle qui vient d'arriver sur l'A43, c'est l'axe Lyon-Chambéry.
2: En direction de Chambéry sur l'A43, un morceau de fer est signalé sur la bande d'arrêt d'urgence au kilomètre 26, donc peu après la sortie 6, Villefontaine.
1: Et enfin, dernière information, un flash info trafic bien chargé. On reste sur l'A43, un bouchon sur la route d'Albertville et de la Maurienne.
2: Après la sortie 23 Saint-Pierre d'Albigny, il y a 2 km de bouchons et 15 minutes supplémentaires pour passer cette difficulté.
1: Merci Marianne pour toutes ces précisions, il y en a pas mal.
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1: Et tout de suite, c'est la météo. Avant d'écouter Stromae notamment et Tove Lo, Corentin Perrault, Météo France.
3: De perturbations se succèdent sur le pays. Peu actives, elles suffisent pourtant à couvrir largement le ciel. De l'Auvergne au Grand Est, en passant par l'Île-de-France et la Bourgogne, mais aussi sur le nord de la Nouvelle-Aquitaine, la grisaille domine, avec par moments quelques faibles pluies cet après-midi. Les éclaircies se feraient un chemin en vallée du Rhône, mais c'est dans les Alpes et au sud de Mont-de-Marsan qu'il faudra se trouver pour profiter d'un ciel franchement lumineux et ensoleillé. Grisaille ou pas, le réconfort vient du thermomètre. Les températures restent bien douces pour la saison, le plus souvent entre 18 et 22 degrés, jusqu'à 26 degrés sous le soleil du sud-ouest. Au plus chaud de ce mardi, comptez 16 degrés à Langres, 18 degrés à Dijon, 19 degrés à Mulhouse, 20 degrés à Moulins et à Mâcon, 21 degrés à Annecy, Lyon, Bourges et Clermont, 23 degrés à Paris et Bordeaux, 24 degrés à Grenoble, 25 degrés à Mont-de-Marsan et jusqu'à 26 degrés à Pau. Corentin Perrault de Météo France pour Autoroute Info.
1: La rencontre entre la Suédoise Tove Lo et le Belge Stromae, ça donne des fleurs et c'est sur Autoroute Info.

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3: Un rappel concernant le trafic en région lyonnaise à l'approche de Lyon.
4: Sur la 43, avant l'accès au boulevard périphérique lyonnais, 10 km de bouchons après la bifurcation avec la 432. 20 minutes supplémentaires pour passer toute cette difficulté d'après les données GPS.
3: Reportage Corentin Rouleau. Géraldine Millard répond à vos questions que vous vous posez peut-être sur les travaux sur autoroute.
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5: Vrai ou faux, tous les véhicules sont autorisés à circuler dans un balisage le long d'une zone de travaux.
6: Eh bien c'est faux. Parfois, selon les secteurs, certains véhicules n'ont pas le droit de traverser une zone de balisage. C'est le cas notamment pour un basculement de circulation à l'intérieur d'un tunnel. Les véhicules de transport de marchandises dangereuses sont parfois interdits de rouler.
5: Dans quel secteur trouve-t-on ce genre d'interdiction ?
6: En Savoie, notamment dans le tunnel des Monts sur la route nationale 201, la voie rapide urbaine de Chambéry. Il s'agit d'un tunnel en pleine zone urbaine avec la présence d'habitations au-dessus de cet ouvrage. Afin d'éviter tout risque dans un endroit confiné avec une circulation à double sens pendant des travaux, ces véhicules de matière dangereuse doivent emprunter un itinéraire de délestage via Grenoble.
5: Le vrai faux d'Autoroute Info, ce sont vos questions, nos réponses à retrouver sur autoroute-info.fr.
3: On est reparti en musique avec Avril Lavigne, Complicated sur Autoroute Info. Prochain rappel, eh bien, ce sera dans 8 minutes précisément à 8h30. Belle matinée à vous, bonne route.

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1: Sur la 43, en direction de Chambéry, un véhicule est en panne après le tunnel de l'Épine, situé après la sortie 12 lac des Belettes. Véhicule en panne sur bande d'arrêt d'urgence. Mais la voie de droite a été neutralisée dans le tunnel de l'Épine, ce qui engendre un bouchon juste avant l'accès à ce tunnel, 2 km de bouchon et 10 minutes supplémentaires pour passer ce secteur.

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1: Il est 8h30, en plein cœur de l'heure de pointe. Il y a toujours pas mal de monde sur plusieurs secteurs. On va commencer par la région lyonnaise, Marianne Yotis.
2: Sur la 43 avant l'accès au boulevard périphérique lyonnais, toujours 10 km de bouchon après la bifurcation avec la 432, 20 minutes supplémentaires pour passer tout ce secteur d'après les données GPS qui nous sont transmises.
1: On part en Isère et du côté de l'agglomération grenobloise.
2: Pour ceux qui arrivent à Grenoble par la 48 et la 41 sud, après les péages de Vorep et de Crolles, il y a 4 km de trafic dense, voire ralenti, et 10 minutes supplémentaires pour passer ces secteurs. La rocade sud reste chargée dans les deux sens. Sur les 10 km de cette rocade, 10 minutes supplémentaires pour la traverser. Sur la 480, direction Sisteron, un trafic ralenti sur 3-4 km après la sortie de Fontaine. Et puis au sud de Grenoble, sur la nationale 85, direction Grenoble, 2 km de bouchon après le secteur de Visil et 15 minutes supplémentaires pour passer cette zone.
1: On part sur la voie rapide urbaine de Chambéry. Il y a un véhicule en panne.
2: Une voiture arrêtée sur voie de droite sur la voie rapide urbaine direction Grenoble, juste après le pont de la bretelle qui mène au péage de Chambéry Nord.
1: Pas de gêne direct au trafic. On a une caméra dessus. On a un véhicule en panne également en Savoie sur la 43.
2: En direction de Chambéry, un véhicule qui est sur bande d'arrêt d'urgence, mais la voie de droite a été neutralisée dans le tunnel de l'Épine. Conséquence, 3-4 km de bouchon après le tunnel de Dulin, situé près de la 111 Saint-Genis-sur-Guiers. Il faut compter 30 minutes pour passer cette difficulté.
1: Et puis un autre bouchon sur cette A43, mais un peu plus loin, sur la route d'Albertville et de la Maurienne.
2: Après la sortie numéro 23 pour Saint-Pierre d'Albigny, 2 à 3 km de bouchon et 10 minutes pour passer ce secteur en raison de basculement de circulation mis en place sur la 430 juste après la bifurcation avec la 43.
1: Enfin, on se rapproche du bassin Genevois avant les douanes Bardonnay-Vallard.
2: Avant la douane franco-suisse de Bardonnay au bout de la 41 Nord, il faut compter 4 km de bouchon, 10 à 15 minutes supplémentaires pour passer ce secteur. Et pour ceux qui arrivent à Genève par la 411, 1 km de bouchon et 5 minutes supplémentaires pour passer ce secteur.
1: Secteur Vallée Verte également ralenti.
2: Sur la 40 en direction de Chamonix, bouchon dans la bretelle sortie 15 à la Vallée Verte.
1: Et puis enfin, pour être complet, on va rappeler ce camion en panne.
2: Un poids lourd en train d'être dépanné sur la bande d'arrêt d'urgence de la route nationale 205 direction l'Italie. Les équipes de sécurité sont sur place et ont neutralisé la voie de droite.
1: Tout de suite, c'est l'actualité générale avec la rédaction de France Info. Place au rappel des titres.
3: Tâche qui s'annonce très difficile pour le gouvernement.
4: Faire adopter son budget pour 2027, les députés commencent à examiner le texte ce soir dans l'hémicycle. L'exécutif cherche à faire une cinquantaine de milliards d'euros d'économies. Avant cela, l'Assemblée nationale doit voter la loi intégrale sur les violences sexistes et sexuelles. Aujourd'hui, l'objectif est de bâtir une réponse globale face aux violences contre les femmes et les enfants. Le texte prévoit par exemple la création d'une infraction spécifique d'inceste, la création d'une brigade de police spécialisée ou encore la mise en place d'un entretien obligatoire à l'école destiné à détecter les violences. Des lycées sont de nouveau bloqués. Ce matin, des élèves se mobilisent encore pour demander des moyens supplémentaires pour rénover les bâtiments, pour recruter davantage. Et des manifestations sont aussi prévues aux côtés des étudiants et des professeurs qui sont appelés à faire grève par les syndicats. Et puis le mondial de l'auto ouvre ce matin ses portes au public à Paris. Un mondial dans un contexte morose pour l'automobile française et européenne. Quelles conséquences sur l'emploi? François Provost, le patron de Renault et l'invité du 8:30 France Info dans une dizaine de minutes.
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1: Tempercity tout de suite, Self-Aware sur Autoroute Info. Prochain rappel dans 4 minutes.

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4: Un bouchon important dû à un véhicule en panne sur l'axe Lyon-Chambéry, Marianne.
5: Sur la 43 direction Chambéry, après le tunnel de l'Épine, un véhicule est en panne sur la bande d'arrêt d'urgence. Conséquence, la voie de droite a été neutralisée dans le tunnel de l'Épine, ce qui a causé un bouchon de 4 à 5 km, plus d'1h20 pour passer cette difficulté d'après les données GPS. À noter que dans le tunnel de Dulin, la voie de gauche est neutralisée pour une mesure de régulation, donc tunnel qui se trouve après la sortie 11 Saint-Genis-sur-Guiers.
4: Ah oui, l'attente a vraiment augmenté là au cours de ces toutes dernières minutes. On refera un point complet, ce sera à 8h45. Reportage du 17 au 25 octobre à la limite des départements de la Marne et de la Haute-Marne se tiendra la fête de la grue à proximité du lac du Der. Présentation avec Antoine Oppard.
6: C'est un rendez-vous exceptionnel qui réunira plusieurs milliers d'amateurs d'ornithologie et de curieux. La grue cendrée, cet oiseau impressionnant, s'installera entre autres au bord du lac du Der dans les prochains jours. Étienne Clément, président de la Ligue pour la protection des oiseaux en Champagne-Ardenne.
7: Le classique chez nous, c'est le lever et les couchers de grue. On vient le matin avant le lever du soleil, puisque les grues vont sortir le matin du lac pour aller soit continuer leur migration, soit sortir du lac pour aller dans la campagne environnante, passer la journée pour aller se nourrir.
6: Et pour ceux qui auront un peu de mal avec le réveil matinal, qu'il se rassure, le spectacle sera

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1: À 8h45 minutes, la principale perturbation, elle se situe sur l'A43, c'est l'axe Lyon-Chambéry avec une fermeture momentanée de la circulation. Expliquez-nous pourquoi, Marianne Yotis.
2: L'A43 est coupée au niveau du tunnel de Dulin en direction de Chambéry pour fluidifier le trafic au-delà de ce tunnel, puisqu'un énorme bouchon s'était formé entre les tunnels de Dulin et de l'Épine après la sortie en Saint-Genis-sur-Guiers en raison d'un véhicule en panne, véhicule qui vient d'être dépanné à l'instant. La voie de droite va être bientôt rendue à la circulation, mais il faut compter plus d'une heure pour passer tout ce secteur et un bouchon s'est formé avant le tunnel de Dulin sur 2 à 3 km.
1: C'est noté, patience à vous qui circulez donc entre Saint-Genis-sur-Guiers et l'arrivée sur Chambéry. À Chambéry, plus de véhicules en panne, une circulation qui s'effectue correctement, pas de grosses

0: perturbations. On reste sur la 43 en direction d'Albertville et de la Maurienne.
1: Avec toujours 2 km de bouchons après la sortie numéro 23 pour Saint-Pierre-d'Albigny. 15 minutes supplémentaires pour passer ce secteur en raison de basculement de circulation présent sur la 430 direction Albertville juste après l'arrivée par la 43.
0: On va se rapprocher de l'agglomération lyonnaise.
1: Sur la 43, en direction du boulevard périphérique lyonnais, il y a 10 km de bouchon après la bifurcation avec la 432, 15 à 20 minutes supplémentaires pour passer ce secteur.
0: Il y a la région grenobloise également qui est bien chargée, comme souvent en semaine, en matinée.
1: Avec l'arrivée sur Grenoble un peu compliquée, sur la 41 sud et la 48, après les péages de Crolles et de Voreppe, il y a 4 km de ralentissement et 10 minutes supplémentaires pour passer ce secteur. La roquette sud est toujours chargée dans les deux sens, sur 10 km, avec 10 minutes supplémentaires pour la traversée. Sur la 480, dans les deux sens, 4 à 5 km de trafic ralenti avant l'accès à la roquette sud. Et au sud de Grenoble, sur la nationale 85 direction Grenoble, 1 km de bouchon après le secteur de Visil et 5 minutes supplémentaires pour passer ce secteur.
0: Et puis on va se rapprocher de la Suisse avec la douane de Bardonnay.
1: Avec toujours 2 à 3 km de bouchon avant l'accès à la douane franco-suisse de Bardonnay, mais les temps de parcours qui diminuent, on parle maintenant de 5 à 10 minutes pour passer tout ce secteur.
0: On va rester en Haute-Savoie pour évoquer le tunnel du Mont-Blanc qui sera fermé cette nuit encore. 22h-6h des travaux de maintenance avec une déviation par le tunnel du Fréjus. Si vous avez prévu de traverser les Alpes au cours des prochaines nuits, cette nuit, la nuit de mercredi et de jeudi également sont concernés par cette fermeture. 22h-6h du tunnel du Mont-Blanc.
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0: La météo tout de suite. Avant d'écouter Tame Impala, on écoute Météo France avec les prévisions de Corentin Perrault.
3: De perturbations se succèdent sur le pays. Peu actives, elles suffisent pourtant à couvrir largement le ciel. De l'Auvergne au Grand Est, en passant par l'Île-de-France et la Bourgogne, mais aussi sur le nord de la Nouvelle-Aquitaine, la grisaille domine, avec par moments quelques faibles pluies cet après-midi. Les éclaircies se feraient un chemin en vallée du Rhône, mais c'est dans les Alpes et au sud de Mont-de-Marsan qu'il faudra se trouver pour profiter d'un ciel franchement lumineux et ensoleillé. Grisaille ou pas, le réconfort vient du thermomètre. Les températures restent bien douces pour la saison, le plus souvent entre 18 et 22 degrés, jusqu'à 26 degrés sous le soleil du sud-ouest. Au plus chaud de ce mardi, comptez 16 degrés à Langres, 18 degrés à Dijon, 19 degrés à Mulhouse, 20 degrés à Moulins et à Mâcon, 21 degrés à Annecy, Lyon, Bourges et Clermont, 23 degrés à Paris et Bordeaux, 24 degrés à Grenoble, 25 degrés à Mont-de-Marsan et jusqu'à 26 degrés à Pau. Corentin Perrault de Météo France pour Autoroute Info.
0: Et tout de suite, c'est le nouveau Tame Impala que l'on écoute après son succès cet été. On a souvent entendu Dracula, désormais on va découvrir un nouvel extrait de son album, c'est Loser sur Autoroute Info. Belle matinée à vous.

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10: Un point de situation sur cet axe, Lyon-Chambéry, en direction de Chambéry. Ça reste compliqué, Marianne Niotis.
11: Le trafic est toujours interrompu au niveau du tunnel de Dulin, situé après la sortie 11 pour Saint-Genis-sur-Guiers, avec 2 à 3 km de bouchons dans ce secteur en raison d'un trafic saturé au-delà de ce tunnel, entre les tunnels de Dulin et de l'Épine. Il faut compter une heure pour passer toute cette difficulté qui se trouve après le tunnel. C'était suite à un véhicule en panne et la neutralisation d'une voie dans le tunnel de l'Épine, tunnel véhicule évacué et voie de droite qui a été par compte rendu à la circulation.
10: Bon, on espère que ça va s'améliorer. Hein. Dans les prochaines minutes, évidemment, c'est très très mal tombé, ce véhicule en panne en plein cœur de l'heure de pointe, et ça a causé, et ça cause encore un bouchon important, et donc cette fermeture. Merci Marianne, vous reprenez les commandes à 9h. Merci de nous avoir suivis. On continue la route ensemble sur Autoroute Info. Bob Sinclair arrive, ce sera juste après l'avenir de Louane. Prochain point complet sur vos conditions de route, ce sera à 9h. Belle matinée, bonne route à vous.
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11: Sur la 41 Sud, en direction de Grenoble, un véhicule est en panne sur la voie de gauche au kilomètre 0, c'est-à-dire après la sortie, la bifurcation avec la route.

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1: Bonne matinée, bonne route à tous, il est 9h.
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1: Avec un trafic toujours compliqué du côté de la 43 en direction de Chambéry. Alors on commence par une bonne nouvelle, le trafic reprend dans le tunnel de Dulin. Vous pouvez reprendre votre trajet en direction de Chambéry sur votre droite uniquement. Je rappelle que la voie de gauche reste encore neutralisée, mais vous pouvez rouler sur votre droite dans le tunnel de Dulin. Mais il y a quand même 2 km de bouchons en amont. Un trafic encore bien chargé également entre le tunnel de Dulin et de l'Épine. Je rappelle que tout ça se passe après la sortie 11 pour Saint-Genis-sur-Guiers. La bretelle d'entrée 11 Saint-Genis-sur-Guiers d'ailleurs reste déconseillée. On reste dans le département de la Savoie sur la 43 en direction d'Albertville. 2 km de bouchons après la sortie numéro 23 Saint-Pierre d'Albigny. 10 minutes supplémentaires pour passer ce secteur en raison de basculement de circulation toujours en place sur la 430 juste après l'arrivée par la 43. Sur la 43, mais avant cette fois-ci, l'accès au boulevard périphérique Le Nez, il y a un trafic ralenti sur 7 à 8 km après la bifurcation avec la 432. 15 minutes pour passer toute cette difficulté d'après les données GPS qui nous sont transmises. À Grenoble, avant de parler bouchon, je rappelle ce véhicule en panne sur voie de gauche sur la 41 Sud en direction de Grenoble, juste avant les feux de la Caronnerie. Le secteur de Grenoble-Centre, véhicule est arrêté sur la voie de gauche. Pour ceux qui arrivent d'ailleurs de la 41 Sud et qui roulent en direction de Grenoble, 2 km de ralentissement après le péage de Crolle. Pour ceux qui arrivent de la 48, trafic ralenti sur 3-4 km après le péage de Voreppe sur la 480 dans les deux sens. 2 à 3 km de ralentissement avant l'accès à la Rocade Sud. Rocade Sud qui reste chargée dans les deux sens avec 10 minutes supplémentaires pour la traversée d'après les données GPS qui nous sont transmises. Sur la route nationale 85 en direction de Grenoble, 1 km de bouchon après le secteur de Bissil. On part en Haute-Savoie pour vous qui rejoignez la douane franco-suisse de Bardonnay, 1 km de bouchon avant le secteur de Genève. 5 minutes pour passer ce secteur et sur la 40 direction Lyon et Paris, un bouchon dans la bretelle sortie 15, la Vallée Verte. Que se passe-t-il en France et dans le monde ? La réponse avec les titres de France Info.
2: Aucun élément n'atteste un contexte de harcèlement du suspect, affirme ce matin Édouard Geffray. Le ministre de l'Éducation nationale s'exprime au lendemain de cette attaque à Aubagne. Un élève de 14 ans est entré avec un fusil dans son collège. Il a tiré sur le principal et une enseignante sans les tuer. Il est en garde à vue, tout comme ses parents. Il avait clairement une intention de tuer, estime encore Édouard Geffray. Le ministre de l'Éducation qui s'exprime aussi sur le mouvement lycéen en cours. 200 établissements seront fermés aujourd'hui par mesure de sécurité et des blocages pourront s'ajouter à ce chiffre. Des manifestations sont aussi organisées avec des étudiants et des professeurs. C'est le début de la campagne de vaccination de la grippe et du Covid. Aujourd'hui, les médecins, les pharmaciens, les infirmiers vont pouvoir vous administrer des doses le même jour, 2 doses. Se faire vacciner permet de se protéger des formes graves de ces maladies. Et puis, 2 clubs jouent en Ligue des champions de football. Ce soir, Lens accueille le Sporting Portugal à 18h45 et les joueurs du LOSC vont affronter Arsenal sur sa pelouse à partir de 21h.
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1: On poursuit la route tout de suite avec Manon Lisa sur Autoroute Info. Bonne route à vous.

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2: Un trafic toujours compliqué sur la 43 en direction de Chambéry avec d'abord plus de 2 km de bouchons après la sortie 11 Saint-Genis-sur-Guiers et avant le tunnel de Dulin, tunnel où vous roulez uniquement sur la voie de droite en raison d'une mesure de régulation suite. Trafic en accordéon, série de bouchons et de ralentissements entre les tunnels de Dulin et de l'Épine. En tout, il faut compter une vingtaine de minutes supplémentaires pour passer tout ce secteur. D'autres difficultés à signaler du côté de Lyon, de Grenoble et de la douane franco-suisse de Bardonnay. J'y reviens dans les prochaines minutes après la musique avec les Maroon 5 sur Autoroute Info.

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1: Et on part du côté de Grenoble pour une nouvelle information sur la 48 en direction de Lyon. Des débris de pneus signalés sur les voies au kilomètre 76, donc dans le secteur de la sortie numéro 10 pour Voiron. Du côté de Grenoble également sur la 41 sud en direction de Grenoble centre et juste avant les feux de la Caronnerie, un véhicule est arrêté sur voie de gauche au kilomètre 0. Les opérations de dépannage sont en panne et la voie de gauche a été neutralisée dans ce secteur. Sur la rocade sud, un trafic toujours chargé dans les deux sens avec 5 à 10 minutes supplémentaires à compter pour les traversées, et sur la 480 direction Sisteron, un trafic saturé dans la Bretagne qui permet de rejoindre la rocade sud. Pour vous qui êtes en région lyonnaise, au bout de la 43, vend l'accès au boulevard périphérique Le Nez, 3-4 km de bouchon. Après la sortie 4, Bron Aviation, il faut compter une dizaine de minutes supplémentaires pour passer ce secteur. Et pour vous qui allez en direction de Chambéry sur la 43, un bouchon de 4 km avant le tunnel de Dulin, après la sortie 11 Saint-Genis-sur-Guiers, 10 minutes supplémentaires pour passer ce secteur. Pour vous qui êtes sur la 43, direction Albertville, toujours 1 km de bouchon. Après la sortie 23, Saint-Pierre d'Albigny, en raison d'un basculement de circulation, place sur la 430, peu après la bifurcation avec la 43.
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1: On s'intéresse tout de suite à la météo pour le reste de la journée avec Météo France. Des prévisions présentées par Corentin Perrault, prévisionniste à Météo France.
2: De perturbations se succèdent sur le pays. Peu actives, elles suffisent pourtant à couvrir largement le ciel. De l'Auvergne au Grand Est, en passant par l'Île-de-France et la Bourgogne, mais aussi sur le nord de la Nouvelle-Aquitaine, la grisaille domine, avec par moments quelques faibles pluies cet après-midi. Les éclaircies se feraient un chemin en vallée du Rhône, mais c'est dans les Alpes et au sud de Mont-de-Marsan qu'il faudra se trouver pour profiter d'un ciel franchement lumineux et ensoleillé. Grisaille ou pas, le réconfort vient du thermomètre. Les températures restent bien douces pour la saison, le plus souvent entre 18 et 22 degrés, jusqu'à 26 degrés sous le soleil du sud-ouest. Au plus chaud de ce mardi, comptez 16 degrés à Langres, 18 degrés à Dijon, 19 degrés à Mulhouse, 20 degrés à Moulins et à Mâcon, 21 degrés à Annecy, Lyon, Bourges et Clermont, 23 degrés à Paris et Bordeaux, 24 degrés à Grenoble, 25 degrés à Mont-de-Marsan et jusqu'à 26 degrés à Pau. Corentin Perrault de Météo France pour Autoroute Info.
1: Et on poursuit la route tout de suite avec Teddy Swims sur Autoroute Info. Bonne route à vous.

0: sur la 48 en direction de Lyon, des débris de pneus signalés sur les voies au kilomètre 76, c'est-à-dire dans le secteur de la sortie 10 pour Voiron, débris de pneus en travers des voies. Direction les coulisses de l'autoroute à la rencontre de ceux qui veillent sur votre sécurité au quotidien. Elliot Mono a suivi un patrouilleur et s'est glissé dans son fourgon pour découvrir tout l'équipement indispensable à ses interventions.
1: Si les agents autoroutiers interviennent parfois à pied sur les voies de circulation, ils disposent aussi d'un certain nombre d'outils pour mener à bien leur travail et surtout le faire en sécurité. Au volant de son fourgon, Julien Pitot, patrouilleur sur la 79, nous détaille quelques-uns des équipements dont il dispose.
2: Donc au poste de conduite, ce qu'on va retrouver en premier lieu, ça va être la commande du panneau de toit que vous voyez sur tous les fourgons de patrouilleurs. Via cette commande, je peux choisir d'allumer mes gyrophares bleus, gyrophares orange, d'informer le client en mettant divers messages, donc obstacles, chaussée glissante, fumée. Je vais également avoir accès à la FLU, la flèche d'urgence, pour neutraliser en urgence une voie en cas d'accident sur voie de gauche ou voie de droite.
1: Et pour se repérer sur le terrain, le patrouilleur dispose d'outils GPS afin de savoir en temps réel à quel point kilométrique il se trouve.
2: On va avoir en plus de ça un déroulé des zones de visibilité pour poser cette fameuse flèche d'urgence. On est soumis à des règles, on doit avoir une visibilité de 300 mètres. Et ce petit outil vient nous faire une aide à la décision. Enfin, je vais avoir un autre écran, donc pareil avec un GPS, l'autoroute qui défile devant moi. Donc ça, c'est une main courante numérique. Si le PC m'appelle pour un accident ou un obstacle, je vais l'avoir directement en affichage sur la tablette.
1: Enfin, les autres éléments indispensables au travail des patrouilleurs se trouvent à l'arrière du fourgon. Julien Pitot.
2: Je vais avoir évidemment les cônes, l'élément de base pour poser un balisage. Je vais avoir tout un rack à panneaux. Ces panneaux, ils vont me permettre de pouvoir éventuellement, pour un camion en panne, poser un balisage et pouvoir quitter les lieux et reprendre ma patrouille. Ils vont pouvoir me permettre, en cas de mauvaise visibilité, de pallier à la flèche d'urgence que je ne pourrais pas forcément poser. Ensuite, on va avoir tous les équipements classiques d'un agent des routes, on va dire. Donc le balai, la pelle, de l'absorbant pour les hydrocarbures qui se seraient déversés. De l'équipement lumineux également pour venir renforcer de nuit notre balisage.
1: Sur le site de Dompierre, où travaille Julien le long de la 79, 5 patrouilleurs et une dizaine d'agents autoroutiers se relaient pour assurer votre sécurité de jour comme de nuit, tout au long de l'année.

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1: Bonne matinée, bonne route à vous qui nous écoutez sur Autoroute Info à cette heure-ci. Ça, les conditions de circulation s'améliorent, même s'il reste encore quelques difficultés. Par exemple, à Grenoble, un trafic dense sur la Rocade Sud dans les deux sens. Il faut compter 5 minutes supplémentaires pour la traversée. Pour vous qui êtes du côté de Lyon, plus de bouchons avant l'accès au boulevard périphérique lyonnais. Par contre, sur la 43, en direction de Chambéry, il y a un trafic qui est ralenti avant le tunnel de l'Épine. Après la sortie d'Ousselac d'Aiguebelette, trafic ralenti sur 1 à 2 km. Si vous êtes sur la 43 en direction d'Albertville, trafic dense également après la sortie 23 Saint-Pierre-d'Albigny sur 1 km en raison de basculement de circulation toujours en place au début de la 430 juste après l'arrivée par la 43. Pas d'autres difficultés à vous signaler pour le moment, ça se passe bien, le trafic est fluide et les conditions de circulation sont bonnes. On s'intéresse tout de suite à l'actualité en France et dans le monde avec les titres de France Info.
2: Un rassemblement citoyen sera organisé à 18h ce soir à Aubagne, au lendemain de ces tirs dans un collège de la ville. Un élève de 14 ans est entré dans l'établissement avec un fusil, a blessé le principal et un professeur. L'adolescent et ses parents sont en garde à vue. 200 lycées seront fermés. Aujourd'hui, c'est ce qu'affirme le ministre de l'Éducation ce matin, alors que débute une nouvelle journée de manifestation. Des lycéens, des étudiants, des professeurs comptent se mobiliser pour demander plus de moyens. La militante écologiste Greta Thunberg se trouve en ce moment aux côtés des manifestants devant le lycée Paul-Éluard de Saint-Denis, d'où est parti le mouvement de contestation. Et justement, le budget 2027 du gouvernement est débattu à partir de ce soir à l'Assemblée nationale. L'exécutif cherche à faire une cinquantaine de milliards d'euros d'économies. L'adoption de ce budget par le vote est incertaine puisqu'il n'y a pas de majorité à l'Assemblée. Et puis le groupe Renault va augmenter les productions de plus de 25% en France cette année, annonce sur France Info du directeur général du groupe. Il affirme que Renault va investir plus de 10 milliards d'euros en France dans les 5 prochaines années.
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1: Retour de l'information trafic dans quelques minutes après la musique avec Taylor Swift, tout de suite sur Autoroute Info.

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5: À Grenoble, sur la 480, direction Sisteron, un trafic chargé dans la bretelle qui mène à la Rocade Sud et sur la Rocade Sud en direction de Chambéry. 1 à 2 km de ralentissement dès l'arrivée par la 480, 5 minutes supplémentaires pour traverser cette difficulté. Retour de l'information de trafic dans quelques minutes après One République et tout de suite Jean-Jacques Goldman sur Autoroute Info.

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1: Retour du côté de Grenoble sur la 480, direction de Sisteron, un bouchon dans la bretelle de bifurcation vers la Rocade Sud et sur la Rocade Sud, direction Chambéry, trafic dense sur 1 à 2 km après l'arrivée par la 480. Si vous êtes sur la 43 en direction d'Albertville, il y a toujours un trafic dense sur 1 km après la sortie 23 Saint-Pierre d'Albignon, raison de basculement de circulation au début de la 430, juste après l'arrivée par la 43. Pas d'autres difficultés à vous signaler pour le moment, ça se passe bien sur le reste des autoroutes alpines. Le trafic est fluide et les conditions de circulation sont bonnes. Et en Haute-Savoie, plusieurs fermetures sont prévues. Le tunnel du Mont-Blanc sera fermé dans les deux sens, 22h à 6h entre la France et l'Italie pour des travaux de maintenance. Possibilité de rejoindre l'Italie par le tunnel du Fréjus en Savoie. Fermeture également de la 40 dans les deux sens, 21h à 6h entre les sorties 10 Bellegarde et 8 Hauteville. Déviation par les itinéraires de substitution S7, S22 ou la départementale 1084 selon votre destination. Comptez 20 à 30 minutes de temps de parcours supplémentaire.
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1: Retour de l'information dans moins de 5 minutes. Dans moins de 5 minutes, on fera également une escapade à Alise-Sainte-Reine en Côte d'Or au musée au Parc Alésia. Nous tournerons une grande page d'histoire juste après la musique avec Joseph Kamel et Vita.

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4: À Grenoble, un trafic est toujours chargé sur la 480 direction Sisteron, dans la bretelle de bifurcation vers la Rocade Sud et sur la Rocade Sud direction Chambéry. Trafic dense sur 2 km après l'arrivée par la 480. C'est un site unique qu'en France consacré à la célèbre bataille d'Alésia survenue en 52 avant Jésus-Christ entre Vercingétorix et Torix et Jules César. Myriam Boyed a pu visiter le Muséoparc et une expo revenant sur cette période de l'histoire de France.
5: L'idée de cette première salle,
6: Sophie Staglin, médiatrice culturelle,
5: c'était de commencer la visite par toutes les idées reçues, tous les clichés que l'on peut avoir sur les Gaulois, les Romains ou encore sur la bataille d'Alésia.
7: D'après vous, à quoi ressemblaient les Gaulois? Espèce d'écossais, physiquement.
8: Blond, avec une grande moustache, une très longue, jusqu'au jour, à peu près de 13 sur le côté.
6: Puis on entre dans ce que l'on appelle le couloir du temps, allant de moins 8000 jusqu'à nos jours. Clémence Farel, la scénographe, s'est appuyée sur la forme ronde du bâtiment pour mettre en place l'exposition. On retrouve Sophie Staclin.
5: On a une vue permanente, en fait, hein, sur le paysage qui nous entoure, et donc sur le paysage où se sont notamment déroulés les événements du siège d'Alésia. Côté baie vitrée du bâtiment, nous avons toute une série de vitrines qui présentent des objets retrouvés sur le site d'Alésia. Et de l'autre côté, à droite, nous avons beaucoup de dispositifs plutôt interactifs, notamment une archéologue qui va nous suivre tout au long de la visite et qui nous présente aussi certains objets découverts sur le site d'Alésia. Et on a surtout beaucoup de dispositifs pour le public en situation de handicap. Donc on a un lutrin qui est accessible aux personnes en fauteuil roulant, qui est à leur hauteur. Et sur ce lutrin, on a une série de bandes dessinées qui propose en fait des explications simplifiées sur l'histoire du site. On a aussi beaucoup d'objets tactiles, beaucoup de traductions en braille. En fait, l'idée de ce musée, c'est vraiment de rendre accessible à tous, que ce soit à tous âges, mais aussi donc aux personnes en situation de handicap, le même niveau de connaissance qu'à n'importe qui.
6: Et il y a un dispositif qui plaît beaucoup ici et qui intrigue, ce sont les bustes parlants de Napoléon III, Vercingétorix et César.
9: Alors dites-moi, honnêtement, que cherchez-vous à Alésia, hein? La trace de Vercingétorix ou l'ombre de César?
6: Un lieu accessible via la sortie 23 de l'autoroute A6.

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1: Bonne route et bonne matinée à tous, il est 10h.
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1: Un nouveau bouchon vient de faire son apparition du côté de la route nationale 205 dans le département de la Haute-Savoie, si vous voulez, en direction de l'Italie au kilomètre 5, c'est-à-dire après la sortie numéro 30 pour les Bossons. Un bouchon sur 500 mètres s'est formé dans une zone de travaux où la voie de droite est neutralisée. Pas d'autres bouchons ralentissement à vous signaler à cette heure-ci. Ça se passe bien, le trafic est fluide et les conditions de circulation sont bonnes. On s'intéresse tout de suite à l'actualité en France et dans le monde avec les titres de France Info.
2: Une nouvelle journée nationale de manifestation pour le mouvement lycéen.
3: Le ministre de l'Éducation s'attend à 200 lycées fermés ce mardi et des blocages sont déjà en cours dans des dizaines d'établissements. Plusieurs syndicats d'enseignants appellent à rejoindre les cortèges aujourd'hui. Au total, entre 130 000 et 200 000 personnes devraient défiler. À noter la présence de la militante écologiste suédoise Greta Thunberg. Elle est ce matin devant le lycée Paul-Éluard à Saint-Denis. Le budget de l'État pour 2027, débattu à l'Assemblée nationale à partir de ce soir, un casse-tête pour le gouvernement en pleine campagne présidentielle. Les députés socialistes ont déposé une motion de rejet préalable portant sur la partie recette. D'autres groupes d'opposition, dont la France insoumise, menacent d'une motion de censure. Une baisse en vue à la pompe. Les prix du gazole devraient refluer à partir du 1er novembre grâce au déstockage de millions de barils et au bon vouloir des distributeurs. C'est ce qu'assure le Premier ministre Sébastien Lecornu. Et puis les Houthis du Yémen menacent d'une riposte rapide et douloureuse en cas d'intervention américaine, alors que l'Arabie Saoudite réclame le soutien des États-Unis face aux combattants pro-iraniens qui multiplient les frappes sur le royaume.
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1: Retour de l'information trafic dans moins de 5 minutes après la musique avec Vianney, tout de suite sur Autoroute Info.

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5: Sur la route nationale 205, direction l'Italie, un bouchon de 500 mètres au kilomètre 5, c'est-à-dire après la sortie numéro 30 pour les Bossons dans une zone de travaux. La voie de droite est neutralisée. Retour de l'information trafic dans quelques minutes après la musique avec Urge Overkill et Ed Sheeran sur Autoroute Info.

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1: Retour en Haute-Savoie sur la route nationale 205 en direction de l'Italie pour rappeler un bouchon dans une zone de travaux, kilomètre 5, donc peu après la sortie 30, les Bossons. La voie de droite reste neutralisée dans ce secteur. Pas d'autres difficultés à vous signaler sur le reste du réseau des autoroutes alpines, ça se passe bien. Le trafic est fluide et les conditions de circulation sont bonnes.
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1: On en profite pour faire un point sur la météo pour le reste de la journée avec Météo France. Des prévisions présentées par Corentin Perrault, prévisionniste à Météo France.
2: De perturbations se succèdent sur le pays. Peu actives, elles suffisent pourtant à couvrir largement le ciel. De l'Auvergne au Grand Est, en passant par l'Île-de-France et la Bourgogne, mais aussi sur le nord de la Nouvelle-Aquitaine, la grisaille domine, avec par moments quelques faibles pluies cet après-midi. Les éclaircies se feraient un chemin en vallée du Rhône, mais c'est dans les Alpes et au sud de Mont-de-Marsan qu'il faudra se trouver pour profiter d'un ciel franchement lumineux et ensoleillé. Grisaille ou pas, le réconfort vient du thermomètre. Les températures restent bien douces pour la saison, le plus souvent entre 18 et 22 degrés, jusqu'à 26 degrés sous le soleil du sud-ouest. Au plus chaud de ce mardi, comptez 16 degrés à Langres, 18 degrés à Dijon, 19 degrés à Mulhouse, 20 degrés à Moulins et à Mâcon, 21 degrés à Annecy, Lyon, Bourges et Clermont, 23 degrés à Paris et Bordeaux, 24 degrés à Grenoble, 25 degrés à Mont-de-Marsan et jusqu'à 26 degrés à Pau. Corentin Perrault de Météo France pour Autoroute Info.
1: Dans quelques minutes, je reviendrai sur vos conditions de circulation. On parlera également de la voiture électrique qui continue de gagner des parts de marché en France. Qui l'achète et pour quelles raisons? On en parle dans quelques minutes après la musique avec Teddy Bear sur Autoroute Info.
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0: Sur la 48 en direction de Lyon, un poids lourd en train d'être dépanné sur la bande d'arrêt d'urgence au kilomètre 86, donc après le péage de Vorep. Il y a la voie de droite neutralisée dans ce secteur. J'y reviens dans les prochaines minutes. En attendant, on poursuit la route avec un reportage. On parle maintenant du marché du véhicule électrique en France, longtemps marginal. La voiture électrique a aujourd'hui trouvé sa place dans le paysage automobile et continue de gagner des parts de marché, Corentin Rouleau.
1: 20 000 véhicules électriques immatriculés en 2019, on devrait atteindre les 500 000 d'ici la fin de l'année. Flavien Nevy est le directeur de l'observatoire CTLM.
2: On assiste en ce moment à un phénomène assez étonnant que personne n'avait anticipé, qui est l'explosion des ventes de véhicules 100% électriques. De ce point de vue-là, il y a bien un avant et un après-guerre en Iran.
1: Tout ça est évidemment lié à la hausse du prix des carburants.
2: Les gens se ruent vers les véhicules électriques parce qu'évidemment, le 100 km électrique coûte beaucoup moins cher que le 100 km thermique. Et c'est vrai que les véhicules électriques d'aujourd'hui ont des autonomies qui sont beaucoup plus importantes qu'il y a 5 ans. Il y a 5 ans, on était autour de 150-200 km d'autonomie. Évidemment, aujourd'hui, avec les progrès technologiques, on est bien au-delà des 400-500 km et quelquefois même plus.
1: Les freins qui bloquaient pour passer à l'électrique sont petit à petit en train de disparaître.
2: Notamment la question de l'autonomie, puisque l'autonomie a progressé. La question des bornes de recharge, parce que là aussi, il y en a plus dans l'espace public, même s'il y a encore peut-être beaucoup de travail à faire de ce point de vue-là. Et puis enfin, les constructeurs, il ne faut pas l'oublier, proposent des véhicules électriques qui sont plus abordables, avec des plus petits modèles. On peut penser par exemple à la R5, on peut penser aussi à la Twingo ou la C3 de chez Citroën. Donc des véhicules qui financièrement sont plus accessibles pour les ménages.
1: Même si tout indique que l'électrique va massivement s'imposer, la transition avec le thermique va prendre du temps. Flavien Nevy est directeur de l'observatoire CTLM.
2: On a encore entre 37 et 38 millions de véhicules thermiques qui roulent sur nos routes. Et avant que ce parc de véhicules thermiques s'éteignent mécaniquement, il va se passer encore plusieurs décennies. Donc oui, on va encore utiliser beaucoup de pétrole dans nos mobilités pendant encore plusieurs décennies parce qu'on a un parc roulant qui est très thermique.
1: Si vous souhaitez, comme plus d'un million de Français, vous tourner vers l'électrique, la prime coup de pouce peut vous aider sous condition à l'achat d'un véhicule neuf.

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1: Sur la 48 en direction de Grenoble, un obstacle signalé sur les voies au kilomètre 69, un morceau de plastique sur voie de droite après la sortie numéro 10.

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1: Il est 10h30 et c'est Vincent pour vous accompagner en cette matinée, en ce mardi 13 octobre. Ravi de vous accompagner. Alors l'heure de pointe, elle est passée, hein, les principales difficultés aussi. On peut souffler un petit peu désormais. Ce matin, ce fut très compliqué. On va rappeler quand même deux événements. Obstacle sur l'A48, c'est l'axe Lyon-Grenoble, direction Grenoble, kilomètre 69. Nous sommes là après la sortie 9, rive la côte Saint-André. Et nous avons comme obstacle on va prendre en direct connaissance, des morceaux de fer sur les voies de circulation. Nous avons un camion également en panne, toujours sur cette A48, c'est en direction de Lyon, kilomètre 86, donc c'est vraiment en vous éloignant de la région grenobloise. Véhicule immobilisé en train d'être évacué, intervention bientôt terminée. Voilà pour l'essentiel de l'actualité trafic à l'heure qu'il est. Sinon, ça se passe bien, plutôt bien sur l'ensemble des autoroutes alpines. Il peut y avoir un léger ralentissement du côté de la route nationale 205 par moment, autour du kilomètre 5, hein, c'est après la sortie 30. Les Bossons avant d'arriver peut-être pour vous au niveau du tunnel du Mont-Blanc. Pas d'attente avant ce tunnel du Mont-Blanc pour vous qui vous dirigez en direction de l'Italie, donc pas d'attente non plus avant l'autre tunnel transalpin, celui du Fréjus. L'occasion de vous rappeler que cette nuit le tunnel du Mont-Blanc sera fermé 22h 6h déviation par le tunnel du Fréjus si vous avez prévu de traverser les Alpes cette nuit. Allez, tout de suite, c'est l'actualité générale avec la rédaction de France Info. Place au rappel des titres.
2: Armand Perrault-Logan, nouvelle journée de mobilisation nationale du mouvement lycéen.
3: Des manifestations sont prévues un peu partout en France. Entre 130 000 et 200 000 personnes attendues dans les cortèges, rejoints par les syndicats d'enseignants. À Paris, la manifestation partira à 14h de la place d'Italie, direction les Invalides. Selon le ministre de l'Éducation, près de 200 lycées devraient être bloqués aujourd'hui. Pas de cours ce mardi au collège Lacanal d'Aubagne, où le principal et une enseignante ont été blessés par balle hier. Des coups de feu tiré par un élève de 14 ans pour un motif encore inconnu. Une cellule psychologique est en place depuis hier dans ce collège. La bataille navale en mer Noire, deux nouveaux navires ont été frappés près des côtes bulgares. Le gouvernement veut convoquer l'ambassadrice russe, accusant le Kremlin d'attaque inacceptable. L'un des deux bateaux appartenait à l'Ukraine, un autre a été touché et coulé. Et puis le pape Léon XIV se fait hospitaliser ce matin. Les médecins doivent lui retirer un nodule pulmonaire. C'est la première alerte de santé du souverain un pontife de 71 ans depuis le début de son pontificat il y a un an et demi.
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1: Christophe Maé avec un extrait du dernier album, on l'écoute tout de suite, c'est La Lune. Vous êtes sur Autoroute Info, excellente matinée à vous, bonne route.

0: Rhône-Alpes sur les réseaux AREA, ATMB, SFTRF et les voies rapides urbaines de Grenoble et Chambéry. 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
1: Ralentissement à rappeler du côté de la route nationale 205 en direction de l'Italie, autour du kilomètre 5, c'est après la sortie 30, et à hauteur de la sortie 30, les Bossons, eh bien, il y a quelques centaines de mètres de léger ralentissement. On est reparti en musique avec Pharrell Williams, tout de suite, c'est un grand classique, un Happy. Tout de suite sur Autoroute Info. Prochain rappel dans 7 minutes à 10h45. Belle matinée à vous.

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1: À 10h45, ça se passe bien sur le réseau alpin. Il y a un léger ralentissement de quelques centaines de mètres tout au bout de la route nationale 205 en direction de l'Italie. Ça se passe au niveau de la sortie 30, les Bossons, avant peut-être pour vous de vous engager sous le tunnel du Mont-Blanc. Il n'y a pas d'attente particulière avant cet ouvrage, avant ce tunnel du Mont-Blanc en direction de l'Italie. Idem, du côté de l'autre tunnel transalpin, celui du Fréjus. Quand la circulation est fluide sur autoroute, il y a une règle à respecter, c'est de rester sur la voie de droite, Élise Balade.
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1: On a évoqué le tunnel du Mont-Blanc à l'instant. Sachez qu'il sera fermé cette nuit, 22h-6h pour la fermeture des travaux de maintenance. Il faudra emprunter le tunnel du Fréjus. Cette fermeture est valable cette nuit, mais également dans la nuit de mercredi et de jeudi. À chaque fois, 22h-6h pour la fermeture de ce tunnel du Mont-Blanc.
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1: Dans les prochaines minutes, on ira à Célestat dans le Bas-Rhin, c'est pas très loin de Strasbourg, pour découvrir la bibliothèque humaniste. En attendant, c'est sous influence que l'on écoute Eddy Depréto sur Autoroute Info. Bonne route.

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12: Avec le rappel concernant ce ralentissement signalé du côté de la route nationale 205, secteur Les Bossons, c'est juste avant d'arriver du côté du tunnel du Mont-Blanc, il y a 400 mètres de ralentissement signalé toujours. Allez, on fait un grand saut dans le nord-est de la France. On s'arrête à Célestat, dans le Bas-Rhin. Et on part à la découverte de la bibliothèque humaniste de la ville. Visite en compagnie de Jérémy Esclavard. Prochain point et rappel sur vos conditions de circulation. Eh bien, ce sera tout simplement à 11h précise, dans moins de 10 minutes. D'ici là, Benson Boone, Phil Collins arriveront pour vous accompagner en musique. C'est important, la musique. Mais tout de suite, on part à Célestat.
13: Située en plein cœur du centre historique de Célestat, à 2 pas de l'église Saint-Georges, la bibliothèque humaniste est installée depuis la fin du 19e siècle dans l'ancienne halle blé de la ville. Après avoir pénétré à l'intérieur du bâtiment, on se rend dans la salle de l'exposition permanente au premier étage pour retrouver Chloé Carré, la directrice des lieux. Et elle commence par nous expliquer ce qu'est une bibliothèque humaniste.
14: C'est une bibliothèque patrimoniale, parce que le fond le plus précieux qu'on conserve, c'est un fond de livres de l'époque médiévale jusqu'à des époques plus récentes. Le livre le plus ancien date du 7e siècle et l'essentiel des collections les plus connues. Ce sont les collections du Moyen-Âge et de la Renaissance avec un très beau fond 15e, 16e siècle, en particulier la collection de Beatus Rhenanus.
12: On voit beaucoup ce nom, Beatus Rhenanus. Pourquoi il est si important?
14: C'est un enfant du pays, c'est un humaniste célestadien qui en 1547 lègue sa collection à la ville. C'est une collection très riche, très diversifiée, de la géographie jusqu'à l'astronomie, en passant par la médecine, en passant par la philosophie antique.
12: Quand on arrive, on a par exemple le cahier d'écolier de Beatus Rhenanus, vous pouvez nous en parler.
14: C'est la pièce maîtresse de la collection. C'est assez touchant, marquant de pouvoir voir ce cahier d'écolier. Ça permet de comprendre quel est l'enseignement qu'on prodigue aux jeunes de Célestat et des environs qui ont les moyens de suivre des études. C'est une méthode de pédagogie très innovante qu'on enseigne à l'école latine de Célestat et Beatus Rhenanus a pu en bénéficier. Et on le voit très bien, très concrètement, très intimement, j'ai envie de dire, grâce à ce manuscrit.
12: Il y a d'autres pièces également ici à cet étage. Pour vous, en plus du cahier d'écolier de Beatus Rhenanus, qu'est-ce qu'il faut voir absolument quand on est de passage à la bibliothèque humaniste?
14: Le charme de la bibliothèque, c'est aussi qu'à chaque fois qu'on vient, on voit des œuvres différentes. Tous les 3 à 4 mois, on procède à une rotation des collections. Et puis après, moi, une œuvre que j'aime particulièrement, c'est cette sculpture ici, qui est assez touchante aussi. Vous voyez un vieillard endormi qui a la main sous son menton et c'est très probablement un fragment d'un ensemble sculpté plus important qui était autrefois présenté dans l'église Saint-Georges de Célestat. Donc, très bel édifice gothique.
13: À noter que du mardi au dimanche, des visites guidées sont proposées. Plus d'informations sur bibliothèque-humaniste.fr.

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1: 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Il est 11h, bonne matinée, bonne route.
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1: Et ça se passe bien actuellement sur le réseau alpin. Aucune difficulté en particulier que vous circulez du côté de Lyon, Grenoble, Chambéry, Annecy, Albertville, idem en direction de la Suisse et de l'Italie. Pas de perturbation majeure à l'heure actuelle. Une excellente nouvelle en ce mardi 13 octobre. L'occasion, nous avons un petit peu de temps d'évoquer, de présenter peut-être une application que vous avez ou pas sur votre téléphone, l'application SOS Autoroute. On écoute Nadine Végiel des Autoroutes APRR. Elle est interrogée par Élise Valade.
2: C'est une application gratuite qui permet aux conducteurs d'être immédiatement géolocalisés et d'être mis en relation avec les services de secours. Alors, quand on l'a sur son smartphone, on sort de la voiture, évidemment, on met son gilet haute visibilité et on fait sortir toutes les personnes qui sont dans l'habitacle. On ne reste pas, même si la météo n'est pas favorable, dans le véhicule pour se mettre en sécurité de l'autre côté de la barrière.
3: SOS Autoroute, est-ce une application qui fonctionne partout sur le territoire français?
2: On peut utiliser l'application SOS Autoroute sur toutes les autoroutes françaises et s'il y a une zone de non-couverture, ce qu'on appelle une zone blanche, vous êtes mis en relation directement avec le 112. Donc en cas de besoin, vous aurez toujours les équipes de secours en ligne.
1: L'actualité générale, eh bien, c'est tout de suite avec la rédaction de France Info.
4: Loga, l'acte 5 de la mobilisation des lycéens en France.
5: Une nouvelle journée de manifestation ce mardi un peu partout dans le pays. Les autorités tablent sur 130 000 à 200 000 manifestants. Des dizaines d'établissements sont bloqués depuis ce matin. Le ministre de l'Éducation dit s'attendre à près de 200 lycées fermés. Les émissions de gaz à effet de serre devraient baisser de 2,8% cette année en France, selon les prévisions de l'organisme qui les mesure. Mais cette baisse est en partie liée à l'effet dissuasif du prix du gazole qui fait diminuer la circulation automobile. Pour l'instant, la France est encore loin de tenir ses engagements climatiques. Encore des navires marchands attaqués en mer Noire, cette fois près des côte bulgare. Deux navires ont été touchés la nuit dernière. L'un appartenait à l'Ukraine, l'autre a coulé. Le premier ministre bulgare accuse la Russie. L'Union européenne condamne fermement ces attaques. Et puis en tennis, ça continue pour Arthur Géa. Le français 56e mondial vient de se qualifier pour les quarts de finale du Masters 1000 de Shanghai. Il a battu le tchèque Jakub Mancic, 15e joueur mondial.
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1: C'est la rencontre entre la Suède et la Belgique. Stromae pour la Belgique, Tove Lo pour la Suède. Et ça donne des fleurs sur Autoroute Info.

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4: Circulation légèrement ralentie tout au bout de la route nationale 205 direction l'Italie. Ça se passe dans le secteur des Bossons à hauteur de la sortie 30, 400 mètres de ralentissement signalé. C'est pas très loin de Chamonix, du tunnel du Mont-Blanc. Partout ailleurs, ça se passe très bien. Rien à ne nous est signalé. Excellente nouvelle. L'excellente nouvelle, c'est que c'est Pink également qui arrive. La chanteuse australienne, ça sera juste après Fool's Garden, Lemon Tree sur Autoroute Info, un accent britannique. Tout de suite pour poursuivre ensemble la route. Retour de l'actualité trafic, 11h15.

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1: Priorité à la sécurité, on part en Isère sur l'A43, l'instant, véhicule signalé en panne, ça se passe en direction de Chambéry au kilomètre 58, c'est-à-dire après la sortie à 9.1 de la Tour du Pin, un véhicule en panne sur voie de droite, bande d'arrêt d'urgence, les agents autoroutiers vont arriver sur place dans les toutes prochaines minutes. Encore un ralentissement signalé sur cette partie de la route nationale 205, 400 mètres nous indiquons au c'est ATMB, autoroute et tunnel du Mont-Blanc. Donc c'est sur cette route nationale 205 en direction de l'Italie. Secteur Chamonix. Voilà pour l'essentiel d'une actualité trafic plutôt légère en cette fin de matinée. L'occasion de vous rappeler, pour que tout continue de bien se passer, eh bien cette règle que vous connaissez forcément, les distances de sécurité. Eliott Monod.
2: Pour éviter d'être surpris par un ralentissement soudain, pensez à laisser une distance de sécurité suffisante avec le véhicule que vous suivez. Et oui, si vous parvenez à lire la plaque d'immatriculation du véhicule devant vous, cela veut évidemment dire que vous êtes trop près. Vous ne pourrez pas vous arrêter à temps s'il freine brusquement, puisqu'à 130 km/h, vous parcourez 36 mètres par seconde. En guise de repère visuel, les grandes lignes blanches sur la partie droite de la chaussée, et cela vous est rappelé sur certains panneaux, un trait égale danger, mais deux traits égale sécurité.
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1: 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Bruno Mars pour la musique arrive, ce sera juste après Météo France, Corentin Perrault, les prévisions pour ce mardi 13 octobre.
3: De perturbations se succèdent sur le pays. Peu actives, elles suffisent pourtant à couvrir largement le ciel. De l'Auvergne au Grand Est, en passant par l'Île-de-France et la Bourgogne, mais aussi sur le nord de la Nouvelle-Aquitaine, la grisaille domine, avec par moments quelques faibles pluies cet après-midi. Les éclaircies se feraient un chemin en vallée du Rhône, mais c'est dans les Alpes et au sud de Mont-de-Marsan qu'il faudra se trouver pour profiter d'un ciel franchement lumineux et ensoleillé. Grisaille ou pas, le réconfort vient du thermomètre. Les températures restent bien douces pour la saison, le plus souvent entre 18 et 22 degrés, jusqu'à 26 degrés sous le soleil du sud-ouest. Au plus chaud de ce mardi, comptez 16 degrés à Langres, 18 degrés à Dijon, 19 degrés à Mulhouse, 20 degrés à Moulins et à Mâcon, 21 degrés à Annecy, Lyon, Bourges et Clermont, 23 degrés à Paris et Bordeaux, 24 degrés à Grenoble, 25 degrés à Mont-de-Marsan et jusqu'à 26 degrés à Pau. Corentin Perrault de Météo France pour Autoroute Info.
1: My Soul, Bruno Mars, tout de suite, prochain rappel dans moins de 3 minutes. Vous êtes sur Autoroute Info, bonne route.

0: avec un véhicule en panne à rappeler sur la 43. C'est l'axe Lyon-Chambéry, direction Chambéry, kilomètre 58. C'est après la sortie 9.1 de la Tour du Pin Est. Véhicule en panne sur voie de droite, bande d'arrêt d'urgence. Les agents autoroutiers vont arriver dans les prochaines minutes. Reportage, la RCEA pour Route Centre Europe Atlantique traverse la France d'est en ouest. L'un de ces tronçons est une autoroute, l'A79. Elle remplace une ancienne route nationale. Reportage Vivien Topa.
1: En 2020, le groupe APRR a repris l'exploitation de la Nationale 79 dans l'Allier et l'a transformée en autoroute A79 avec notamment la création d'un centre d'entretien à Dompierre et l'embauche de 18 personnes à temps plein, dont Vincent Forissier, responsable de la Bourbonnaise.
2: La particularité sur cette autoroute, avant la construction, c'était la RCEA, qui était tristement surnommée la route de la mort. Donc avec un trafic poids lourd qui est très très élevé, qui était très accidentogène. On a tous perdu en tant que local quelqu'un de plus ou moins proche sur cette route. Et voilà, c'est vraiment une fierté d'avoir pu sécuriser, même indirectement, cette route et d'y travailler maintenant.
1: Et avec plus de 6 ans sans accident de travail avec arrêt, il peut être fier de ses équipes, dont fait notamment partie François Cognier, responsable de sécurité, qui a bien connu l'ancienne route tristement célèbre.
3: Moi, j'ai eu la chance d'exploiter l'RN 79 depuis 1999 avec différents gestionnaires. Et c'est vrai que d'avoir passé la RN 79 en A79, qui est devenue une autoroute à 2x2 voies, on a vraiment sécurisé tout le tracé, apporter du confort aux clients et aussi une rapidité pour traverser le département qu'on n'avait pas avant. C'était une route bidirectionnelle avec un fort trafic aussi, surtout un fort trafic poids lourd. Et dès qu'il y avait un accident, il y avait un poids lourd impliqué, donc avec les conséquences que l'on peut avoir quand il y a un véhicule léger en face. Maintenant que l'autoroute est à 2x2 voies, on n'a plus de chocs frontaux, donc on a vraiment sécurisé le tracé, on a beaucoup moins d'accidents et surtout beaucoup moins grave.
1: La 79 est non seulement plus sûre, mais cette autoroute moderne fut également la première en France à être équipée de péages en flux libre. Si vous souhaitez plus d'informations à ce sujet, visitez le site aliae.com, aliae.com. 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
1: Il est 11h30, vous êtes sur Autoroute Info en cette fin de matinée globalement calme, ça se passe bien sur le réseau alpin. Il y a un événement à rappeler, ce véhicule en panne entre Lyon et Chambéry sur l'A43 direction Chambéry, au kilomètre 58 après la sortie 9.1, la Tour du Pin Est, un véhicule immobilisé sur bande d'arrêt d'urgence désormais. Il était initialement sur voie de droite. Les agents autoroutiers sont arrivés sur place en protection depuis gêne directe au trafic dans ces cas-là. Décalez-vous sur la gauche pour respecter le corridor de sécurité et maintenir une bonne distance entre votre véhicule qui circule et un véhicule à l'arrêt. Et puis toujours ces 400 mètres de ralentissement signalés sur la route nationale 205 en direction de l'Italie autour du kilomètre 5. C'est autour de la sortie 30 Les Bossons, donc secteur Chamonix, avant peut-être pour vous de vous engager sous le tunnel du Mont Blanc. Sachez qu'il n'y a aucune attente en particulier pour vous si vous circulez avant les deux tunnels transalpins, tunnel du Mont Blanc donc, et tunnel du Fréjus en ce mardi 13 octobre. Excellente journée à toutes et tous. Allez, c'est l'heure de passer à l'actualité générale avec la rédaction de France Info, c'est le rappel des titres.
2: En une minute, Mélanie Delaunay, plusieurs manifestations sont en cours.
3: Dans les rues de Lens, Nantes, Lyon, Marseille, Saint-Étienne, lycéens et étudiants, pancartes à la main, des cortèges, des blocages aujourd'hui encore pour réclamer des moyens. La suppression également de Parcoursup, 200 lycées sont fermés selon le ministre de l'Éducation. Édouard Geffray qui va recevoir les organisations lycéennes après-demain et qui indique que plus d'un tiers des professeurs remplaçants promis pour pallier les absences ont été affectés dans un établissement. C'est dans ce contexte que débutent les discussions sur le budget pour l'année prochaine dans l'hémicycle à l'Assemblée. Premier débat ce soir sur la partie recettes. Les socialistes vont défendre une motion de rejet. Un rassemblement de solidarité et de soutien prévu ce soir devant le collège Lacanal d'Aubagne dans les Bouches-du-Rhône où un élève de 14 ans a tiré au fusil de chasse hier blessant le principal et une professeure. Ce collégien et ses parents sont en garde à vue. L'OTAN va ajuster son dispositif de défense selon les besoins, promet le secrétaire général de l'Alliance Atlantique après de nouvelles frappes de drones contre deux navires de commerce en mer Noire. L'un des bateaux a coulé au large des côtes de la Bulgarie où le Premier ministre veut convoquer l'ambassadrice de Russie.
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1: Et tout de suite, c'est une nouveauté, un phénomène aux États-Unis. Ella Langley, Choosing Texas, extrait de son deuxième album.

Et tout de suite, on rappelle ce véhicule immobilisé sur l'A43, direction Chambéry, au kilomètre 58, après la sortie 9.1, la Tour du Pin Est. Véhicule en panne sur bande d'arrêt d'urgence, avec les agents autoroutiers qui se trouvent sur place. On est reparti en musique. On va faire un petit tour dans le passé, dans les années 2000. Christina Aguilera arrive avec un grand classique. Ce sera juste après Angela du Cyan Supacru. Prochain rappel, 11h45.

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1: Avec à cette heure-ci une circulation qui s'effectue tout à fait correctement, hein, pas d'événement majeur à vous communiquer. Ça se passe très bien sur l'ensemble du réseau alpin de Lyon à Grenoble, en passant par Chambéry et Annecy jusqu'aux frontières suisses et italiennes. L'occasion peut-être de vous parler d'un numéro utile, celui du service client à Nadine Végiel des autoroutes à PRR.
2: Par téléphone au 0806 004 004, on peut obtenir des informations relatives au télépéage, à l'électromobilité, à la gestion de son compte, également à tout ce qui touche au paiement du péage, que ce soit en flux libre ou pour une constatation de non-paiement ou autre, et puis également toutes les informations relatives au voyage, donc des informations sur les airs, sur le trafic, sur des tarifs, etc. Il faut savoir que ce numéro de téléphone est donc du lundi au dimanche, de 8h à 17h, non surtaxé, et qu'il est accessible aux personnes sourdes et malentendantes.
1: On le rappelle, le tunnel du Mont-Blanc est fermé cette nuit, 22h, 6h pour des travaux de fermeture d'éviation par le tunnel du Fréjus. Cette fermeture est valable également pour les nuits prochaines, hein, celles de mercredi et de jeudi.
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1: Une idée de recette. Connaissez-vous les crozets? Dans quelques instants, nous partirons en Savoie à la découverte de cette spécialité qui peut remplacer les pâtes ou le riz dans nos assiettes. En attendant, c'est Alex Warren. Tout de suite, nouvel extrait de son dernier album. On écoute Emerald Eyes sur Autoroute Info. Prochain rappel dans moins de 3 minutes.

0: Tout se passe très bien pour vous. Tous les voyants sont au vert hein, sur Autoroute Info. Vraiment aucun obstacle. Pas non plus de perturbation actuellement. On va se faire plaisir. C'est peut-être bientôt l'heure de manger pour vous. On va parler des creusets. C'est dans la vallée de la Tarentaise, à Bourg-Saint-Maurice, précisément, que s'est rendue Véronique Voiron pour percer les secrets de fabrication d'une spécialité made in Savoie, les creusets. Prochain point sur vos conditions de circulation qui sont excellentes, ce sera à midi.
1: Depuis trois générations, la maison Rullier fabrique de manière traditionnelle les fameux creusets. Céline Charignon-Parisio en est l'actuelle présidente.
2: C'est une petite pâte. Alors, on l'appelle vraiment au niveau réglementaire une préparation céréalière. Tout simplement parce qu'elle ne contient pas de semoule de blé, contrairement à toutes les autres pâtes. Celle de la maison Rullier correspond à la recette ancestrale farine, œuf, eau et sel.
1: Le nom creuset, d'où vient-il ?
2: Il viendrait alors d'un patois savoyard, croé, qui voudrait dire croix pour les croisade éventuellement qu'il y a eu entre l'Italie et la Savoie, et aussi du mot creuil qui veut dire petit. On a ces deux versions, on ne saura pas vous dire laquelle est la plus exacte des deux.
1: Direction l'atelier de production pour découvrir les différentes étapes de fabrication.
3: Il va y avoir la pesée des matières premières, étape numéro 2, le pétrissage et mélange des ingrédients. Ensuite, il y a le façonnage, c'est-à-dire la formation du fameux carré ou cube, et ensuite la phase d'étalage sur une clayette. C'est une partie en bois avec une espèce de toile persistante qui permet le séchage.
4: Donc là, quand ils sortent, ils sont pas encore secs. Hein.
3: Tout à fait. Là, ils sont vraiment frais. Ça fait un peu comme de la pâte à modeler. Ils sont un peu mous. Et ils vont sécher à peu près pendant 12 heures. Alors, nos creusets, comme vous pouvez le constater, sont très irréguliers. C'est ni un carré avec quatre angles droits, ni un creuset très plat, comme on peut quelquefois voir dans les supermarchés. Ça, c'est plutôt la fabrication industrielle. Là, sur l'artisanat, on a un espèce de cube légèrement déformé qui va avoir un côté un petit peu plus petit qu'un centimètre.
1: Comment on peut le déguster ?
3: Alors, le creuset, il est un peu plus connu en gratin savoyard avec du Beaufort. Voilà, donc là on le fait cuire 10 à 12 minutes dans l'eau frémissante, on le rince à l'eau froide et ensuite on fait gratiner avec de la crème et du Beaufort. Deux autres recettes qu'on adore ici, c'est le risotto de creuset. Alors on en fait nous au cèpe, donc on peut faire un risotto de creuset au cèpe ou aux chanterelles en mettant quelques champignons par-dessus, ou bien des creusets aux noix avec un fromage bleu ou un roquefort. Ou alors, comme le font de très grands chefs étoilés, des creusets façon sucrée, façon riolet.
1: Voilà donc pour ces quelques suggestions de préparation qui vous auront sans nul doute creusé l'appétit.

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1: Il est midi, belle journée à tous.
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1: Et tout se passe très bien actuellement sur le réseau alpin. Vraiment pas d'obstacles ni d'événements majeurs qui puissent perturber votre chemin. Que vous soyez du côté de Lyon, sur la 43, l'axe Lyon-Chambéry-Albertville. Ça se passe bien également du côté de Grenoble, la Rocade Sud, Nationale 85 à 480. Idem sur la voie rapide urbaine de Chambéry. Du côté d'Annecy, Albertville ou encore en direction de la Suisse et de l'Italie. Eh bien, tous les voyants sont en vert. Pas d'attente par exemple avant les deux tunnels transalpins. Tunnel du Fréjus et tunnel du Mont-Blanc, en vous rappelant que le tunnel du Mont-Blanc sera fermé cette nuit 22h-6h pour des travaux de maintenance. La déviation se fera par le tunnel du Fréjus. L'occasion de rappeler avec Hélène Calba quelques règles de sécurité concernant des dispositifs de retenue, notamment pour les enfants de moins de 10 ans.
2: Sur la route, vous le savez, le port de la ceinture de sécurité est obligatoire à l'avant comme à l'arrière pour le conducteur et pour l'ensemble de ses passagers. Par ailleurs, les enfants de moins de 10 ans doivent être maintenus par un dispositif homologué. En voiture, la présence d'un airbag ne dispense en aucun cas de boucler sa ceinture de sécurité. Seule la ceinture permet d'éviter les risques d'éjection. L'airbag est conçu pour se gonfler au premier choc violent, mais il se dégonfle aussitôt ensuite. Vous ne serez donc pas protégé en cas de choc multiple.
1: L'actualité générale avec la rédaction de France Info, c'est tout de suite pour le rappel des titres.
3: Arrivé, à quoi va ressembler la mobilisation des lycéens et des étudiants aujourd'hui?
4: Des cortèges se sont élancés déjà à Lens, où un élève avait eu la main arrachée la semaine dernière par une grenade de la police. Mobilisation aussi à Rennes, Strasbourg, Marseille ou Saint-Denis, où les élèves ont eu la visite de Greta Thunberg. Et les syndicats enseignants se joignent à cette journée avec un appel à la grève. L'OTAN promet d'ajuster son dispositif de défense selon les besoins. Deux bateaux ont été frappés la nuit dernière en mer Noire au large de la Bulgarie. Des attaques par drones, comme la semaine dernière. Et comme la semaine dernière, l'un des navires a été coulé. On ne connaît pas le bilan humain exact de ces frappes. Voilà 3 ans maintenant que Dominique Bernard a été assassiné dans son lycée d'Arras. Un terroriste islamiste qui s'en était pris à ce professeur de lettres. Emmanuel Macron évoque sur les réseaux sociaux une blessure infligée à notre République et que rien n'efface. Il ajoute qu'un professeur ne doit jamais avoir à craindre pour sa vie lorsqu'il enseigne et que la République ne se taira jamais. Et puis l'ouverture aujourd'hui de la billetterie pour la série de concerts des Enfoirés. Ils auront lieu cette année, ces concerts à Strasbourg, au Zénith de la ville. Cette représentation du 12 au 18 janvier 2027. Le tout au profit évidemment des Restos du Cœur.
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1: Le petit pêcheur Manon Lisa sur Autoroute Info.

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3: Statu quo par rapport au flash info trafic précédent. Tout se passe très bien. On en profite, on repart en musique et là aussi on va se replonger dans quelques souvenirs des années 2000. On n'a pas oublié La Rousseau. Elle arrive évidemment pour son tube majeur Tu m'oublieras. Ce sera juste après un autre grand classique des années 2000, Craig David. Alors c'est pas Seven Days, c'est Walking Away et c'est tout de suite, c'est sur Autoroute Info. Bon appétit peut-être si vous nous écoutez depuis une heure de repos ou une heure de service.

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1: À midi 15, c'est une mi-journée calme sur le réseau alpin. Ça se passe très bien pour vous. La météo est aussi clémente. Le soleil est présent sur une bonne partie de la région Auvergne-Rhône-Alpes. Pas d'événement majeur à vous communiquer, d'obstacles, de véhicules accidentés ou en panne qui puissent gêner votre trajet. Ça se passe très bien. Bon appétit peut-être si vous nous écoutez depuis une heure de repos disponible. On vous le rappelle, tous les 15 à 20 kilomètres sur le réseau autoroutier, les aires de service, elles sont disponibles tous les 40 à 50 kilomètres. Bah tiens, justement, les conseils de Sébastien Vattier, responsable pédagogique pour Centaur Grand Est, au micro de Raphaël Gudicelli sur les aires d'autoroute lorsque l'on s'arrête pour éviter les vols.
2: Le mieux, c'est bien sûr de bien cacher tout ce qui peut être objet de valeur, ne pas tenter les voleurs. Hein. Souvent, les voleurs, comme ça, sur les aires de repos, surtout que s'il y a du monde, hein, ils vont être assez pressés, donc ils ne vont pas fouiller. Ils ne vont casser la voiture que s'ils ont repéré quelque chose, quoi.
3: Et bien sûr, évitez de vous arrêter sur des aires quasiment désertes. Évitez aussi de laisser vos papiers à l'intérieur de votre voiture. Et si vous avez peur de vous faire voler votre véhicule, sachez qu'il existe un petit tracker que l'on pose dans sa voiture. C'est très discret, ça permet de retrouver le véhicule dans 9 cas sur 10 en moins de 48 heures. Il vous faudra un abonnement, c'est un peu coûteux, mais c'est efficace. Et sinon, l'autre solution, moins onéreuse, c'est la canne de volant.
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1: La météo. Et tout de suite, on écoute Corentin Perrault de Météo France, les prévisions pour ce mardi 13 octobre.
4: De perturbations se succèdent sur le pays. Peu actives, elles suffisent pourtant à couvrir largement le ciel. De l'Auvergne au Grand Est, en passant par l'Île-de-France et la Bourgogne, mais aussi sur le nord de la Nouvelle-Aquitaine, la grisaille domine, avec par moments quelques faibles pluies cet après-midi. Les éclaircies se feraient un chemin en vallée du Rhône, mais c'est dans les Alpes et au sud de Mont-de-Marsan qu'il faudra se trouver pour profiter d'un ciel franchement lumineux et ensoleillé. Grisaille ou pas, le réconfort vient du thermomètre. Les températures restent bien douces pour la saison, le plus souvent entre 18 et 22 degrés, jusqu'à 26 degrés sous le soleil du sud-ouest. Au plus chaud de ce mardi, comptez 16 degrés à Langres, 18 degrés à Dijon, 19 degrés à Mulhouse, 20 degrés à Moulins et à Mâcon, 21 degrés à Annecy, Lyon, Bourges et Clermont, 23 degrés à Paris et Bordeaux, 24 degrés à Grenoble, 25 degrés à Mont-de-Marsan et jusqu'à 26 degrés à Pau. Corentin Perrault de Météo France pour Autoroute Info.
1: Allez, tout de suite, c'est Die Die de Shakira sur Autoroute Info.

0: Tout se passe très bien actuellement sur le réseau alpin. Aucun événement majeur à vous communiquer. Tous les voyants sont au vert, tant mieux. Le bitume sur lequel vous roulez est fabriqué dans les grandes majorités des cas avec du pétrole. Dans un contexte de changement climatique, certaines entreprises cherchent à réduire leur dépendance aux énergies fossiles. Exemple avec Eiffage qui a transformé une usine pour rendre l'entretien des routes plus vertueux. Félix Toupin nous emmène la visiter.
1: C'est un camion qui quitte une usine pas comme les autres, près de Roanne, dans le département de la Loire. Cette usine, c'est Léa de la société de construction Eiffage Route qui innove pour produire des voies plus vertes. La chaussée sur laquelle vous roulez est appelée un enrobé. Elle est composée de petits cailloux liés entre eux par un produit visqueux qu'on appelle le lion. Revenons à notre usine. Construite en 1977, cette exploitation produisait jusqu'à récemment ce lion à partir de résidus de pétrole. Jean-Marc Delebreux d'Eiffage Route nous explique cette transformation avec l'aide notamment de la région Auvergne-Rhône-Alpes.
2: Il a été décidé de la transformer début 2024 pour pouvoir produire des liants, mais non plus issus de l'activité fossile, mais végétale. L'activité papetière, après production des papiers et cartons, reste un résidu que l'on va valoriser dans notre activité routière.
1: Ce résidu, produit à partir de résine de pin, est donc récupéré par Eiffage Route et acheminé depuis les Landes. Le lion fabriqué dans l'usine rouennaise à partir de ce résidu présente de nombreux avantages, comme faire baisser la température de la chaussée grâce à sa couleur claire. Il permet également de rendre les routes plus perméables à la pluie. L'usine rouennaise est déjà un franc succès. L'enrobé, fait à partir de ce lion végétal, a de nombreuses applications en plus de la route, comme l'explique Fabien Michel, directeur commercial et développement d'Eiffage Route pour la région Centre-Est.
3: Ces enrobés végétaux permettent de créer des places de village, des cours d'école.
1: Ces enrobés sont également utilisés pour les pistes cyclables et les voies vertes et ont été testés sur des tronçons de quelques kilomètres de l'autoroute A40 en Haute-Savoie. Pour compléter la transformation écologique du site, la production a été entièrement électrifiée. Jean-Marc Delebreux.
2: On est complètement basculé d'une usine 100% décarbonée puisqu'on était sur une chauffe au gaz.
1: L'usine a déjà augmenté sa production face à la demande croissante qu'elle rencontre. À terme, elle pourrait même servir de modèle pour les prochaines usines qui seront construites dans d'autres régions.
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1: Midi 30, soyez les bienvenus. Ça se passe très bien sur le réseau alpin. Vraiment pas de perturbations actuellement de partout, où que vous circuliez, que ce soit à l'approche de Lyon, sur l'axe Lyon-Chambéry-Albertville, la 43. Idem du côté de Grenoble, d'Annemasse, d'Annecy, d'Albertville, ou bien en direction de la Suisse. Hein. D'ailleurs, du côté d'Annemasse, ça se passe bien. D'ailleurs, également, si vous circulez en direction de l'Italie, vraiment aucune attente avant les deux tunnels transalpins. Tunnel du Fréjus, tunnel du Mont Blanc. En vous rappelant cette information, cette nuit, le tunnel du Mont Blanc sera fermé 22h-6h pour des travaux de maintenance. Il faudra passer par le tunnel du Fréjus pour traverser les Alpes cette nuit et puis la nuit de mercredi et de jeudi également, hein, valable avec cette fermeture 22h-6h. Si vous allez aborder un péage, une barrière de péage, dans les prochaines minutes, Thomas Triboulet des autoroutes APR nous rappelle comment repérer la bonne cabine de péage selon le moyen de paiement que vous avez choisi.
2: Vous avez trois choix en fonction du moyen de paiement que vous allez utiliser. Un premier choix qui va être le télépéage qui est signalé par un logo T orange, logo T qui est en général à gauche de la barrière. Il faut savoir qu'avec le télépéage, vous pouvez aussi passer dans n'importe quelle autre voie puisque toutes les voies acceptent le télépéage. Vous allez avoir un autre choix qui va être la carte bancaire. Vous pouvez aller dans une voie spécialisée pour les cartes qui est signalée par un logo carte blanc. Ou aussi, vous pouvez passer dans une voie avec une flèche verte. Et puis enfin, cette fameuse voie flèche verte, si vous souhaitez passer en paiement espèce ou tout autre moyen de paiement, puisque la voie avec flèche verte accepte tous les moyens de paiement et toutes les classes de véhicules.
1: C'est l'heure de passer à l'actualité générale et de rejoindre la rédaction de France Info, le rappel des titres.
3: Pérouloga, l'acte 5 de la mobilisation lycéenne.
4: Une nouvelle journée nationale de blocage et de manifestation des lycéens, soutenue par une partie des étudiants et parfois rejoint par leurs professeurs. Le gouvernement s'attend à 130 000 à 200 000 personnes dans les rues. Les premiers cortèges se sont élancés ce matin et ils sont un peu moins garnis que la semaine dernière. C'est le cas à Marseille ou encore à Lyon. Les émissions de gaz à effet de serre devraient baisser de 2,8% cette année en France, selon les prévisions de l'organisme qui les mesure. Mais cette baisse est en partie liée à l'effet dissuasif du prix du gazole qui a fait diminuer la circulation automobile. Encore des navires marchands attaqués en mer Noire près des côtes bulgares. Deux navires touchés la nuit dernière. L'un appartenait à l'Ukraine. L'autre navire a coulé. 11 marins sont portés disparus. Le Premier ministre bulgare accuse la Russie et l'Union européenne condamne fermement ces attaques. Et puis le football, deuxième journée de la Ligue des Champions. Deux clubs français jouent ce soir. Lens reçoit le Sporting Portugal à 18h45 et Lille est à Londres face à Arsenal à 21h.
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1: On est reparti en musique avec Indochine, un nouvel extrait de l'album Babel Babel, sorti le 20 novembre, bientôt d'un long métrage, hein, tourné en 4K lors de leur tour, hein, qu'ils ont effectué, un tour national évidemment, l'Arena Tour, le film, l'intégralité du show donc enregistré notamment à Paris, le long métrage donc qui va sortir bientôt pour les fans d'Indochine. On écoute Victoria en attendant sur Autoroute Info.

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1: Une mi-journée très calme, tant mieux si vous circulez actuellement sur le réseau alpin. Pas d'obstacles ni d'événements gênants qui puissent perturber votre bon trajet. Maintenez bien les distances de sécurité, évidemment. Et puis, restez sur la voie de droite, hein, sur autoroute, on vous le rappelle. Ça fait partie du code de la route. On reste sur la voie la plus à droite, même si on roule à 110, 120 ou 130 et qu'il n'y a personne, évidemment, à doubler. David Guetta, c'est tout de suite. Blue sur Autoroute Info, prochain rappel, midi 45.

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1: Tout continue de très bien se passer pour vous à la mi-journée hein, sur le réseau alpin. Vraiment aucune perturbation à noter de partout. De Lyon à Grenoble, en passant par Chambéry, Annecy, Albertville, jusqu'aux frontières suisses et italiennes. Tout de suite, on écoute Jérémy Esclavard. Si vous êtes sur la route avec une remorque ou une caravane, voici tout de suite quelques conseils.
2: Sur la route, le tractage d'une caravane n'est pas anodin. Soyez attentifs au vent. Par exemple, des rafales peuvent vous déstabiliser et provoquer des écarts sur la chaussée. Par ailleurs, votre distance de freinage est augmentée en raison du poids de l'ensemble. Pensez aussi à vérifier la pression des pneumatiques de la caravane. Le sous-gonflage est une cause de crevaison. Ayez donc le réflexe contrôle de la pression des pneumatiques avant chaque nouveau trajet. Et pensez aussi à vous équiper d'une roue de secours en bon état pour votre remorque ou votre caravane.
1: On vous le rappelle, le tunnel du Mont-Blanc fermé cette nuit, 22h-6h pour des travaux de maintenance d'aviation par le tunnel du Fréjus. Une fermeture invalable également pour les nuits prochaines du mercredi et du jeudi, toujours 22h-6h.
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1: Dans quelques instants, on s'évade sur Autoroute Info, prendra la direction d'Autun en Bourgogne pour découvrir le trésor de la cathédrale Saint-Lazare. En attendant, on écoute les filles de Katsai sur Autoroute Info avec un nouvel extrait. Eh bien, c'est Animal, tout de suite. Excellente route à vous, bon début d'après-midi.

0: On part en Haute-Savoie, priorité à la sécurité, obstacle signalé à l'instant sur la 40 direction Chamonix, au kilomètre 1, c'est juste après la sortie 21 Saint-Gervais-les-Bains, une sangle a priori sur voie de gauche. Les agents en routier vont arriver sur place prochainement. Direction la Saône-et-Loire, Jérémy Esclavard s'est rendu à Autun, à l'intérieur de la cathédrale Saint-Lazare, où se cache un mystérieux trésor. Prochain point complet sur vos conditions de route qui sont excellentes hein, à la mi-journée en ce mardi 13 octobre. Ce sera à 13h en compagnie de Jean-François Giraud après ce reportage. Ben & King et Moby pour la musique. C'est important la musique pour vous accompagner en toute sérénité sur le réseau alpin. Belle journée, bonne route à vous. 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
1: Ce trésor, on peut l'admirer après 30 ans de rénovation du monument. Mais au fait, de quoi s'agit-il ? Axel Goupy, conservatrice adjointe au musée Rollin, nous explique ce qu'est le trésor de la cathédrale Saint-Lazare.
2: C'est d'abord un ensemble de pièces situées sur un des côtés de la cathédrale. Donc il y a la grande sacristie, l'ancienne salle des archives, l'ancienne salle du trésor et l'ancienne bibliothèque du chapitre des chanoines. Ces salles ont été aménagées pour accueillir ce qu'on appelle le trésor, qui est en fait à la fois un ensemble de reliquaires, d'objets liturgiques, de textiles liturgique également, mais aussi deux tableaux, deux sculptures qui proviennent de la cathédrale et qui, pour certains, sont encore utilisés lors des célébrations.
3: Et là, on a monté une trentaine de marches, on a pris un petit peu de hauteur. Vous pouvez nous dire où on se trouve ?
2: On se trouve dans l'ancienne bibliothèque du chapitre. Et cette salle, qui est une salle unique, elle abrite aujourd'hui des chapiteaux attribués à Gilles Lebertus, le fameux sculpteur à qui on doit Ève et le portail du jugement dernier. Des chapiteaux sculptés entre 1120 et 1140 qui proviennent du transept de la cathédrale. Ce transept, il a été renforcé au 19e siècle lors des travaux sur la cathédrale. Les chapiteaux ont été déposés à cette occasion. Et c'est comme ça qu'on a le privilège de voir vraiment devant nos yeux des sculptures incroyables de l'époque romaine, où certains sont à décors abstraits, décors de feuillage, de rinceaux d'une finesse extrême, et d'autres représentent des épisodes de la Bible, notamment le chapiteau du sommeil des mages, qui est extrêmement célèbre.
1: Notre visite se poursuit en compagnie d'Axel Goupy. On se rend à présent dans la grande sacristie.
2: Cette salle, elle est vraiment richement décorée. On y voit un certain nombre de tableaux. On y voit aussi une exceptionnelle garniture d'autel en bronze du XVIIIe siècle. Exceptionnelle parce que la plupart des garnitures d'autel en métal ont été fondues à la Révolution. Celle-ci est une des rares qui soit parvenue jusqu'à nous. Vous imaginez des porte-cierges monumentaux de presque 1,50 m de haut. Et dans les vitrines, on a un ensemble de textiles et d'orfèvrerie liturgique, des chapes brodées, des ciboires, des patènes, des calices, voilà tout ce qui sert à la célébration de la messe.
1: À noter que le trésor de la cathédrale Saint-Lazare n'est pas accessible toute l'année. Pour le découvrir, il faut se rendre à Autun entre les mois d'avril et d'octobre.

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1: Bon début d'après-midi, bienvenue à vous, il est 13h.
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1: Et on va aller en Haute-Savoie pour vous rappeler à la prudence. Si vous empruntez en ce moment l'autoroute A40 en direction de Chamonix et de l'Italie, avec cette sangle toujours signalée sur les voies de l'autoroute à la toute fin de cette autoroute A40, sangle sur la voie de gauche au kilomètre 1 précisément, c'est juste après avoir passé la sortie 21 de Saint-Gervais-les-Bains. Les services de sécurité, évidemment les agents routiers, se rendent actuellement sur place. Attention également à l'intervention d'un dépanneur auprès d'un poids lourd arrêté cette fois-ci en Isère sur l'autoroute A48. On est à la sortie de Grenoble en direction de Lyon et de Valence. Poids lourd arrêté sur la bande d'arrêt d'urgence au kilomètre 90 précisément. C'est juste après avoir passé la sortie 14 de Saint-Égrève que cela va vous concerner. Ça se passe sur la bande d'arrêt d'urgence, mais attention, il y a du monde sur place. Merci donc de bien vous décaler sur les deux voies les plus à gauche à cet endroit. Partout ailleurs, ça se passe bien pour entamer cet après-midi de mardi, pas d'autres difficultés à vous signaler pour l'instant en tout cas. Et le reste de l'actualité, c'est tout de suite avec les titres de France Info.
2: À la une, Augustin, arrivé, 35% des universités perturbées aujourd'hui.
3: Les statistiques du ministère de l'Enseignement supérieur, mobilisation en compagnie des lycéens et de nombreux enseignants. Les syndicats appelés aujourd'hui à la grève pour rejoindre les cortèges. Le défilé parisien démarrera à 14h place d'Italie. Au moins 6000 manifestants à Nantes ce matin, d'autres à Marseille, Strasbourg ou Clermont-Ferrand. Greta Thunberg était présente ce matin à Saint-Denis. Les hôteliers et les restaurateurs français ont un nouveau président. Franck Chaumet, élu à la tête de l'UMI, l'organisation patronale du secteur. Franck Chaumet était déjà le président de la branche restauration. Il remplace Thierry Marx. Le couple royal espagnol en visite à Ceuta aujourd'hui. Felipe VI et Laetitia viennent d'arriver. Ils se déplacent dans l'enclave espagnole en Afrique. Des applaudissements à leur arrivée à la mairie. Il y avait eu un afflux brutal de migrants cet été à la frontière avec le Maroc. Première visite du roi espagnol sur place depuis 20 ans. Le pape hospitalisé aujourd'hui, Léon XIV, doit être opéré à un poumon pour lui retirer un nodule. À 71 ans, il explique suivre les conseils des médecins et que ce nodule a été découvert à un stade très précoce. Sa convalescence à l'hôpital doit durer une semaine.
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1: On parlera des prévisions météo avec Météo France. Ce sera dans une dizaine de minutes sur Autoroute Info. On se retrouve d'ici 5 minutes pour des nouvelles du trafic. Et pour l'instant, on repart avec celui qui signe son retour en cette fin d'année 2026. Vianney sur Autoroute Info. Son dernier titre, D'or et d'éteint. Bel après-midi à vous.

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4: Une sangle, toujours signalée, présente sur la voie de gauche de l'autoroute A40 en Haute-Savoie. Nous sommes en direction de Chamonix et de l'Italie à la toute fin de cette autoroute A40, juste après la sortie 21 de Saint-Gervais-les-Bains. Attention à cette sangle, précisément kilomètre 1 sur cette autoroute A40 et sur cette partie de la Haute-Savoie. Je vous retrouve à 13h15, le point complet sur vos conditions de circulation avec le groupe Status Quo, souvenir des années 80 dans quelques instants. Ce sera juste après Glarns Barclay pour entamer cet après-midi avec ce titre, Crazy.

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1: Très bel après-midi en attendant les vacances de la Toussaint qui démarrent vendredi soir. Eh bien, sur votre trajet, ça se passe correctement à cette heure-ci sur les axes sur lesquels vous circulez. Seul bémol et toujours de la prudence si vous empruntez en Haute-Savoie l'A40 en direction de Chamonix et de l'Italie. À la toute fin de cette A40 au kilomètre 1, une sangle est toujours signalée sur la voie de gauche juste après la sortie 21 de Passy-Saint-Gervais-les-Bains. Attention à bien rester évidemment sur la voie la plus à droite à cet endroit. Partout ailleurs, c'est un trafic fluide, jalonné de travaux. Notamment, on va rester en Haute-Savoie avec ce chantier toujours installé sur l'A41 des Lacs en direction de Genève. La voie de droite qui est neutralisée sur 5 km dans le secteur situé juste après la barrière de péage de Saint-Martin-Bellevue au nord de l'agglomération d'Annecy. Attention, seule la voie de gauche est disponible. Attention également, pas plus de 90 km/h au moment de passer cette zone de travaux.
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1: Côté ciel, ça se passe globalement bien sur Rhône-Alpes en ce début d'après-midi. Le temps pour les prochaines heures, c'est avec les prévisions de Météo France préparées et présentées par Corentin Perrault.
2: De perturbations se succèdent sur le pays. Peu actives, elles suffisent pourtant à couvrir largement le ciel. De l'Auvergne au Grand Est, en passant par l'Île-de-France et la Bourgogne, mais aussi sur le nord de la Nouvelle-Aquitaine, la grisaille domine, avec par moments quelques faibles pluies cet après-midi. Les éclaircies se feraient un chemin en vallée du Rhône, mais c'est dans les Alpes et au sud de Mont-de-Marsan qu'il faudra se trouver pour profiter d'un ciel franchement lumineux et ensoleillé. Grisaille ou pas, le réconfort vient du thermomètre. Les températures restent bien douces pour la saison, le plus souvent entre 18 et 22 degrés, jusqu'à 26 degrés sous le soleil du sud-ouest. Au plus chaud de ce mardi, comptez 16 degrés à Langres, 18 degrés à Dijon, 19 degrés à Mulhouse, 20 degrés à Moulins et à Mâcon, 21 degrés à Annecy, Lyon, Bourges et Clermont, 23 degrés à Paris et Bordeaux, 24 degrés à Grenoble, 25 degrés à Mont-de-Marsan et jusqu'à 26 degrés à Pau. Corentin Perrault de Météo France pour Autoroute Info.
1: Et dans quelques minutes, nous verrons que les poids lourds sont scrutés sous tous les angles avant de passer le tunnel du Fréjus en Savoie. Reportage à suivre après le retour de vos conditions de circulation. Et Teddy Bear sur Autoroute Info, chaussures roses.
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0: Un trafic parfaitement fluide hein, pour débuter cet après-midi de mardi. Hein, pas de bouchon, pas de ralentissement en tout cas sur votre trajet globalement. Pas d'incident à vous signaler. Quelques véhicules en panne hein, tout de même en bordure de certaines autoroutes. Ce sera le cas notamment sur l'A48 en Isère, direction Lyon, aux alentours du kilomètre 47. Hein, une vingtaine de kilomètres après la sortie 9 de Rives. Attention à vous décaler sur la voie la plus à gauche au kilomètre 47. Donc où un véhicule est toujours en panne sur la bande d'arrêt d'urgence. Bon Jovi et Atomic Kitten dans quelques instants. Notre prochain rendez-vous trafic, le point complet sur vos conditions de circulation. Ce sera à 13h30. De nombreux poids lourds empruntent quotidiennement l'A43 pour se rendre en Italie. Avant de traverser le tunnel du Fréjus en Savoie, ils doivent se soumettre à des contrôles très précis. Reportage d'Adeline Després.
1: Lors d'un trajet vers l'Italie, vous avez certainement remarqué une file de camions à l'entrée du tunnel du Fréjus, même quand le trafic est fluide. Ils doivent tous passer sous l'un des deux portiques thermographiques avec des missions bien précises. Aurélien Pardin, directeur technique de l'ouvrage.
2: La première, c'est de contrôler la hauteur du poids lourd et la seconde fonction, c'est de détecter les éventuels points chauds sur celui-ci. Nous avons des caméras thermiques en fait, donc, qui vont reconstituer l'image du poids lourd et cette image, elle va être comparée à une base de données de plus de 6000 poids lourds. En cas d'écart entre l'image et les modèles de cette base de données, une alarme donc retentit pour signaler une anomalie sur le poids lourd.
1: Donc là, il y a une alarme. Qu'est-ce que vous allez devoir faire ?
3: J'ai pris la perche parce que c'est une alarme de gabarit.
1: Cyril Clément, pompier sécurité tunnel au Fréjus.
3: Donc j'ai mesuré le camion, il a modifié son chargement et donc il va ressortir du portique et va refaire demi-tour à 1 km à l'échangeur pour remonter, repasser pour l'analyser et que tout soit bon.
1: Alors ça c'est pour le hors gabarit, il y a aussi les points chauds, comment ça se passe ?
3: Si c'est au niveau roulant, on fait appel à l'assistance. Par contre si c'est pas roulant, dans tous les cas on passe une caméra thermique et on regarde les points chauds et avec ces points chauds on laisse refroidir le camion 15 minutes et après il refait un passage dans le portique pour confirmer que le point chaud est parti.
1: Geoffrey Hubinet a d'ailleurs l'habitude, avec son camion, il se rend souvent en Italie.
4: Ouais, on fait attention à ça, mais après, les camions, ils sont tous les week-ends, ils sont un peu inspectés, donc les pneus, tout ça, nous, on n'a pas de problème. Enfin, après, ça peut arriver, un problème technique, mais enfin, moi, perso, j'ai jamais eu de problème, en tout cas.
1: Et cette fois-là non plus, quand il reprend la route direction Turin, Cyril Clément surveille de près.
3: Là, il est analysé, il avance, et il va arriver en barrière de sortie. Il n'y a pas de problème, donc il peut transiter.
1: Un troisième portique va bientôt compléter ce système. Environ 2500 poids lourds traversent en moyenne chaque jour le tunnel du Fréjus.

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1: Très bel après-midi à vous, hein, 13h30, ça se passe bien sur les autoroutes sur lesquelles vous circulez à cette heure-ci, hein, pas de bouchon, pas de ralentissement en tout cas sur votre trajet, c'est fluide sur l'ensemble des autoroutes, pas d'incidents ou d'événements majeurs, hein, qui pourraient générer des perturbations. Vous faites en sorte, hein, d'ailleurs qu'il n'y ait pas d'accident sur les prochains kilomètres, respect de votre vitesse, un peu plus de 130 km/h, et puis c'est important également de maintenir une distance de sécurité suffisante avec le véhicule qui se trouve devant vous. Vous laissez au moins 50 mètres d'interdistance. Vous allez peut-être partir le week-end prochain avec le lancement de ces vacances de la Toussaint, mais avez-vous vérifié votre véhicule auparavant? Quelques conseils pratiques, c'est avec Hélène Calbar.
2: Sur la route, partir en sécurité, c'est savoir vérifier son véhicule très régulièrement. S'il n'est pas en bon état, vous prenez des risques, alors que quelques points de contrôle faciles vous auraient permis de les éviter. Faites une fois par semaine un tour de votre voiture pour détecter par exemple un feu sale ou brisé, un pneu dégonflé, un rétroviseur cassé, une fuite sous le véhicule, de carburant, d'eau ou d'huile. Pensez aussi à vérifier les niveaux du liquide de refroidissement, du lave-glace, de l'huile, de la batterie et du liquide de frein tous les 15 jours. Enfin, une fois par mois, contrôlez la pression des pneus.
1: Et l'actualité nationale et internationale à présent, c'est avec les titres de France Info.
3: Dans plus d'un tiers des facs, ce sont les chiffres du gouvernement pour les établissements d'enseignement supérieur aujourd'hui, tandis que le syndicat Union étudiante parle de 9 universités sur 10 bloquées ou fermées. Les étudiants manifestent aux côtés de lycéens à travers la France. Début du cortège à 14h à Paris, des défilés dès ce matin à Saint-Étienne, à Nantes, à Strasbourg ou encore à Marseille. Une minute de silence observée à l'appel d'associations féministes, mais aussi d'institutions dans les rassemblements organisés alors que les députés doivent voter cet après-midi à l'Assemblée sur la loi intégrale contre les violences sexuelles. La récolte de maïs est encore revue à la baisse. Le ministère de l'Agriculture estime désormais la production pour cette année à 7 300 000 tonnes, quasiment moitié moins que l'année dernière en raison de la sécheresse de l'été, mais aussi d'une surface de culture qui a diminué. L'Union européenne parle d'un signal important d'engagement en faveur de valeurs communes alors que la Hongrie vient de supprimer des mesures visant les droits des personnes LGBT+, adoptées sous le précédent gouvernement de l'ancien Premier ministre nationaliste hongrois Viktor Orban.
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1: Elle est belge et elle sera en concert à Paris le 2 décembre prochain. C'est une nouveauté. Un coup de cœur sur Autoroute Info. Estelle, te rencontrer encore. On se retrouve juste après, évidemment, pour revenir sur l'ensemble de vos conditions de circulation.

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0: Le plaisir de vous retrouver avec de bonnes conditions de circulation cet après-midi hein, sur les autoroutes sur lesquelles vous circulez en ce moment. Pas de perturbations, pas de bouchons, pas de ralentissements, que ce soit sur Lyon, encore les roquettes de Grenoble. Hein, ça se passe très bien également sur le reste des autoroutes de Rhône-Alpes. On se retrouve à 13h45, le point complet, juste après George Michael, Souvenir sur Autoroute Info, juste après également Kesha et ce titre de circonstance, TikTok.
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0: Du côté, eh bien, de la Haute-Savoie, avec le tunnel du Mont-Blanc qui sera de nouveau fermé dans les deux sens de circulation à partir de 22h ce soir jusqu'à 6h demain matin. Impossible d'emprunter ce tunnel, évidemment, pour rejoindre l'Italie. Il faudra obligatoirement passer par le tunnel du Fréjus en Savoie, tout au bout de l'A43 Maurienne. À noter d'ailleurs que ce tunnel du Mont-Blanc en Haute-Savoie sera fermé toutes les nuits de cette semaine.
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0: Et on quittera Rhône-Alpes dans quelques minutes pour aller visiter dans le Jura la grande saline de Salins-les-Bains. Reportage à suivre juste après ce duo Tovelo et Stromae sur Autoroute Info des Fleurs.

0: Et priorité à votre sécurité. Attention, si vous êtes en Haute-Savoie avec un accident qui vient de se produire sur l'autoroute A410, on est en direction de Chamonix et de l'autoroute A40 avec une voiture accidentée sur la bande d'arrêt d'urgence à la hauteur du kilomètre 158. On est quasiment à la hauteur de la sortie 19 de la Roche-sur-Foron. Soyez évidemment très prudents sur cette partie de l'autoroute A410 avec les services de sécurité qui se rendent actuellement sur place. Lewis Capaldi et le groupe AA, on se replonge dans les années 80 dans quelques instants sur Autoroute Info. Le point complet sur vos conditions de circulation, je retrouve à 14h. Située au cœur du Jura, la grande saline de Salins-les-Bains est classée depuis 2009 au patrimoine mondial de l'UNESCO et témoigne de l'histoire de cette région. Visite peut-être durant ces prochaines vacances de la Toussaint. En tout cas, on se rend tout de suite à Salins-les-Bains avec Sarah Gabzi.
1: Monsieur Le Gouy, saline.

0: de Salins-les-Bains.
1: Les touristes qui visitent les salines maintenant voient un musée. Ils ne se rendent pas compte que dans le temps, c'était une usine qui faisait travailler des ouvriers et des 10 heures, 12 heures par jour.
2: Véritable modèle industriel au Moyen-Âge, la Grande Saline employait à l'époque 820 hommes et femmes sur les 8000 habitants que comptait la ville. Visite du lieu avec Perrine Lefebvre-Girardot.
3: Là, on se trouve dans un des deux puits d'exploitation de la Grande Saline. En fait, la Grande Saline de Salins-les-Bains, c'est un site de production de sel qui est entré en fonction au 8e siècle et qui va produire du sel jusqu'en 1962, donc pendant 1200 ans. Donc en fait, à Salins-les-Bains, on va produire du sel en exploitant des sources naturelles d'eau salée qu'on va récupérer et qu'ensuite on va faire évaporer dans deux grandes cuves qu'on appelle des poêles à sel et on va faire chauffer artificiellement l'eau salée. Ça, c'est ce qu'on appelle le sel ignigène. Ignis, en latin, c'est le feu, donc c'est le sel qui est généré par le feu. Et donc, au 8e siècle, on n'a pas besoin de creuser en fait sous terre parce que l'eau salée, elle affleure naturellement vers la surface. Donc, on a deux sources sur le site de la Grande Saline. On récupère l'eau salée directement dans les sources de surface. Et on obtient déjà une concentration très honorable pour l'époque qui est équivalente à nos mers et océans. Là, justement, on est dans un de ces puits qu'on appelle le puits à grès. C'est un puits qui est immense. Hein. On est très loin des puits de jardin. Il fait à peu près 40 mètres de long, 25 mètres de large et 13 mètres de profondeur.
2: Élément essentiel au Moyen-Âge pour la conservation des aliments, la production de sel s'est définitivement arrêtée dans les années 60. C'est désormais le thermalisme qui a pris le relais.
3: Alors, l'eau salée, en fait, pour les thermes, elle est captée au cœur de la ville. Donc, il y a un forage qui est à 100 mètres de la Grande Saline et il y en a un autre qui est sous l'hôtel de ville. L'établissement thermal est un établissement effectivement de cure, de soins pour des personnes qui souffrent principalement de rhumatologie, mais on peut aussi finalement en profiter pour de la détente et du bien-être.
2: L'histoire de la Grande Saline est racontée aujourd'hui dans le musée du sel, un lieu ouvert tous les jours et situé dans le Jura près de l'A36 et de l'A39.

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1: Direction la Savoie, attention si vous empruntez la 43 Maurienne en direction de Turin et de l'Italie avec un obstacle signalé sur la voie de gauche de cette autoroute à la hauteur du kilomètre 168. On est juste après la sortie 27 de Saint-Jean de Maurienne. Attention évidemment le temps que les agents autoroutiers récupèrent cet obstacle. Prochain rendez-vous trafic à 14h sur autoroute.

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1: Bienvenue, on fait la route avec vous, il est 14h.
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1: Et toujours la prudence, hein, si vous êtes en Savoie, sur l'A43 Maurienne, direction l'Italie, avec cet obstacle, hein, toujours signalé sur la voie de gauche de l'autoroute à la hauteur du kilomètre 168. On est 4 km après la sortie 27 de Saint-Jean-de-Maurienne. Attention à bien rester sur la voie la plus à droite à cet endroit. Une voiture est accidentée, cette fois-ci en Haute-Savoie, sur l'A410. On est en direction de l'A40 et de Chamonix, avec ce véhicule accidenté dans le secteur de la sortie de la Roche-sur-Foron au kilomètre 159, précisément sortie fléchée 19, véhicule sur la bande d'arrêt d'urgence avec les agents routiers qui se trouvent à présent sur les lieux. Merci là aussi, hein, de vous décaler sur la voie la plus à gauche. Cette fois-ci, ailleurs sur les autoroutes sur lesquelles vous circulez cet après-midi, ça se passe bien, trafic fluide avec tout de même un peu plus de monde à Grenoble sur la rocade sud. Ça se densifie sur cette rocade en direction de Lyon et de Valence. Pas de bouchons, pas de ralentissement. Un trafic un peu plus soutenu sur 4 à 5 km. Le reste de l'actualité, c'est tout de suite et c'est avec les titres de France Info.
2: Et le ministère de l'Éducation nationale qui évoque une mobilisation en net recul aujourd'hui.
3: 214 établissements fermés ce mardi et 35% d'universités perturbées. Les cortèges lycéens et étudiants sont renforcés par les syndicats enseignants qui appellent à la grève pour de meilleures conditions d'apprentissage. 6000 manifestants à Nantes, plusieurs milliers à Strasbourg, entre 1300 et 3000 à Clermont-Ferrand. Greta Thunberg était présente à Saint-Denis ce matin. Elle a exprimé sa fierté de voir cette jeunesse française mobilisée. Les 244 salariés de fonderie de Bretagne attendent maintenant le détail du plan de sauvegarde de l'emploi pour leur site du Morbihan. Aucun dossier sérieux de reprise n'a été déposé avant la clôture des candidatures hier soir. Le dossier passera après-demain devant le tribunal de commerce. Emmanuel Macron écrit sur les réseaux sociaux la reconnaissance de la nation pour tous les enseignants de France. Message posté 3 ans précisément après la mort du professeur Dominique Bernard tué à Arras. Aucune colère, aucune cause, aucune conviction ne justifiera jamais qu'on s'en prenne à celles et ceux qui font de la transmission leur vocation. Voilà ce qu'ajoute le chef de l'État. Le pape Léon XIV hospitalisé à Rome. Il est arrivé il y a une demi-heure maintenant à l'hôpital Gemelli. Il doit y être opéré cet après-midi pour lui retirer un nodule à un poumon. À 71 ans, il a précisé lui-même que le nodule en question avait été détecté à un stade précoce.
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1: Très bel après-midi à vous. On se retrouve dans moins de 5 minutes. Retour sur vos conditions de circulation. Ce sera juste après. Adèle Castillon, été avec toi.

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5: Avec un peu plus de circulation à Grenoble à présent, notamment la Rocade Sud où c'est ralenti ponctuellement hein, sur 4 à 5 kilomètres en direction de Lyon et de Valence. Une fois passé la sortie 2 de Gabriel Péri, trafic parfois ralenti également sur la 480, comme très souvent en direction du sud avant la bretelle de jonction avec la Rocade Sud et ce sur quelques centaines de mètres. Soyez prudents évidemment hein, si vous arrivez dans ces différents secteurs de l'agglomération grenobloise. 14h15, le point complet sur vos conditions de circulation sur Autoroute Info juste après. Jimmy Cliff et The Calling pour poursuivre sur les prochains kilomètres. Bel après-midi.

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1: Oui, bienvenue, Simon Orgenet à l'instant sur Autoroute Info avec ce véhicule hein, toujours accidenté en bordure de l'autoroute A410. On est en Haute-Savoie en direction de l'autoroute A40 de Genève ou encore de Chamonix. Attention à ce véhicule arrêté sur la bande d'arrêt d'urgence hein, juste après la sortie 19 de la Roche-sur-Foron, juste après une zone de travaux qui plus est restée sur la voie de gauche au-delà de cette zone de travaux hein, pour libérer la voie de droite et sécuriser la zone où l'accident s'est produit. Accident, je l'apprends à l'instant, qui finalement est terminé. Donc, il n'y a plus de soucis à vous faire de ce côté-ci de la Haute-Savoie. On va aller à Grenoble avec toujours un petit peu de monde sur la rocade sud en ce moment, en direction de Lyon et de Valence, sur une portion d'environ 2 km. Hein, une fois passée la sortie de Gabriel Péri, trafic un peu plus dense sur cette rocade grenobloise. Partout ailleurs, ça se passe bien cet après-midi. Hein, pas d'autres difficultés à vous signaler à cette heure-ci.
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1: Et pas de perturbations météo à prévoir en cet après-midi sur l'ensemble de Rhône-Alpes. Le temps pour les prochaines heures, cette fois-ci avec les prévisions de Météo France préparées et présentées par Corentin Perrault.
2: De perturbations se succèdent sur le pays. Peu actives, elles suffisent pourtant à couvrir largement le ciel. De l'Auvergne au Grand Est, en passant par l'Île-de-France et la Bourgogne, mais aussi sur le nord de la Nouvelle-Aquitaine, la grisaille domine, avec par moments quelques faibles pluies cet après-midi. Les éclaircies se feraient un chemin en vallée du Rhône, mais c'est dans les Alpes et au sud de Mont-de-Marsan qu'il faudra se trouver pour profiter d'un ciel franchement lumineux et ensoleillé. Grisaille ou pas, le réconfort vient du thermomètre. Les températures restent bien douces pour la saison, le plus souvent entre 18 et 22 degrés, jusqu'à 26 degrés sous le soleil du sud-ouest. Au plus chaud de ce mardi, comptez 16 degrés à Langres, 18 degrés à Dijon, 19 degrés à Mulhouse, 20 degrés à Moulins et à Mâcon, 21 degrés à Annecy, Lyon, Bourges et Clermont, 23 degrés à Paris et Bordeaux, 24 degrés à Grenoble, 25 degrés à Mont-de-Marsan et jusqu'à 26 degrés à Pau. Corentin Perrault de Météo France pour Autoroute Info.
1: On va se retrouver dans quelques instants. Nous assisterons à une opération de contrôle de poids lourds. Reportage à suivre. Ce sera juste après le nouveau Oria sur Autoroute Info. Bella Vita.

0: Allez, on prend la direction de l'Isère. Attention, si vous empruntez en ce moment l'autoroute A41 Sud en direction de Chambéry et d'Albertville avec un obstacle, un morceau de plastique précisément dans la sortie 24A de Crawl. Si vous quittez l'autoroute A41 Sud, attention à bien réduire votre allure évidemment dans ce secteur. Rendez-vous à 14h30 pour le point complet sur vos conditions de circulation juste après. Louise Attac et Ariana Grande. Mais pour l'instant, nous partons sur l'aire de Beaune, sur l'autoroute A6 entre Paris et Lyon avec Xavier Ferrand. Il a assisté à une opération de contrôle de poids lourd.
1: Les poids lourds interceptés par les forces de l'ordre se succèdent. À chaque fois, un agent de la DREAL, la Direction Régionale de l'Environnement, de l'Aménagement et du Logement, est chargé des contrôles. Lionel Perrette, chef du département Régulation des Transports.
2: On va contrôler les temps de conduite et au-delà des temps de conduite, les temps de repos. Et pour procéder à ces contrôles, on extrait les données enregistrées sur le chronotachygraphe du véhicule. C'est un mouchard, on peut dire ça comme ça. En tout cas, c'est un équipement qui enregistre les différents mouvements du véhicule, les temps de repos, les temps de conduite.
1: La preuve par l'exemple avec Natacha Corallo, accompagnée d'un gendarme.
3: Qu'est-ce que vous transportez, monsieur ?
4: Des pièces Renault.
3: Des pièces Renault ?
4: Oui.
5: Bonjour.
3: Bonjour, madame.
5: Contrôle de transport de l'Adrial.
4: J'ai bien vu.
5: je vais monter pour chercher les données. Et après, je vais regarder tous vos papiers.
4: Et ça, on peut pas.
1: Les données sont chargées sur une clé USB sécurisée. Natacha Corallo s'installe ensuite devant son ordinateur.
5: J'ai accès donc à une partie donnée du conducteur, donc avec ses temps de conduite et ses temps de repos. Donc on voit que c'est quelqu'un qui roule pas non plus énormément à la journée.
1: Alors ce qu'il faut préciser, c'est qu'il y a de longs traits rouges. J'imagine que c'est le temps de conduite, c'est ça ?
5: Le temps de conduite en rouge. Donc là, par exemple, c'est un bloc de 3h05, puisqu'il a conduit 3h05 sans coupure. Et puis après, il fait une pause de 45 minutes, donc qui est réglementaire. Et il reconduit une heure. Et en bleu apparaît les temps de travail, donc surtout quand il charge ou qu'il décharge.
1: Pas de problème à signaler pour ce chauffeur bulgare au volant d'un tracteur immatriculé en France qui emmène une remorque lituanienne. En 2024, plus de 1200 poids lourds ont été contrôlés rien qu'en Côte d'Or.

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1: Une très belle après-midi à vous en attendant les vacances de la Toussaint à partir de ce week-end. Et sur les axes sur lesquels vous circulez, vous restez vigilants. Évidemment, si vous empruntez l'autoroute A41 Sud en Isère, en direction de Chambéry et de Turin, avec cet obstacle, hein, toujours signalé dans la sortie de Crawl, sortie 24A de cette autoroute A41 Sud, un morceau de plastique précisément dans cette bretelle. Les agents autoroutiers sont en route, hein, pour le récupérer. Attention, toujours à Grenoble avec sur la Roquette Sud, un trafic un peu plus dense sur cet itinéraire en direction de Lyon et de Valence sur 2 à 3 km. Une fois passé la sortie 2 de Gabriel Péri, on ne parle pas de bouchons ni de ralentissement, mais un peu plus de circulation à cette heure-ci. Partout ailleurs, sur les autoroutes sur lesquelles vous circulez, ça se passe bien. Pas d'autres perturbations, pas de bouchons, pas de ralentissement à prévoir sur votre trajet. L'actualité nationale et internationale, c'est avec les titres de France Info.
2: 8, l'essentiel avec vous, Mélanie Delaunay. Le parquet national antiterroriste se saisit de l'enquête à Aubagne.
3: Où un élève de 14 ans a tiré avec un fusil de chasse hier au collège Lacanal, blessant le principal et une professeure dans cette ville des Bouches-du-Rhône. Selon le parquet antiterroriste, les premières investigations montrent que cette fusillade semble liée à une probable adhésion de ce jeune à une mouvance qui glorifie les tueries de masse. Le collège est en garde à vue, tout comme ses parents. La manifestation s'est élancée dans les rues de Paris, lycéens et étudiants qui défilent à nouveau côté de syndicats de l'éducation. Selon le gouvernement, 200 lycées sont fermés aujourd'hui et plus d'un tiers des établissements de l'enseignement supérieur. Le Conseil supérieur de la magistrature rend un avis défavorable à la réintégration de Rachida Dati dans la magistrature en raison notamment de la procédure pénale qui est en cours. Rachida Dati attend le jugement dans le procès pour corruption qui s'est tenu en septembre. C'est un avis consultatif. Il revient au garde des Sceaux, Gérald Darmanin, de trancher. La coalition dirigée par l'Arabie Saoudite lance un ordre d'évacuation dans la capitale du Yémen, Sanaa, avant ce qui est présenté comme une opération spéciale. L'Arabie Saoudite subit des attaques à répétition de la part des rebelles houthis du Yémen, ces combattants alliés de l'Iran qui menacent déjà de riposter en cas de frappe. L'ambassade de France demande, sauf raison impérative, de ne pas se rendre dans les principales villes d'Arabie Saoudite.
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1: Je vous retrouve dans moins de 5 minutes. Retour sur vos conditions de circulation. Ce sera juste après Tempo City sur Autoroute Info Self-Aware.

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1: Et attention à présent, si vous êtes en Haute-Savoie, sur l'A41 Nord, en direction d'Annecy et de Chambéry, avec un véhicule arrêté dans le tunnel du Mont-Sion, situé après le secteur de Saint-Julien-en-Genevois, véhicule arrêté sur la voie de droite et la circulation qui n'est possible désormais que sur la voie de gauche au moment de passer ce tunnel du Mont-Sion. Attention, les services de sécurité se rendent évidemment sur place actuellement. On va rester en Haute-Savoie avec un trafic qui commence à se densifier sur l'A40, cette fois-ci en direction de Chamonix. Ralentissement dans le secteur situé après la sortie 13.1 pour Archamps. Il y a des travaux dans ce secteur et vous ne circulez plus que sur une seule voie sur cette partie de l'autoroute A40. Le point complet sur vos conditions de circulation. Rendez-vous à 14h45 sur Autoroute Info, juste après la disco de Donna Summer et Sia sur Autoroute Info. Bel après-midi.

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1: Merci de nous rejoindre, 14h45 et toujours la prudence si vous êtes en Haute-Savoie sur l'A41 en direction d'Annecy avec ce véhicule en panne dans le tunnel du Mont-Sion, ouvrage situé après le secteur de Saint-Julien en Genevois. Attention, la voiture est arrêtée sur la voie de droite et la circulation dans ce tunnel n'est possible que sur la seule voie de gauche. Positionnez-vous bien sur cette voie de gauche sitôt que vous aurez pénétré l'intérieur de ce tunnel du Mont-Sion. Les services de sécurité se rendent

0: Ou dans le secteur de Bourgoin-Jallieu, eh bien la bretelle qui permet d'accéder à l'A48 pour rejoindre ensuite la direction de Grenoble et de Valence. Cette bretelle de jonction entre l'A43 et l'A48 sera fermée à partir de 21h jusqu'à 6h demain matin pour rejoindre la direction de Grenoble. Il faudra poursuivre sur l'A43 direction Lyon et quitter l'autoroute au niveau de la sortie 8 de Bourgoin-Jallieu pour faire demi-tour et reprendre l'A43 dans l'autre sens et ensuite la bretelle d'accès à l'autoroute A48 dans ce sens de circulation.
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0: Allez, on ira à Paris, hein, peut-être une destination pour vos vacances de la Toussaint qui démarre ce samedi, direction Paris, pour plonger dans l'univers spectaculaire de l'Atelier des Lumières. Ce sera d'ici quelques minutes après le retour de vos conditions de circulation. Et Miley sur Autoroute Info, Base Persuade. Let's go.

Vous restez prudent cet après-midi, évidemment, si vous empruntez en Haute-Savoie, la 41 à Delac en direction d'Annecy, avec ce véhicule hein, toujours en panne, arrêté dans le tunnel du Mont-Sion, après le secteur de Saint-Julien en Genevois. Attention, la voie de droite est neutralisée, vous ne pouvez circuler dans le tunnel que sur la voie de gauche. C'est d'autant plus important que pour l'instant, les services de sécurité ne sont pas encore arrivés sur les lieux. Le point complet, on se retrouve à 15h évidemment sur Autoroute Info après Edward Maya et Tina Turner dans quelques instants. Mais pour l'instant, nous partons à Paris où chaque exposition est une immersion différente. De Van Gogh à Claude Monet, de Picasso à la Renaissance ou encore un voyage autour de la Lune. Ici, l'art se découvre en grand et surtout autrement. Présentation de l'Atelier des Lumières, précisément.

0: Précisément, c'est avec Raphaël Giudicelli.
1: Et ici, dans cette ancienne fonderie, des milliers de visiteurs franchissent la porte chaque jour et découvrent un spectacle qui les entoure à 360 degrés. Et justement, que ressent-on dans les premières secondes quand on ouvre la porte? Quelle est la réaction des visiteurs? J'ai posé la question à Simon Hériès, le directeur de l'atelier des Lumières.
2: La réaction, c'est de voir ces énormes volumes autour d'eux, ces murs de 10 mètres de haut, recouverts d'images, et surtout, ils vont apercevoir quelques appareils qui vont permettre des effets atmosphériques pendant l'exposition, pendant le spectacle, et ces effets atmosphériques vont, par leur nouveauté, apporter une vraie volumétrie à l'image.
1: Quel est l'objectif de l'atelier des Lumières? C'est de moderniser l'accès à l'art ou d'inventer une nouvelle forme de spectacle culturel?
2: Oui, absolument. C'est une première approche à la grande thématique de l'art, au patrimoine de manière générale. Je suis intimement convaincu que les expériences immersives ont un côté accessible, permettent de connecter le visiteur à l'art par la projection, par l'animation. Il y a un aspect pédagogique évidemment dans nos expositions, mais ça leur permet peut-être de leur donner envie d'aller dans les musées ou dans des sites plus traditionnels.
1: Et justement, je suis allé à la rencontre des visiteurs pour qu'ils me donnent leurs impressions après la découverte de l'exposition Renaissance, un spectacle immersif durant lequel les plus grandes œuvres des maîtres de la Renaissance du XVIe siècle prennent vie tout autour de nous.
3: C'était très chouette. Je vais le proposer à mes collègues.
4: Il y a une vraie histoire, il y a une vraie transmission de savoir et c'est formidable.
5: Moi j'ai adoré, je trouvais qu'on voyait les œuvres comme on les a jamais vues, donc c'était intéressant.
1: Et à côté de la grande salle, il y a aussi l'atelier des enfants qui permet de toucher, de créer et jouer avec l'art. À l'atelier des Lumières de Paris, toute la famille peut repartir avec des images plein la tête et l'envie de revenir. Des activités, des expositions et des surprises vous y attendent tout au long de l'année. Vous avez toutes les informations sur atelier-lumière.com.

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1: Excellent milieu d'après-midi, bienvenue à vous, il est 15h.
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1: Mais avec toujours la prudence en Haute-Savoie, si vous empruntez la 41 Nord avec ce véhicule tombé en panne dans le tunnel du Mont-Sion, direction Annecy, ça se passe après le secteur de Saint-Julien-en-Genevois. Attention, la voie de droite est neutralisée pour permettre l'intervention des services de sécurité qui sont arrivés sur place. Les circulations qui n'est possible que sur la seule voie de gauche à l'intérieur de ce tunnel. Attention, pas plus de 70 km/h en passant ce tunnel du Mont-Sion actuellement. On reste en Haute-Savoie avec un peu plus de monde et un ralentissement qui est confirmé sur l'A40 en direction de Chamonix, environ 1 km de ralentissement après la sortie 13.1 pour Archamps. Il y a des travaux sur cette partie de l'autoroute A40, c'est pour cela que vous rencontrez cette perturbation à cette heure-ci. Pas de travaux en revanche en direction de Lyon, mais toujours un petit peu de monde, notamment au niveau de la jonction entre l'A43 et l'A46, avec près d'un kilomètre de ralentissement en direction de Lyon. Ça va se poursuivre sur 1 km supplémentaire sur la 46 en direction de Marseille dans le secteur de Saint-Priest. Et puis à Grenoble, ça se passe globalement bien, si ce n'est qu'il y a toujours un trafic relativement dense sur la Rocade Sud en direction de Lyon et de Valence sur 2 à 3 km une fois passé la sortie numéro 2 de Gabriel Péri. Et le reste de l'actualité, c'est tout de suite avec les titres de France Info.
2: Des manifestations donc un peu partout en France.
3: Les lycéens et étudiants défilent dans la rue pour demander plus de moyens. À Paris, le principal cortège est parti de la place d'Italie, direction les Invalides. Un autre cortège alternatif doit relier l'hôtel de ville de Paris à Matignon. Ce matin, ils étaient des milliers mobilisés à Marseille, Lyon ou encore Bordeaux. Mais les cortèges étaient moins garnis que la semaine dernière. Selon le ministère de l'Éducation, 214 lycées sont fermés ce mardi. Le parquet national antiterroriste se saisit de l'enquête sur la fusillade au collège d'Aubagne hier. Le principal de ce collège et une enseignante avaient été blessés par des tirs de fusil de chasse. L'auteur des tirs, un adolescent de 14 ans, pourrait adhérer à la mouvance True Crime Community glorifiant les tueries de masse. Un avis défavorable pour la réintégration de Rachida Dati dans la magistrature. Le Conseil supérieur de la magistrature s'oppose à la proposition de poste qu'a reçue l'ancienne ministre de la Culture, un poste de chargée de mission à l'international. Rachida Dati attend le jugement de son procès pour corruption dans l'affaire Renault-Carlos Ghosn. Et puis le pape Léon XIV, opéré cet après-midi à l'hôpital Gemelli de Rome. Il se fait retirer un nodule pulmonaire à 71 ans. Sa convalescence devrait durer une semaine selon le Vatican.
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1: Un tube en solo avant de retrouver ses acolytes pour un concert à l'Accor Arena de Paris. Ce sera le 24 novembre prochain. Jen Ayash, chanteuse du groupe Supervus. Avec ce titre, About Us, on se retrouve dans moins de 5 minutes pour un retour sur le trafic.

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2: Intervention des services de sécurité toujours en cours en Haute-Savoie sur la 41 Nord en direction Annecy au moment de passer le tunnel du Mont-Sion situé après le secteur de Saint-Julien en Genevois. Attention, la voie de droite est toujours neutralisée, véhicule en panne dans ce tunnel et la circulation qui n'est possible que sur la seule voie de gauche, pas plus de 70 km/h à l'intérieur de ce tunnel actuellement. On se retrouve à 15h15, le point complet sur vos conditions de circulation ce milieu d'après-midi après James Arthur et ce titre souvenir du groupe Dire Straits sur Autoroute Info pour poursuivre sur les prochains kilomètres.

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1: Bel après-midi à vous à l'écoute d'Autoroute Info avec la fin des opérations de sécurité de dépannage en Haute-Savoie sur l'A41 Nord dans le tunnel du Mont-Sion en direction d'Annecy après le secteur de Saint-Julien-en-Genevois. La circulation a repris sur deux voies à cet endroit. Bouchon en revanche, toujours d'actualité, on approche de Lyon sur l'autoroute A43 avec près d'un kilomètre de bouchon au niveau de la jonction avec l'A46 qui vous permet de rejoindre notamment la direction de Marseille et de Saint-Étienne. Et il faudra ajouter d'ailleurs 1 km hein, sur cette A46 dans le prolongement, dans le secteur de Saint-Priest précisément. Et puis cette info pratique qui vous concerne également sur l'autoroute A43 en direction de Lyon. Il n'est désormais plus possible de vous fournir en carburant sur l'aire de l'île d'Abo Nord située juste après la sortie numéro 7. Pour faire le plein de votre réservoir, il va falloir faire une vingtaine de kilomètres supplémentaires jusqu'à l'aire de Manicieux située après la bifurcation avec l'autoroute A430.
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1: Le temps plutôt clément ce milieu d'après-midi et ce sur l'ensemble de Rhône-Alpes. Le reste de la journée, la suite de la journée précisément avec les prévisions de Météo France préparées aujourd'hui par Corentin Perrault.
2: Deux perturbations se succèdent sur le pays. Peu actives, elles suffisent pourtant à couvrir largement le ciel. De l'Auvergne au Grand Est, en passant par l'Île-de-France et la Bourgogne, mais aussi sur le nord de la Nouvelle-Aquitaine, la grisaille domine, avec par moments quelques faibles pluies cet après-midi. Les éclaircies se feraient un chemin en vallée du Rhône, mais c'est dans les Alpes et au sud de Mont-de-Marsan qu'il faudra se trouver pour profiter d'un ciel franchement lumineux et ensoleillé. Grisaille ou pas, le réconfort vient du thermomètre. Les températures restent bien douces pour la saison, le plus souvent entre 18 et 22 degrés, jusqu'à 26 degrés sous le soleil du sud-ouest. Au plus chaud de ce mardi, comptez 16 degrés à Langres, 18 degrés à Dijon, 19 degrés à Mulhouse, 20 degrés à Moulins et à Mâcon, 21 degrés à Annecy, Lyon, Bourges et Clermont, 23 degrés à Paris et Bordeaux, 24 degrés à Grenoble, 25 degrés à Mont-de-Marsan et jusqu'à 26 degrés à Pau. Corentin Perrault de Météo France pour Autoroute Info.
1: Et on a parlé de l'absence de carburant sur l'aire de l'île d'Abo Nord sur l'A43. Les prix de l'essence et du gasoil qui sont toujours très élevés en France. On en reparlera dans quelques instants. Comment économiser quelques euros à la pompe? On en reparle après. Temim Pala et Jenny sur Autoroute Info. Dracula.

0: Direction la Haute-Savoie, attention à présent, hein, si vous empruntez l'autoroute A40 en direction de Chamonix avec un rouleau de laine de verre, c'est dangereux sur les voies de l'autoroute au kilomètre 45, un peu après avoir passé la sortie 15 de la Vallée Verte. Attention à bien réduire votre vitesse, évidemment, dans ce secteur. Les services de sécurité qui se rendent actuellement sur place. L'occasion de vous rappeler qu'en amont sur cette A40, une fois passée la sortie 13.1 pour Archand, il y a toujours un ralentissement de près d'un kilomètre en raison de travaux. Et on est toujours d'ailleurs en direction de Chamonix et de l'Italie. Cœur de pirate et Casey and the Sunshine Band dans quelques instants. Notre prochain rendez-vous trafic, restez avec nous, ce sera à 15h30. Vous le savez, les prix de l'essence et du gasoil sont toujours très élevés en France. Néanmoins, en adoptant certains comportements, il est possible de réduire sa facture de carburant. On voit tout cela avec Jérémy Esclavard.
1: Tout d'abord, avant de prendre la route, un simple contrôle de votre véhicule peut déjà vous faire économiser quelques euros de carburant, comme l'explique Marc Mazière, fondateur du blog Radin Malin.
2: Il faut vérifier la pression de ses pneus, il faut le faire à froid de préférence, donc si vous n'avez pas de pompe chez vous, vous pouvez aller à la station la plus proche de chez vous. Ça peut faire surconsommer quelques pourcents, alors 3, 5, voire peut-être 10% des fois de carburant, si vos pneus sont sous-gonflés.
1: Une fois sur autoroute, là aussi, il est possible de faire des économies de carburant, par exemple en réduisant votre vitesse. Marc Mazière.
2: Ce que j'avais calculé, c'est sur un trajet Paris-Lille de 250 km, en roulant à 110 plutôt qu'à 130, on économise entre 20 et 25% d'essence. Ça veut dire que sur un Paris-Lille qui dure 2h20, on va mettre peut-être un quart d'heure de plus, mais on va économiser 7 euros d'essence. À vous de voir, mais ramener au SMIC horaire, ça fait beaucoup quand même.
1: On entend aussi pas mal parler dernièrement d'un carburant qui n'est pas encore trop développé en France, l'éthanol.
2: Ça vaut vraiment le coup de passer sa voiture à l'éthanol, si vous pouvez le faire. Donc ça marche que sur les voitures à essence, que les voitures qui datent d'après l'an 2000, il faut faire installer un boîtier. Il ne faut pas faire reprogrammer son moteur. L'éthanol, ça coûte à peu près deux fois moins cher. C'est vrai que c'est un gros investissement au début, mais ça s'amortit très vite. Les 800 euros, ils seront amortis en un an.
1: Vous avez d'autres conseils à donner à nos auditeurs pour faire des économies autant que possible sur l'autoroute?
2: Je pense aussi que pour certaines personnes, ça peut être intéressant d'avoir une voiture électrique à condition de pouvoir faire installer une borne de recharge chez soi, par exemple. Et sachant qu'en voiture électrique, si vous roulez à 110 plutôt qu'à 130, là, c'est 50% de carburant que vous pouvez économiser. Donc c'est quand même énorme.
1: Et puis il y a aussi peut-être une option à laquelle on ne pense pas forcément, mais le covoiturage, ça peut être utile aussi.
2: Ouais, le covoiturage, et pas seulement sur les longues distances, aussi le covoiturage domicile-travail. Vous pouvez vous arranger avec vos collègues et puis ça peut faire économiser pas mal d'argent. Aussi le covoiturage d'objets, c'est-à-dire le transport d'objets entre particuliers. Il y a des plateformes comme ça, il y en a une qui s'appelle Cocoli, qui permet de transporter des objets, des meubles, des choses comme ça. Donc ça, ça vous fait rentabiliser les trajets aussi.
1: Tous ces conseils, et bien plus encore, sont à retrouver sur Radin Malin blog.com.

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1: On prend la direction de Grenoble. Attention, si vous quittez Grenoble précisément en empruntant la 48 en direction de Lyon et de Valence, un râteau est signalé sur les voies de l'autoroute à la hauteur du kilomètre 85. C'est juste avant de passer la barrière de péage de Voreppe que cela va vous concerner. Soyez prudents, les services de sécurité se rendent sur place. Prochain rendez-vous trafic à 15h30 sur autoroute.

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1: 15h30, attention, si vous quittez Grenoble en empruntant la 48 avec ce râteau hein, signalé sur les voies juste avant la barrière de péage de Voreppe, on est en direction de Lyon et de Valence, kilomètre 85. Précisément, on part en Haute-Savoie avec toujours ces perturbations sur la 40 en direction de Chamonix et de l'Italie avec ce bouchon. Désormais, après la sortie 13.1 pour Archand sur quasiment 2 km en raison de travaux en place sur cette partie de l'autoroute A40, une seule voie de disponible. Et puis quelques kilomètres plus loin, une fois passé la sortie 15 de la Vallée Verte, il y a toujours ce rouleau de laine de verre sur les voies de l'autoroute au kilomètre 45 précisément. Attention à bien réduire votre vitesse là aussi. Un peu de monde cet après-midi à l'approche de Lyon sur l'autoroute A43 au niveau de la jonction entre cette autoroute et l'A46 qui permet notamment de rejoindre la direction de Marseille ou de Saint-Étienne. Quelques centaines de mètres de ralentissement dans ce secteur, alors que partout ailleurs sur les autoroutes sur lesquelles vous circulez, ça se passe bien actuellement. Et le reste de l'actualité, on retrouve la rédaction de France Info.
2: La fusillade d'Aubagne hier pourrait être liée à une communauté numérique.
3: La True Crime Community qui glorifie en ligne les tueurs de masse, c'est la piste privilégiée par le parquet national antiterroriste qui s'est saisi de l'enquête. Une mouvance proche des idéologies masculinistes. Hier, un élève a fait entrer un fusil de chasse dans son collège et il a tiré sur le principal et une enseignante. Tous les deux sont blessés. La mobilisation aujourd'hui des lycéens et des étudiants, 214 lycées bloqués d'après le ministère de l'Éducation nationale qui parle d'un net recul, mais des cortèges bien denses, entre 35 et 60 000 manifestants à Marseille, au moins 6 000 à Nantes. La manifestation est en cours à Paris pour de meilleures conditions d'apprentissage. Rachida Dati espérait réintégrer la magistrature. Avis défavorable rendu aujourd'hui par le Conseil supérieur de la magistrature. Ceci en raison du procès actuel pour des soupçons de corruption. Avis consultatif, c'est le garde des Sceaux, Gérald Darmanin, qui doit maintenant décider seul. Et puis les tensions au Moyen-Orient, la coalition contre les Houthis, coalition menée par l'Arabie Saoudite, appelle à des évacuations à Sanaa, la capitale du Yémen. Elle promet une opération à venir sans plus de détails. Les rebelles yéménites conseillent à leur tour aux Saoudiens de s'éloigner des différents sites de la compagnie pétrolière Aramco.
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1: Les vacances de la Toussaint qui approchent, et justement ce vendredi entre 10h et midi, on vous fera découvrir le département de la Côte d'Or au cœur de la Bourgogne, l'occasion de faire le plein d'idées de sorties justement pour ces vacances. Et puis samedi également matin, nous serons en direct, nous serons du côté de la Saône-et-Loire pour vous faire découvrir également ce département, la Bourgogne, donc sur le long de l'autoroute A6 entre Paris et Lyon. Manon Lisa sur Autoroute Info, on se retrouve dans moins de 5 minutes pour un retour sur le trafic.
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1: N'allez pas vous prendre un râteau, en tout cas signalé à la sortie de Grenoble sur l'autoroute A48 en direction de Lyon et de Valence, peu avant la barrière de péage de Voreppe, kilomètre 85. Attention toujours à bien ouvrir l'œil et réduire votre vitesse dans ce secteur. En Haute-Savoie, sur l'A40, maintenant en direction Chamonix, c'est toujours un rouleau de laine de verre qui est sur les voies de l'autoroute. Ça se passe juste après la sortie 15 de la Vallée Verte au kilomètre 45 précisément. Le point complet sur vos conditions de circulation. Je vous retrouve à 15h45 après ce titre des années 80 signé Tall Talk et Nickelback pour poursuivre sur les prochains kilomètres sur Autoroute Info. Bel après-midi.

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1: Il faut rester prudent en ce milieu d'après-midi, notamment en Haute-Savoie sur l'A40 en direction de Chamonix avec un bouchon toujours d'environ 2 km dans le secteur de la sortie 13.1 pour Archamps en raison de travaux. Et puis plus loin sur cette A40 toujours en direction de Chamonix, ce sont des rouleaux de laine de verre signalés sur la voie de gauche de l'autoroute au kilomètre 35 juste après avoir passé la sortie 16 de la Clusaz Grand Bornand. Soyez vigilants, restez bien sur la voie la plus à droite. À cet endroit, la sortie de Grenoble, cette fois-ci, c'est un râteau sur les voies de l'A48 en direction de Lyon et de Valence. Râteau toujours signalé en tout cas, juste avant de passer la barrière de péage de Vorep au kilomètre 85 précisément. Et puis détour par Lyon pour vous dire qu'il y a toujours ponctuellement un ralentissement au niveau de la jonction entre l'A43 et l'A46 dans les deux sens. Quelques centaines de mètres de ralentissement possible avant de poursuivre votre trajet, soit en direction de Paris, soit en direction de Marseille.

0: toujours la présence d'obstacles, hein, notamment en Haute-Savoie sur l'A40 direction Chamonix, des rouleaux de laine de verre signalés sur la voie de gauche de cette autoroute au kilomètre 35, hein, dans le secteur situé quelques kilomètres après la sortie 16 de la Clusaz, le Grand Bornand. Les services de sécurité se rendent sur place, les agents de routier également en route en Isère sur l'A48 à la sortie de Grenoble direction Lyon et Valence pour ramasser un râteau tombé sur les voies au kilomètre 85. Attention, c'est juste avant la barrière de péage de Vorep que cela va vous concerner. Le point complet sur vos conditions de circulation, rendez-vous à 16h sur Autoroute Info, juste après Joseph Kamel en duo avec Julien Doré et Lynn Rims dans quelques instants. Mais pour l'instant, nous retournons sur l'A40 près d'Annemasse en Haute-Savoie où un panneau touristique vous indique le massif du Salève, un véritable balcon sur Genève, accessible par un téléphérique. Peut-être une idée de promenade, hein, durant les vacances de la Toussaint qui débute ce week-end. Découverte en tout cas de ce site avec Véronique Voiron.
1: Tout d'abord, direction la machinerie du téléphérique où nous attend Florian Euchelin, chef d'exploitation.
2: Alors ici, on est sur un téléphérique bicable va-et-vient. Quand une cabine monte, une deuxième descend. Donc deux cabines. Dans chaque cabine, on peut accueillir jusqu'à 60 personnes plus un cabinier pour conduire la cabine. On a une petite spécificité. Juste en dessous de la cabine, on a des cuves d'eau qui peuvent accueillir jusqu'à 2000 litres pour pouvoir monter de l'eau dans une citerne en garrote. Alors après, on a des voyages chaque 15 minutes, pouvant aller jusqu'à chaque 5 minutes en fonction de l'affluence. Le téléphérique fonctionne en vitesse maximum à 7 mètres seconde, à peu près 3 km/h.
3: Bienvenue au téléphérique du Salève. Nous vous souhaitons un agréable voyage panoramique.
1: À bord de la cabine qui nous conduit à 1100 mètres d'altitude au sommet du Salève, un peu distant.

0: histoire avec Patrick Roxo, directeur de la société qui exploite le site.
1: C'est une histoire riche, c'est l'emblème d'un patrimoine franco-genevois depuis déjà sa création, dès 1932. C'était déjà une ambition franco-genevoise avec un architecte notamment genevois, Maurice Braillard, qui a imaginé la gare haute, qui est vraiment un joyau architectural et un patrimoine dont on est fier.
0: Et en effet, une fois arrivé dans la gare haute, nous voici ramenés dans le passé.
1: Elle a été rénovée comme en 1932 à l'identique, avec les carrelages damiers de l'époque. C'est vraiment les vrais carrelages qui ont été restaurés. Ils étaient en très bon état d'ailleurs.
0: Plusieurs espaces sont aménagés au sommet.
1: Vous avez la possibilité de découvrir un espace de 600 mètres carrés intégrant une boutique de souvenirs, mais aussi un espace infoservice si vous avez besoin d'informations sur les différentes activités. Vous avez l'espace d'exposition qui traite de la faune et la flore qui a été réalisé avec la maison du Salève.
0: On est sorti du bâtiment et qu'est-ce qu'on peut voir ?
1: Un mur d'escalade de 20 mètres de haut, 15 mètres de large, complètement droit, sans dévers, c'est assez inédit.
0: Mais le meilleur est à découvrir sur la terrasse panoramique.
1: On est sur une vue à quasiment 360 degrés avec aujourd'hui le Mont Blanc qu'on voit excessivement bien, qui fait face au Léman. C'est vraiment l'espace premium de notre site.
0: Le téléphérique du Salève est accessible par les sorties 13.1 ou 14 de la 40.
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3: Pour vous annoncer la fermeture du tunnel du Fréjus en Savoie, tout au bout de l'A43 Maurienne, une vingtaine de minutes de fermeture pour permettre d'enlever un balisage à l'intérieur de ce tunnel transalpin du Fréjus. Vous devez patienter à l'entrée du tunnel. Prochain rendez-vous trafic à 16h sur Autoroute.

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1: Il est 16h, bon après-midi, bienvenue.
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1: Et ravie de vous retrouver en ce mardi 13 octobre avec cette information qui vous concerne si vous êtes du côté de la Savoie. Le tunnel transalpin du Fréjus, tout au bout de la 43 Maurienne, qui est fermé depuis une dizaine de minutes déjà. Il devrait rester encore fermé 10 minutes supplémentaires. On nous a annoncé une réouverture possible aux environs de 16h10. C'est un balisage qui est en train d'être retiré dans cette zone. Donc fermeture du tunnel du Fréjus direction l'Italie. Voilà pourquoi vous devez patienter tout au bout de la 43 Maurienne après la sortie 30 pour Modane. On parle de quelques difficultés d'ores et déjà du côté de Lyon. À cette heure-ci, un trafic dense, notamment dans le secteur de Saint-Priest, là où se fait la jonction entre l'autoroute A43, l'axe Lyon-Chambéry et le contournement est lyonnais. Dans les deux sens, les bretelles sont saturées au moment de bifurquer depuis la 43, soit sur la Rocade Est direction Paris, soit sur la 46 direction Marseille. Rajoutez 4 à 5 minutes de plus sur votre temps de trajet, dans 1,5 km de bouchon au niveau de ces bretelles de jonction. On jette un petit coup d'œil à Grenoble, là aussi. À cette heure-ci, ça commence à se charger sur la Rocade Sud de Grenoble, la Nationale 87, dans le sens Chambéry-Grenoble, entre Mélan et Hébin, sortie numéro 5. On parle de 3 à 4 km de ralentissement. Rajoutez 5 minutes sur votre temps de trajet. C'est tout, hein. Sur les autres axes alpins, rien d'autre à vous signaler pour l'instant. Et puis, côté météo, c'est une météo agréable, un temps sec et largement ensoleillé qui vous accompagne en ce mardi après-midi. Avant de retrouver la musique de Charlotte Cardin pour les prochains kilomètres, on marque un détour par la rédaction de France Info pour le Fil Info, l'actualité générale.
2: Cette nouvelle journée de mobilisation des lycéens.
3: Avec des manifestations un peu partout en France depuis ce matin, à Paris, deux cortèges sont en marche. Le principal est parti de la place d'Italie, direction les Invalides, avec des dizaines de milliers de personnes. Le parquet national antiterroriste se saisit de l'enquête sur la fusillade au collège d'Aubagne hier. Le principal de ce collège et une enseignante avaient été blessés par des tirs de fusil de chasse. L'auteur des tirs, un adolescent de 14 ans, pourrait adhérer à la mouvance True Crime Community, une mouvance glorifiant les tueries de masse. Un avis défavorable pour la réintégration de Rachida Dati dans la magistrature. Le Conseil supérieur de la magistrature s'oppose à la nomination de l'ancienne ministre de la Culture à un poste de chargée de mission à l'international. Rachida Dati attend le jugement de son procès pour corruption dans l'affaire Renault-Carlos Ghosn. Et puis le football, deuxième journée de la Ligue des Champions avec ce soir Lens qui reçoit le Sporting Portugal à 18h45 et Lille qui joue à Londres face à Arsenal à 21h.
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1: Et pour les prochains kilomètres, c'est Charlotte Cardin qui vous accompagne avec un extrait de son dernier album. Ça s'appelle The Way We Touch. Bonne route à vous. Bon après-midi à l'écoute d'Autoroute Info, Charlotte Cardin.

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6: Le tunnel transalpin du Fréjus en Savoie est toujours refermé. Ça fait un petit peu plus d'un quart d'heure maintenant que l'ouvrage a fermé pour permettre le retrait d'un balisage, une zone de chantier. On nous avait annoncé une réouverture possible d'ici les toutes prochaines minutes, aux environs de 16h10. Et c'est imminent, donc pour l'instant, pas d'autre choix que de patienter. Tout au bout de la 43 Maurienne, après la sortie 30 Modane, l'ouvrage est toujours fermé. On en reparlera bien sûr dans notre prochain point trafic, prochain point prévu à 16h15. D'ici là, la musique, il y aura Madness dans les toutes prochaines minutes. Mais pour l'instant, on repart avec Sean Paul. Bonne route à vous.

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1: Avec une nouvelle concernant le tunnel du Fréjus, ça y est, on vient de l'apprendre à l'instant, l'ouvrage a rouvert, un tunnel du Fréjus qui a été fermé une vingtaine de minutes, un petit peu moins même, pour permettre de retirer un balisage dans le secteur. Donc vous pouvez depuis quelques minutes emprunter à nouveau le tunnel du Fréjus en Savoie, tout au bout de la 43 Maurienne pour rejoindre l'Italie. Un bouchon s'est formé le temps de la fermeture, quelques centaines de mètres de retenue après cette sortie modale. Mais ça devrait normalement rapidement se résorber. Une information qui nous parvient à l'instant, c'est un véhicule en panne. Nous sommes en Haute-Savoie sur l'autoroute A41, juste après la douane de Bardonnay pour vous qui arrivez de Suisse. Vraiment quelques centaines de mètres après avoir passé ce poste de douane de Bardonnay, en direction d'Annecy, il y a une voiture arrêtée. Elle se trouve côté droit, donc a priori pas tout à fait gênante puisqu'elle se trouve sur bande d'arrêt d'urgence. Mais le trafic est assez soutenu en provenance de Suisse, donc faites très attention, vous ralentissez, vous décalez sur la gauche, kilomètre 159 de la 41 dans le sens Genève-Annecy. Sur les autres axes, à Lyon, on a un petit peu de monde dans le secteur de Saint-Priest, là où se fait la jonction entre la 43, l'axe Lyon-Chambéry et le contournement Est-Lyonnais. Pour l'instant, ce sont les bretelles qui sont saturées, bretelles de jonction entre la 43 et le contournement Est-Lyonnais, que vous arriviez de Lyon ou de Chambéry dans les deux sens. Il faut compter un bon kilomètre de bouchon à chaque fois et 5 minutes de plus sur votre trajet. On termine notre tour d'horizon avec la région grenobloise, une rocade sud qui continue de se charger. 10 km par pratiquement la totalité de cette rocade entre Mélan et la jonction avec la 480 dans le sens Chambéry-Grenoble. 10 km de fort ralentissement, 10 minutes de plus à prévoir sur votre temps de trajet.
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1: Allez, on s'intéresse à la couleur du ciel de ce mardi 13 octobre. On retrouve les prévisions de Météo France présentées par Corentin Perrault.
2: De perturbations se succèdent sur le pays. Peu actives, elles suffisent pourtant à couvrir largement le ciel. De l'Auvergne au Grand Est, en passant par l'Île-de-France et la Bourgogne, mais aussi sur le nord de la Nouvelle-Aquitaine, la grisaille domine, avec par moments quelques faibles pluies cet après-midi. Les éclaircies se feraient un chemin en vallée du Rhône, mais c'est dans les Alpes et au sud de Mont-de-Marsan qu'il faudra se trouver pour profiter d'un ciel franchement lumineux et ensoleillé. Grisaille ou pas, le réconfort vient du thermomètre. Les températures restent bien douces pour la saison, le plus souvent entre 18 et 22 degrés, jusqu'à 26 degrés sous le soleil du sud-ouest. Au plus chaud de ce mardi, comptez 16 degrés à Langres, 18 degrés à Dijon, 19 degrés à Mulhouse, 20 degrés à Moulins et à Mâcon, 21 degrés à Annecy, Lyon, Bourges et Clermont, 23 degrés à Paris et Bordeaux, 24 degrés à Grenoble, 25 degrés à Mont-de-Marsan et jusqu'à 26 degrés à Pau. Corentin Perrault de Météo France pour Autoroute Info.
1: Des températures très agréables pour la saison, vous l'avez entendu. La musique pour vous accompagner jusqu'au prochain point trafic, c'est Jungle-y tout de suite. Juste un peu, bonne route à vous, bon après-midi.

0: Attention à cette voiture en panne. Pour vous qui arrivez de Suisse, hein, au niveau de la douane de Bardonnay, quelques centaines de mètres après cette douane, en direction d'Annecy, kilomètre 159 sur la partie droite de la chaussée, les Zébras, on a un véhicule qui est arrêté avec les feux de détresse allumés. Ça passe vraiment très près, donc vous ralentissez, vous décalez sur la gauche. Kilomètre 159, c'est juste après avoir passé la douane de Bardonnay dans le sens Genève-Annecy. Prochain point sur vos conditions de circulation, ce sera à 16h30 au plus tard. D'ici là, on écoutera Natasha Bedingfield en musique ou encore Amy Stewart. Mais auparavant, un reportage de la rédaction chaque année en partenariat avec le ministère de l'Intérieur et l'association Assurance Prévention. Une piste d'éducation routière s'installe dans une vingtaine de villes en France. Elle permet d'initier les plus jeunes à la conduite d'un deux roues motorisé. Reportage près de Lyon d'Antoine Oppard. Écoutez.
1: Allez, donc on démarre la moto, on tourne la clé. Voilà. Maintenant, je vais mettre la première vitesse. Alors là, on ne met pas qu'un doigt, on met les quatre doigts, d'accord ?
2: Des conseils comme cela, les policiers de la CRS vont en donner cette année à 8000 personnes, principalement des jeunes, grâce à leur piste d'éducation routière mobile qui s'est installée quelques jours du côté du centre des expositions Eurexpo de Lyon pendant le salon du deux roues.
3: Nous, on est là pour faire vraiment un apprentissage sécurisé ou une reprise en main pour ceux qui n'ont pas roulé depuis très longtemps. On accueille un peu tout le monde à partir de 14 ans.
2: Christophe Écolant est policier au sein de la CRS. Il est le responsable de la piste d'éducation routière.
3: Les jeunes, quand on les prend à partir de 14 ans, c'est des jeunes qui n'ont aucune mauvaise habitude.
1: J'accélère un petit peu. La moto avance, je sens que la roue tourne.
3: On a des motos à double commande. L'instructeur est à l'arrière, il bénéficie d'un guidon fixe et d'un rappel des commandes d'embrayage et de frein arrière. On va leur faire faire d'abord l'atelier moto home trainer pour leur montrer comment fonctionne une machine. On va les équiper ensuite. Les premiers tours de roue se feront avec le moniteur à l'arrière sur les motos double commande. Et puis ensuite, on a 18 machines là, qui sont prêtées par 9 marques. On a des motos, on a des motos thermiques, on a des motos électriques.
1: Quand le stop arrive, on m'arrête. Premièrement, j'arrête d'accélérer. Donc je vais dans ce sens-là. Deuxièmement, je serre.
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0: Sur l'autoroute A48 direction Lyon, on nous signale un morceau de fer sur voie de droite. Faites attention à cet objet. Kilomètre 58 sur A48 direction Lyon. On est 9 km après la sortie rive. Sortie numéro 9, restez prudents.
5: Déjà, ok, donc tu vas avoir un petit deux roues, donc c'est important d'avoir un peu les premières sensations sur la route.
1: Oui.
3: On prend par exemple un groupe de 50 élèves qui va venir sur une demi-journée, peut-être qu'il n'y en aura que 5 ou 6 qui feront la moto plus tard. Mais par contre, tous les autres auront pu voir en fait comment se comporte une moto dans le cadre du partage de la route et de faire attention aux autres sur la route qui seront plus indulgents dans leur conduite future.
2: La route demeure la première cause de mortalité chez les 14-24 ans. À elle seule, cette tranche d'âge représente un décès sur 5 sur les routes.

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1: Des débris de pneus à présent signalés sur l'autoroute A43 en Isère, en direction de Chambéry sur cette A43, kilomètre 47. Nous sommes à hauteur de la sortie 9, la Tour du Pin. Faites très attention en arrivant dans cette zone, kilomètre 47, A43, direction Chambéry, débris de pneus sur les voies.

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1: Des débris de pneus signalés à présent au kilomètre 37 sur A43 direction Chambéry, c'est à hauteur de la sortie 8 Bourgoin-Jallieu. Restez attentifs tout d'abord, kilomètre 37 à hauteur de la sortie Bourgoin-Jallieu et puis 10 km plus loin, kilomètre 47 à hauteur de la sortie 9, la Tour du Pin. Débris de pneus à chaque fois sur

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1: Et avant de parler trafic, on revient sur ces différents objets qui ont été signalés sur A43, direction Chambéry. Tout d'abord, kilomètre 37, débris de pneus, c'est à hauteur de la sortie 8, Bourgoin-Jallieu. 10 km plus loin, toujours en direction de Chambéry, toujours sur l'A43, kilomètre 47, c'est à hauteur de la sortie 9, la Tour du Pin. Il y a également des débris de pneus qui ont été signalés à cet endroit. Il y a sur A43 en Savoie, lorsque vous souhaitez emprunter la sortie 22, sortie Montmélian, c'est entre Chambéry et Albertville, donc sortie 22 Montmélian, quel que soit votre sens de circulation. Morceau de plastique signalé au niveau de la plateforme de péage. Il se trouverait plutôt sur le côté droit de la chaussée. Faites très attention dans ce secteur. En Isère, sur A48, direction Lyon, kilomètre 58, c'est un morceau de fer qui lui a été signalé sur la voie de droite. Nous sommes au kilomètre 58, je le disais, 9 km après la sortie Rive, sortie numéro 9. Voilà pour tous ces objets. Pour ce qui est du trafic, sachez qu'à Grenoble, la rocade sud est saturée de bout en bout dans le sens Chambéry-Grenoble. 10 km de ralentissement entre Mélan et la jonction avec la 480. Ça a tendance à remonter même sur A41 dans la bretelle qui permet depuis la 41 sud de bifurquer sur cette rocade. Sur quelques centaines de mètres, ce bouchon remonte au sud de Grenoble. National 85 direction Vizille. Après Pont-de-Claire, on a 2 km de bouchon. 5 à 6 minutes de plus, nous disent les estimations GPS à prévoir sur votre temps de parcours. De Grenoble, on fait un grand bond jusqu'à Lyon avec sur l'autoroute A43 l'axe Chambéry-Lyon dans le secteur de Saint-Priest. C'est là où se fait la jonction avec le contournement est lyonnais. Des bretelles saturées dans les deux sens, à compter un bon kilomètre de bouchon avant de pouvoir bifurquer depuis la 43 sur ce contournement est lyonnais, direction Paris ou direction Marseille, avec à chaque fois 5 minutes de plus à prévoir sur votre trajet. Pour ceux qui vont opter pour la direction de Marseille, sachez que dans les deux premiers kilomètres, c'est bien ralenti jusqu'à Saint-Priest-Centre. Voilà donc pour l'essentiel des difficultés. J'allais oublier, en Haute-Savoie, sur la 40, direction Chamonix, comme chaque soir, la sortie 14. En masse est saturée. Sans plus attendre, un détour par la rédaction de France Info pour l'actualité générale. Voici le fil info.
2: À 16h20, et l'écrivain Télisson Aurélien qui reconnaît des plagiats.
3: Il parle d'erreurs inacceptables et présente ses excuses, mais Télisson Aurélien dément tout usage de l'intelligence artificielle pour écrire son roman « C'était ça ou mourir » qui a été écarté de la sélection pour le prix Goncourt. En raison de ses accusations, il parle de calomnie et d'hérésie. L'écrivain affirme qu'aucune phrase de son livre n'a été créée par une machine. C'est désormais le parquet national antiterroriste qui enquête sur la fusillade dans un collège d'Aubagne hier. Les premières investigations font penser à un lien possible avec une mouvance qui glorifie les tueries de masse. Selon le parquet antiterroriste, l'adolescent de 14 ans est toujours en garde à vue. Des manifestations en cours, de cortèges dans les rues de Paris, lycéens et étudiants mobilisés aujourd'hui dans de nombreuses villes, à Lyon, à Marseille, à Strasbourg, à Lille notamment. Ces jeunes qui appellent à rejoindre les manifestations contre la vie chère qui sont prévues samedi. C'est une liquidation judiciaire qui se profile pour la fonderie de Bretagne, faute d'offres de reprise pour cette entreprise qui emploie 244 personnes à Caudan dans le Morbihan, placée en redressement judiciaire en juillet, un an après la reprise par le groupe Europlasma. La coalition dirigée par l'Arabie Saoudite ordonne des évacuations au Yémen après plusieurs jours d'attaques menées par les rebelles Houthis. Ces combattants alliés de l'Iran menacent de riposter si jamais l'Arabie Saoudite prend pour cible la capitale du Yémen, Sanaa.
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1: Et pour vous accompagner pour les prochains kilomètres, un duo entre Touvelo et Stromae. Quand la Suède rencontre la Belgique, ça donne des fleurs sur Autoroute Info.

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1: On va rappeler ces objets à quelques dizaines de kilomètres d'intervalle. Tout d'abord sur A43 direction Chambéry, kilomètre 37. C'est à hauteur de la sortie 8, Bourgoin-Jallieu. Débris de pneus sur les voies, 10 kilomètres plus loin, toujours sur A43, toujours direction Chambéry. Nous sommes à hauteur de la sortie 9, la Tour du Pin. Là aussi, des débris de pneus toujours signalés en Savoie sur A43 entre Chambéry et Albertville. Pour vous qui roulez justement en direction d'Albertville et de la Maurienne, non, c'est dans les deux sens, hein, puisque c'est dans la bretelle de sortie 22, donc dans les deux sens de circulation entre Chambéry et Albertville, au moment de quitter l'autoroute au niveau de la sortie 22 Montmélian, kilomètre 109, faites attention. Là aussi, on parle de débris, il s'agirait de morceaux de plastique sur la voie de droite en arrivant à hauteur de cette bretelle de sortie Montmélian. Allez, on fera un point complet sur vos conditions de circulation. Ce sera à 16h45, le temps d'écouter Gwen Stefani. Ce sera dans quelques instants, mais vous l'entendez sous ma voix, Lenny Kravitz,

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1: On va rappeler ces objets. On est tout d'abord sur A43 direction Chambéry, kilomètre 47. Il reste des débris de pneus à hauteur de la sortie 9, la Tour du Pin. Faites attention. Et puis, on parle également de ces objets sur A48 direction Lyon, au kilomètre 58. Objets qui viennent d'être récupérés, donc plus de danger. Ça se passait une dizaine de kilomètres après la sortie 9. Rive, on oublie. Parlons trafic. À Grenoble, justement, rocade sud saturée dans le sens Chambéry-Grenoble. 10 km de ralentissement depuis Mélan jusqu'à la jonction avec la 480. Prévoyez 10 minutes de plus sur votre trajet. Dans l'autre sens, lorsqu'on quitte Grenoble direction Chambéry, on a 3 km de ralentissement depuis la jonction avec la 480, hein, depuis le rondeau jusqu'au secteur des Bains avec 4 à 5 minutes de plus. Au sud de Grenoble, sur la Nationale 85, après Pont-de-Claix, on parle de 2 à 3 km de bouchon, 7 à 8 minutes de plus sur votre trajet pour passer ce bouchon sur la Nationale 85. En Haute-Savoie, sur A40, direction

0: On jette un œil sur quelques-uns des chantiers prévus ce soir sur le réseau alpin. Notez la fermeture cette nuit du tunnel du Mont-Blanc dans les deux sens entre 22h et 6h entre la France et l'Italie. En raison de travaux de maintenance pour rejoindre l'Italie, vous ne pourrez pas l'emprunter, ce tunnel du Mont-Blanc en Haute-Savoie ce soir. Il faudra passer éventuellement par l'autre tunnel du Fréjus en Savoie, tout au bout de la 43 Maurienne. Notez également la fermeture cette nuit de la 40 dans les deux sens entre 21h et 6h entre les sorties 10 Bellegarde et 8 pour Hauteville. L'Aune, évidemment, il y aura des déviations et des itinéraires de substitution mis en place. On aura le temps de vous en reparler d'ici là.
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0: Allez, la musique pour vous accompagner jusqu'au prochain rappel trafic, ce sera c'est tout de suite d'ailleurs, c'est Teddy Swims que l'on écoute pour les prochains kilomètres. Bon après-midi, bonne fin de journée.

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7: On rappelle ces bouchons à Grenoble, Roquette-Sud.

0: saturé dans le sens Chambéry-Grenoble, 10 km de ralentissement depuis Mélan jusqu'au carrefour du Rondeau, la jonction avec la 480, avec même une petite remontée de bouchons sur A41 Sud, hein, vous qui êtes sur A41 direction Grenoble, après la sortie 25 Montbaudon, un petit peu plus loin, en arrivant à hauteur de la jonction avec cette rocade sud, faites attention, on a une petite remontée de bouchons de quelques centaines de mètres avant de bifurquer sur cette rocade qui, je le disais, est saturée ensuite jusqu'à la jonction avec la 480 au sud de Grenoble, sur la Nationale 85 direction Visil, on a 3 km de bouchons après Pont-de-Clay, au passage du giratoire de Champagné, 6 minutes de plus à prévoir sur votre trajet. Prochain rendez-vous avec l'information trafic, ce sera au plus tard à 17h, début du 17-19, présenté ce soir par Jean-François Giraud. Pour l'instant, eh bien, nous vous emmenons du côté du département de l'Ain à Ferney. C'est là que le philosophe Voltaire a fait construire son château au XVIIIe siècle, géré par le Centre des Monuments Nationaux. Il est classé monument historique, immersion dans le siècle des Lumières, avec ce reportage de Vincent Serrano.
1: Bonjour. Derrière la grande porte d'entrée du château de Voltaire, François-Xavier Verger, administrateur du Centre des Monuments Nationaux, nous accueille.
2: C'est le vestibule, c'est très minéral, il y a du marbre au sol, des poils en faïence au mur, et il y a cette statue de Voltaire qui nous accueille en souriant devant Jean-Jacques Rousseau qui lui nous accueille en méditant.
3: C'est une belle entrée.
2: C'est une belle entrée, on est accueilli par le siècle des Lumières résumé entre Voltaire et Rousseau.
1: La visite peut commencer et on y apprend que Voltaire était tout sauf solitaire.
2: Voltaire et sa nièce habitent ici en permanence. Ils ont quelques invités qui restent longtemps, notamment ce fameux père Adam, le jésuite. Et puis il y a donc toujours une dizaine de personnes qui séjournent dans le château en tant qu'invités. On peut supposer que le château est un lieu où on vit à une trentaine. Voltaire est trouve l'inspiration dans les nombreux ouvrages qu'il lit. Il a une bibliothèque de 10 000 ouvrages dans le château et l'inspiration lui est amenée par tous les gens qui viennent ici et qui lui apportent des sujets.
1: Dans ce château, Voltaire écrit ses plus belles œuvres.
2: C'est ici qu'il a composé son fameux Candide, alors qu'il habitait entre Genève et Ferney. C'est ici qu'il a aussi composé un grand nombre de pièces de théâtre et de contes philosophiques et en particulier c'est ici qu'il a mené ses grands combats, ce qui fait qu'on se souvient de Voltaire aujourd'hui.
1: Des ouvrages comme le traité sur la tolérance ou encore le dictionnaire philosophique que l'on peut d'ailleurs écouter au sein du château.
4: Le fanatisme est à la superstition ce que le transport est à la fièvre, ce que la rage est à la colère.
1: L'injustice, l'intolérance sont ses combats, des combats toujours d'actualité deux siècles plus tard. Voltaire décède en 1778. Son héritage reste infini.
2: C'est un précurseur, c'est un homme à qui la France doit la plupart des articles de sa déclaration des droits de l'homme. C'est un homme universel.
1: Le château se trouve sur la commune de Ferney-Voltaire, accessible par l'A40, sortie numéro 10, Bellegarde.

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1: Dernière ligne droite avant les vacances. Belle fin de journée, il est
0: 17h. Le 17-19, Jean-François Giraud.
1: Bonsoir Véronique Varon.
2: Bonsoir Jean-François Giraud.
1: On part en Haute-Savoie avec vous pour rappeler la présence d'obstacles sur les voies de l'autoroute A40.
2: Des cartons, des morceaux de carton en tout cas sur la chaussée de la 40, direction Paris, kilomètre 57. On est 2 à 3 kilomètres après la sortie 14, Annemasse.
1: On reste en Haute-Savoie pour évoquer évidemment les premiers bouchons de cette fin d'après-midi.
2: Et dans ce même secteur, mais dans l'autre sens, direction Chamonix, la sortie 14 pour Annemasse. Est d'ores et déjà saturé comme chaque soir.
1: Effectivement, on part à Grenoble avec vous, Véronique. Là aussi, les premières difficultés qui se mettent en place.
2: La rocade sud saturée depuis un petit moment déjà dans le sens Chambéry-Grenoble, entre Mélan et la jonction avec la 480. 10 km de ralentissement, 10 minutes de plus à prévoir sur le trajet pour passer cette rocade sud en direction de Grenoble. Dans l'autre sens, lorsqu'on quitte Grenoble direction Chambéry, on a 3 km de ralentissement depuis la 480 jusqu'à la sortie 5 pour Ebain. Au sud de Grenoble, sur la Nationale 85, direction Visil, après Pontclet, on a toujours 2 à 3 km de bouchons, 7 à 8 minutes de plus à prévoir sur le 3G. C'est le passage du giratoire de Champagné qui pose problème. Et puis d'ailleurs, sur A480, en direction de Varsay-Sisteron, on a 2 à 3 km de ralentissement à présent, après la sortie numéro 2 Fontaine, avant de pouvoir bifurquer depuis cette A480 sur la rocade sud, direction Chambéry.
1: Allez, on part avec vous, Véronique, à Lyon, par l'autoroute A43.
2: Sur cet axe Lyon-Chambéry, c'est dans le secteur de Saint-Priest, là où se fait la jonction avec le contournement est lyonnais, que l'on a les bretelles saturées comme chaque soir, en bretelles de jonction, un bon kilomètre de bouchon, 1,5 km même à chaque fois, et pratiquement 10 à 11 minutes d'attente avant de pouvoir bifurquer depuis la 43 sur le contournement est. Pour ceux qui vont choisir la 46 direction Marseille, ensuite, eh bien, il faudra rajouter 3 km de ralentissement jusqu'à Mions-Centre. Tout au bout de la 43, les 4 derniers kilomètres se font dans un bouchon entre Bron et la accès au boulevard périphérique. 5 minutes de plus ce soir pour atteindre le périphérique depuis la 43.
1: L'actualité nationale et internationale à présent avec les titres de France Info.
3: Et on est avec Armand Perrouloga.
4: Et une forte mobilisation lycéenne ce mardi. Lycéens et étudiants sont donc de nouveau massivement descendus dans la rue. Même si les cortèges sont un peu moins garnis que la semaine dernière, à Paris, des dizaines de milliers de personnes sont en train de rejoindre les Invalides. Il y a eu quelques tensions par endroits avec les forces de l'ordre, des tensions aussi à Rennes et à Villeurbanne, près de Lyon. Des lycéens appellent à rejoindre les manifestations contre la vie chère prévues samedi en France. Une motivation terroriste n'est pas exclue dans la fusillade d'hier au Collège d'Aubagne, un élève de 14 ans a tiré à plusieurs reprises dans l'établissement, blessant le principal et une enseignante. Le parquet national antiterroriste se saisit de l'enquête, car cet adolescent avait consulté le site de Try Crime Community, une mouvance fascinée par les tueries de masse. Un avis défavorable pour la réintégration de Rachida Dati dans la magistrature. Le Conseil supérieur de la magistrature s'oppose à la nomination de l'ancienne ministre de la Culture à un poste de chargée de mission à l'international. Rachida Dati attend le jugement de son procès pour corruption dans l'affaire Renault-Carlos Ghosn. Et puis la riposte de l'Arabie Saoudite après les attaques meurtrières contre l'aéroport de Riyad le week-end dernier. L'Arabie Saoudite a mené des frappes cet après-midi contre un site pétrolier à l'ouest de Sanaa, la capitale du Yémen, qui est désormais aux mains des rebelles houthis.
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1: Et vous le savez, les prix de l'essence sont toujours élevés, mais d'autres solutions moins onéreuses existent. Rendez-vous dans quelques instants pour tenter de rouler moins cher. Ce sera juste après le retour de vos conditions de circulation. Et Pierre Demar sur Autoroute Info. Je pense à vous. Belle fin d'après-midi.

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4: Avec vous, Jean-Nic Voron, retourne en Haute-Savoie, toujours des obstacles sur les voies de l'autoroute A40.
5: Des cartons qui ont été signalés, kilomètre 57 à 40, direction Paris. On est 2 à 3 kilomètres après la sortie 14 pour Annemasse, attention.
4: On en profite justement, toujours dans ce secteur, bouchon à prévoir.
5: Dans l'autre sens, sur cette même A40 en direction de Chamonix, la sortie 14, Annemasse saturée.
4: Avec des carburants dont les prix atteignent actuellement des records, de plus en plus de Français optent pour d'autres solutions pour circuler. Parmi elles, le 85. Sandra Couchetot est responsable communication chez Bioethanol France. Elle est interrogée par Octavine Grobel-Dorsman.
6: Il est moins cher parce qu'en fait, le superéthanol, E85, il est composé entre 60 et 85% de bioéthanol. Donc, de fait, il est moins taxé et c'est pour ça que le prix est moins cher en station. Il est plus vertueux parce qu'en fait, les émissions sont diminuées de 50% pour le CO2 et 90% sur les particules fines.
7: Est-ce que toutes les voitures peuvent consommer justement ce carburant-là ?
6: Alors non, ça concerne des véhicules essence à partir de 2001 et hybride essence. Donc même en hybride, vous mettez un boîtier, comme ça sur les petits parcours vous êtes sur l'électrique et puis dès que vous êtes en grand parcours, vous passez à l'E85. Dès l'instant que vous faites installer un boîtier homologué sur votre véhicule, vous pouvez rouler non seulement à l'E85 mais aussi à toutes les essences dans le même réservoir et dans n'importe quelle proportion. Alors le boîtier, c'est en fonction du modèle de voiture, c'est entre 600 et 1200 euros.
4: Et à noter qu'actuellement le prix du litre de 85 est d'environ 90 centimes par litre. Brian Adams, souvenir des années 90 sur Autoroute Info, le point complet sur les conditions de circulation, ce sera à 17h15.

0: 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Et
1: après cette vague de douceur, retour sur vos conditions de circulation avec vous, Véronique Voron. Toujours des cartons, semble-t-il, sur les voies de l'A40 en Haute-Savoie.
2: En direction de Paris, 3 km après la sortie 14 à Admas, toujours des cartons signalés sur les voies. Faites attention.
1: Effectivement, dans l'autre sens, bouchon, toujours d'actualité.
2: Dans le même secteur, c'est la sortie 14 à Admas qui est saturée comme chaque soir et en direction donc de Chamonix.
1: Le point sur les bouchons, les ralentissements évidemment en place du côté de Grenoble-Véronique.
2: Rocade sud saturée dans le sens Chambéry-Grenoble, 10 km de ralentissement depuis Mélan jusqu'à la jonction avec la 490, 10 minutes de plus à prévoir sur le trajet dans ce sens. Dans l'autre sens, on parle de bouchons, là aussi dès la jonction avec la 480 jusqu'à Saint-Martin-d'Hères, 4 à 5 km de bouchons, 7 à 8 minutes de plus, tout cela donc en direction de Chambéry. Sur la Nationale 85 au sud de Grenoble, après Pont-de-Claix, on a 2 km de bouchons au passage du giratoire de Champagny en direction donc de Visil. 7 minutes nous indiquent les estimations GPS de plus à prévoir. Et puis sur la 480, en direction de Varces et de Sisteron, c'est après la sortie 3B Grenoble-Centre qu'on a un bon kilomètre de ralentissement avant même de pouvoir bifurquer depuis la 480 sur la Rocade Sud, direction Chambéry.
1: Et on termine ce tour des bouchons, des ralentissements en prenant la direction de Lyon cette fois-ci.
2: Pas de changement dans le secteur de Saint-Priest sur la 43, l'axe Lyon-Chambéry, les bretelles sont saturées dans les deux sens, 1 à 2 km de bouchons avant de pouvoir bifurquer depuis la 43 sur le contournement est lyonnais. Notez qu'en direction de Lyon, c'est compliqué au niveau de ces bretelles. On parle d'un quart d'heure de plus avant de bifurquer depuis la 43 sur la 46 direction Marseille. Ensuite, c'est ralenti jusqu'à la sortie 13. Mion se centre tout au bout de la 43. Les 4 à 5 derniers kilomètres se font dans les difficultés. Il faut rajouter 5 minutes de plus sur le temps de parcours pour atteindre le boulevard périphérique ce soir en provenance de la 43.
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1: Et nous sommes chaque jour des millions à prendre le volant et souvent nos mauvaises habitudes peuvent coûter cher. Vivien Topa nous en dira plus dans quelques minutes, ce sera juste après vos conditions de circulation. Et Adèle Castillon sur Autoroute Info était avec toi.

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1: Bouchons et ralentissements en cette fin d'après-midi, évidemment, on va avec vous en Haute-Savoie, Véronique Voiron.
2: Bouchon habituel du soir sur A40 direction Chamonix, c'est la bretelle de sortie 14 pour Annemasse qui est saturée, attention.
1: Et puis du monde également à Grenoble.
2: Rocade sud saturée dans le sens Chambéry-Grenoble, 10 km de ralentissement depuis Mélan jusqu'à la jonction avec la 480, 10 minutes de plus à prévoir dans ce sens. Dans l'autre sens, c'est ralenti sur 5 km depuis le rondeau jusqu'à 7 à 8 minutes de plus. Et puis au sud de Grenoble, national 85 direction Visil, après Pont-de-Claix, 2 km de bouchon, 8 à 9 minutes de plus à prévoir.
1: Quelles sont nos mauvaises habitudes en termes de conduite? Vivien Topa nous en dit plus sur ce sujet.
3: D'abord, un mauvais réflexe très courant, garder le pied gauche sur l'embrayage. Ce geste généralement inconscient use prématurément la mécanique et peut entraîner des réparations à plus de 1000 euros selon les véhicules. Avec de plus en plus de voitures équipées de boîtes automatiques, il est temps de changer nos habitudes. Le pied gauche n'a rien à faire sur la pédale, il doit rester au repos. Autre erreur fréquente, poser des objets sur la plage arrière. En cas de freinage brusque, une simple bouteille d'eau peut devenir un projectile de plusieurs kilos. Et que dire des animaux non attachés? Un chien en liberté dans l'habitacle, c'est dangereux pour tout le monde, pour vous, pour lui. Alors pour éviter cela, utilisez un harnais. Il existe en effet des ceintures pour les animaux que vous pouvez connecter à n'importe quelle boucle de sécurité. En général, ça coûte entre 5 et 10 euros. Enfin, oubliez de vérifier la pression des pneus, c'est exposer son véhicule à une surconsommation, voire à une crevaison. Un petit contrôle par mois ou avant un long trajet suffit à éviter bien des soucis.
1: Voilà pour ces quelques conseils utiles, notamment si vous partez en vacances dans quelques jours à l'occasion de ces vacances, évidemment. De la Toussaint, le point complet sur vos conditions de circulation. Rendez-vous à 17h30, juste après Elton John et Kylie Minogue sur Autoroute Info. Belle route à vous.

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1: Un accident qui vient de nous être signalé sur la 432 pour vous qui circulez en direction de Strasbourg, Paris et l'aéroport Lyon-Saint-Exupéry. Lorsque vous venez de quitter la 43 pour vous engager sur cette A432, en arrivant à hauteur du kilomètre 33, on parle d'un accident impliquant une voiture et une moto. Pas plus de précision pour l'instant. Restez prudent à cette

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1: Belle fin d'après-midi à vous, bienvenue si vous nous rejoignez. On va évoquer les bouchons, les ralentissements avec vous, Véronique Voron, et on commence avec évidemment les perturbations sur l'agglomération grenobloise.
2: Une rocade sud qui est saturée dans le sens Chambéry-Grenoble, 10 km de ralentissement depuis Mélan jusqu'à la jonction avec la 480. Prévoir 10 minutes de plus dans ce sens, dans l'autre sens, sur ce qu'on quitte Grenoble direction Chambéry, depuis la jonction avec la 480 jusqu'à Saint-Martin-d'Hères, 6 minutes de plus dans 5 à 6 km de bouchons. Au sud de Grenoble, National 85 direction Visile, toujours ce même bouchon de 2 km après Pont-de-Claix. Il faudra rajouter 6 minutes sur votre temps de trajet d'après les estimations GPS. Sur A51 en direction de Sisteron, attention, la sortie numéro 12 pour Vif a tendance à être saturée et cette sortie 12 Vif se trouve juste après le tunnel d'Uriol. Donc ça peut surprendre. Et puis dernière difficulté grenobloise, c'est sur A480 en direction de Vars et de Sisteron après la sortie 3B Grenoble-Centre. Elle sur un bon kilomètre. La bretelle qui permet de bifurquer depuis la 480 sur la rocade sud est saturée.
1: Avec vous, Véronique, on prend à présent la direction de Lyon.
2: Sur A43, l'axe Lyon-Chambéry, dans le secteur de Saint-Priest, on a toujours 1 à 2 km de bouchons au niveau des bretelles qui permettent depuis la 43 de bifurquer sur le contournement est lyonnais, donc soit la rocade est direction Paris, soit la 46 direction Marseille. Notez que en direction de Lyon, au niveau de cette bretelle qui permet de bifurquer sur A46 direction Marseille, on a un bon quart d'heure perdu dans 2 km de bouchons juste au niveau de la bretelle. Ensuite, il faut rajouter 3 à 4 km de ralentissement jusqu'à la sortie 13 pour Mions-Centre. Pour ceux qui vont bifurquer sur la rocade est direction Paris, c'est ralenti jusqu'à la sortie 8 pour Genas. Il faudra prévoir 4 à 5 minutes de plus sur le trajet. Et puis tout au bout de la 43, les 5 derniers kilomètres se font dans un ralentissement entre le secteur de Bron et l'accès au boulevard périphérique. 5 minutes de plus ce soir pour atteindre le périphérique lyonnais depuis la 43.
1: Et Véronique, depuis Lyon, vous nous emmenez en Savoie en direction de l'Italie. Ralentissement là aussi à prévoir.
2: Oui, un ralentissement volontaire. Les agents ralentissent le trafic pour laisser transiter un convoi exceptionnel. C'est sur A43 Maurienne, entre les sorties 26 et 29, entre les kilomètres 156 et 176, sur une vingtaine de kilomètres. Trafic volontairement ralenti pour laisser transiter ce convoi exceptionnel direction l'Italie.
1: Et puis, dernière difficulté, c'est en Haute-Savoie cette fois-ci.
2: Sur A40 direction Chamonix, la sortie 14, Annemasse saturée.
1: Le reste de l'actualité, c'est tout de suite et c'est avec les titres de France Info.
3: Les lycéens de nouveau dans la rue pour un acte 5 avec l'appui inattendu de la militante suédoise Greta Thunberg. Les manifestants qui appellent par ailleurs à rejoindre des défilés contre la vie chère prévus samedi au premier jour des vacances. Des heurts émaillent en ce moment la fin du cortège parisien derrière les Invalides et du côté de Montparnasse notamment. Une voiture a notamment été incendiée. D'autres manifestations dans les grandes villes françaises. À Clermont-Ferrand, des lycéens, étudiants et enseignants ont défilé dans le centre-ville dans la matinée. Les syndicats revendiquent 3000 manifestants. La police en a dénombré 1300. Dans toute la France, 480 000 personnes ont manifesté aujourd'hui, selon l'intersyndicale de la jeunesse. Le gouvernement, met lui en avant un recul du mouvement à l'approche des vacances scolaires vendredi soir. Le Conseil supérieur de la magistrature rend un avis défavorable à la réintégration de Rachida Dati dans la magistrature, à un poste de chargé de mission, notamment explique le CSM en raison de sa mise en cause dans l'affaire Renault-Nissan. Dont le jugement est attendu en janvier prochain. C'est désormais au ministre de la Justice de trancher. La situation est toujours tendue au Moyen-Orient. Après des jours de frappe des Houthis sur l'Arabie Saoudite, la coalition menée par Riyad a frappé aujourd'hui une compagnie pétrolière yéménite près de Sanaa, la capitale, selon un média houthi.

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8: Un bouchon plutôt inhabituel, Véronique Voiron, c'est en Savoie, sur l'A43 Maurienne.
9: Afin de laisser transiter un convoi exceptionnel, le trafic est volontairement ralenti par les services de sécurité. Sur une vingtaine de kilomètres, entre la sortie 26, la Chambre, et la sortie 29 pour Saint-Michel de Maurienne, sur cette A43 Maurienne, direction le tunnel du Fréjus et l'Italie. Attention, trafic ralenti dans ce secteur.
8: Et en matière de recharge pour les véhicules électriques, on parle de bornes petite puissance, haute puissance, voire très haute puissance. Bruno Bouvard des autoroutes APRR est au micro de Franck Pellissier.
10: On a des bornes qui commencent à 22 kW. Elles sont plutôt rares puisque pas très adaptées finalement à la mobilité longue distance, plutôt ciblées pour les véhicules hybrides qui veulent faire un petit appoint de recharge. Des bornes à 50 kW. Également, c'est pas non plus la majorité. Par contre, la très grande majorité sont les bornes 150 à 350 kW. Ce qu'il faut peut-être également préciser, c'est que toutes les stations, en fait, sont complètement interopérables, c'est-à-dire qu'elles s'adaptent à l'ensemble des véhicules du marché, donc à l'ensemble des prises, en fait, que l'on peut trouver aujourd'hui sur les véhicules. Le connecteur T2, adapté plutôt aux recharges un petit peu plus lentes et en courant alternatif. Les connecteurs CHAdeMO, beaucoup plus rares aujourd'hui. Et puis, la majorité des véhicules aujourd'hui utilisent le connecteur CCS et on le trouve très largement répandu sur l'ensemble des stations.
8: Il y aura du monde ce week-end avec le départ des vacances de la Toussaint. On rappelle donc le bon réflexe pour ne pas encombrer les stations de recharge, c'est de ne pas recharger votre batterie au-delà de 80%. Le temps nécessaire pour recharger de 80 à 100% est aussi long que celui pour passer de 20 à 80%. On aura l'occasion évidemment d'en reparler. Le point complet en attendant sur vos conditions de circulation. Rendez-vous à 17h45 juste après ce grand classique du rock irlandais U2 sur Autoroute Info, With or Without You.

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1: Très belle fin d'après-midi avec quelques bouchons à prévoir sur votre trajet, Véronique Voiron. Retourne en Savoie, bouchon toujours en place sur la 43 Maurienne.
2: C'est un bouchon volontaire créé par les agents de l'autoroute pour laisser transiter un convoi exceptionnel. Nous sommes sur la 43 Maurienne en direction de l'Italie du tunnel du Fréjus entre les sorties 26, la Chambre et la sortie 29, Saint-Michel de Maurienne. Le temps que ce convoi exceptionnel transite, effectue ses 20 km, eh bien, en amont, le trafic est volontairement ralenti par les agents. Il faudra prévoir un temps de parcours rallongé de quelques minutes sur cet itinéraire.
1: C'est plus habituel à Grenoble, bouchon, évidemment, là aussi.
2: Rocade-Sud, toujours saturé dans le sens Chambéry-Grenoble, 10 km de perturbation. 10 minutes de plus à prévoir pour la parcourir dans ce sens. Dans l'autre sens, c'est ralenti sur 4 à 5 km entre la jonction avec la 480 et la sortie 4 Saint-Martin-d'Hères. 7 à 8 minutes de plus. Au sud de Grenoble, National 85, direction les îles, 2 à 3 km de bouchon après Pont-de-Claix, 5 minutes de plus à prévoir.
1: On va à Lyon avec vous, Véronique, il y a encore du monde.
2: Pas de changement dans le secteur de Saint-Priest, où se fait la jonction avec le contournement est lyonnais. Entre la 43 et ce contournement est, les bretelles sont saturées dans les deux sens, 1 à 2 km de bouchon avant même de pouvoir bifurquer sur ce contournement est. Pour ceux qui vont opter pour la 46 direction Marseille, 5 minutes de plus à prévoir, dont 3 km de bouchon jusqu'à la sortie 13. Mion se centre tout au bout de la 43. Les 4 à 5 derniers kilomètres se font dans un trafic fortement ralenti. 5 minutes de plus à prévoir ce soir pour atteindre le périphérique lyonnais depuis la 43.
1: Et on termine avec un œil, évidemment, sur la Haute-Savoie.
2: On a deux bretelles de sortie saturée, sortie 14 Annemasse en direction de Chamonix sur la 40, évidemment. Et dans l'autre sens, direction Genève, c'est la sortie 15 Vallée Verte qui connaît un bouchon.
1: Et on va rester d'ailleurs en Haute-Savoie pour vous rappeler que ce soir et cette nuit, le tunnel du Mont-Blanc sera fermé dans les deux sens à partir de 22h jusqu'à 6h demain matin. Impossible de rejoindre l'Italie ce soir et cette nuit. Pour rejoindre nos voisins italiens, il faudra passer obligatoirement par le tunnel du Fréjus en Savoie, tout au bout de l'A43 Maurienne. Et puis à noter également la fermeture de l'autoroute A40, là aussi dans les deux sens, entre 21h ce soir et 6h demain matin, entre les sorties 10 de Bellegarde et 8 d'Hauteville-Lot. Déviation en suivant les itinéraires S7 et S22. Il faudra compter une trentaine de minutes de temps de parcours sur le réseau secondaire pour contourner cette coupure de l'autoroute A40.
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1: Taylor Swift sur Autoroute Info, on se retrouve d'ici 5 minutes pour un retour évidemment sur vos conditions de circulation.

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6: Et bienvenue sur Autoroute Info en cette fin d'après-midi avec vous, Véronique Voiron, pour évoquer ce bouchon toujours d'actualité en Savoie. Plutôt exceptionnel, hein, ça se passe en tout cas sur l'A43 Maurienne.
7: Oui, un ralentissement volontaire opéré par les agents de l'autoroute SFTRF A43 Maurienne sur une vingtaine de kilomètres, le temps de laisser transiter un convoi exceptionnel qui roule à faible allure. C'est entre les sorties 26 et 29 en direction de l'Italie. Vous rencontrez ce trafic ralenti, faites attention.
6: Et puis toujours deux zone de bouchons en cette fin d'après-midi du côté de la Haute-Savoie.
7: Sur A40 direction Chamonix, sortie 14, Annemasse saturée. Sur cette même A40 direction Genève, c'est la sortie 15, Vallée Verte qui est saturée.
6: Le point complet sur vos conditions de circulation. Rendez-vous à 18h sur Autoroute Info avec Gérald De Palmas dans quelques instants. Et juste après ce titre sorti le 1er septembre 1982, on se replonge dans les années 80 avec le groupe britannique Culture Club sur Autoroute Info. On se retrouve dans quelques minutes pour l'ensemble de vos conditions de circulation.

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1: Excellente fin d'après-midi, bienvenue à vous, il est 18h.
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1: Et toujours en votre compagnie, Véronique Voiron, avec ce bouchon qui s'est formé en Savoie. On est sur l'autoroute A430.
2: La 430, c'est l'axe Albertville-Chambéry. En tout cas, lorsqu'on parle d'Albertville, direction Chambéry, kilomètre 126, à hauteur de la jonction avec la 43, il y a une zone de travaux, un basculement de circulation. Et c'est précisément à hauteur de cette zone de travaux qu'on a 1,5 km de bouchon, direction Chambéry. 5 minutes de plus à prévoir sur le trajet. Attention.
1: De la Savoie, on va en Haute-Savoie avec vous, Véronique.
2: Bretelles de sortie saturée, c'est assez habituel. Sur A40, direction Chamonix, sortie 14, Annemasse saturée. Sur cette même A40, direction Genève, sortie 15, Vallée Verte également saturée.
1: On va à Grenoble également, hein, toujours des bouchons et des ralentissements à cette heure-ci.
2: Oui, pas de changement, on a toujours une rocade sud saturée de bout en bout en direction de Grenoble. 10 km de bouchons entre Mélan et la jonction avec la 480. Une douzaine de minutes supplémentaires à prévoir. Dans l'autre sens, ce sont 5 km de bouchons qui débutent dès la jonction avec la 480 et qui s'étirent jusqu'à Saint-Martin-d'Hères. Donc ça, c'est en direction de Chambéry. Il faudra ajouter 4 à 5 minutes sur le temps de trajet. Ensuite, sur la 41 Sud, ça peut être ralenti entre Mélan et Montbonneau en direction donc de Chambéry. Attention donc tout particulièrement dans ce secteur lorsque l'on se dirige vers Chambéry par l'autoroute A41 Sud. Notez également que la sortie 25 Montbonneau est bien encombrée à cette heure-ci. Au sud de Grenoble, National 85, direction Visil, après Pont-de-Claix, on a 1 à 2 km d'embouteillage. Rien de bien inhabituel.
1: Et puis on va terminer évidemment avec un œil sur l'agglomération lyonnaise.
2: Il y a toujours sur A43 l'axe Lyon-Chambéry, dans le secteur de Saint-Priest, là où se fait la jonction avec le contournement est lyonnais, les bretelles de sortie qui sont saturées dans chaque sens. On a 1 à 2 km de bouchons et une dizaine de minutes supplémentaires à prévoir, rien que pour passer ces bretelles. Ensuite, si l'on bifurque en direction de Marseille par la 46 Sud, c'est ralenti jusqu'à la sortie 13, Mion-Centre. Pour ceux qui vont bifurquer sur la rocade est direction Paris, on parle de ralentissement jusqu'à la sortie 8, Genasse, à moins de 5 minutes supplémentaires sur le trajet. Enfin, tout au bout de la 43, pour accéder au boulevard périphérique lyonnais, on a 4 à 5 km de trafic ralenti depuis Bron jusqu'à l'accès au boulevard périphérique. Moins de 5 minutes supplémentaires en ce mardi soir, c'est plutôt satisfaisant.
1: Et le reste de l'actualité nationale et internationale avec le flash de France Info.
3: Des voitures brûlées, du mobilier urbain dégradé, des heurts ce soir en ce moment près des Invalides à Paris à l'issue de la nouvelle journée de mobilisation des lycéens et de la manifestation parisienne. D'après les organisateurs, 480 000 personnes ont défilé dans toute la France aujourd'hui. Ils étaient un peu plus de 161 000 selon les chiffres du ministère de l'Intérieur qui viennent de tomber. C'est plus de 100 000 de moins que mardi dernier, dont un peu plus de 41 000 à Paris, toujours d'après le ministère. Plusieurs entreprises du secteur de la maintenance nucléaire ont été perquisitionnées ce mardi. L'enquête concerne des soupçons de corruption en bande organisée et d'entente anticoncurrentielle au détriment d'EDF, selon le parquet national financier qui communique l'information. Des domiciles de salariés et agents EDF ont également été perquisitionnés d'après le PNF. Il n'y a pas de lien clair entre le pesticide DDT et le cancer du sein. Déclaration sur France Inter de la présidente de l'Institut national du cancer. Après les déclarations ces jours derniers de Mathilde Panot, la députée à la France Insoumise, qui refusait de porter le ruban d'Octobre Rose, l'opération destinée à sensibiliser à la prévention de la maladie, pointant du doigt un industriel chimiste. Et puis c'est une opération généralement considérée comme peu risquée par les spécialistes. Le pape Léon XIV a été admis à l'hôpital Gemelli de Rome cet après-midi où il devait subir une intervention chirurgicale visant à lui retirer un nodule au poumon.
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1: Les vacances de la Toussaint qui approchent à grands pas et dans quelques minutes, un sujet qui devrait vous intéresser, surtout en ce moment où les prix à la pompe sont au plus haut, vous allez peut-être faire le plein pour partir en vacances. Eh bien, on va se retrouver pour parler de nos astuces pour économiser du carburant. Ce sera juste après l'un des tubes de cette année 2026, Temper City sur Autoroute Info, Self-Aware.

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2: Si vous nous rejoignez à l'instant, Véronique Voiron, bouchon à prévoir en Savoie.
3: Sur A430 en direction de Chambéry, l'axe Albertville-Chambéry, au kilomètre 125-126, il y a une zone de travaux. C'est au niveau de la jonction entre cette A430 et l'A43 qui, elle, permet de rejoindre la Maurienne. Bref, dans ce secteur, dans cette zone de travaux, on a 1,5 km de bouchon, 3 à 4 minutes supplémentaires à prévoir.
2: Et depuis quelques semaines, voire quelques mois, chaque litre de carburant économisé compte. Elliot Monod vous explique comment consommer moins d'essence lors de vos trajets.
4: Quelques gestes simples peuvent effectivement alléger le montant de la facture. D'abord, avant de partir, vérifiez vos pneus. Une pression trop basse peut augmenter la consommation de carburant de 5 à 10%. Côté chargement, des bagages en trop, ce sont des litres en moins dans le réservoir. Et si vous avez un coffre de toit vide, retirez-le. Il peut faire grimper la conso jusqu'à 15% à haute vitesse. Ensuite, et pendant votre trajet, adoptez l'éco-conduite. Gardez une vitesse stable, anticipez les freinages et évitez bien sûr les accélérations trop brusques. Enfin, pour faire des économies, pensez au covoiturage. Un trajet partagé, c'est 50% d'économie sur le carburant par personne. En résumé, contrôler son véhicule et adopter certains comportements, ça peut faire une vraie différence.
2: La disco des Bee Gees dans quelques instants. Avant de retrouver le point complet sur vos conditions de circulation, ce sera à 18h15. Et avant Die Die, il y a eu ce titre, Waka Waka, interprété évidemment par Shakira.

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1: Une très belle fin d'après-midi, 18h15. Bouchons nombreux encore à cette heure-ci, notamment sur Grenoble. Véronique Voron.
2: Une rocade sud grenobloise qui reste bien chargée, saturée dans le sens Chambéry-Grenoble. Sur une dizaine de kilomètres, hein, entre Mélan et la jonction avec la 480, ça reste bien ralenti d'après les estimations GPS. Moins de 10 minutes, hein, toutefois, de plus à rajouter sur votre trajet. Ça s'améliore toutefois. Et sur cette même rocade, lorsqu'on quitte Grenoble, direction Chambéry, 5 minutes de plus dans 3 km de bouchon, dès la jonction avec la 480 jusqu'à la sortie 5 et Bain. Et puis au sud de Grenoble, National 85, direction Visil, après Pont-de-Clay, au passage du giratoire de Champagné, 5 minutes de plus dans 1 à 2 km de bouchon.
1: Et quelques minutes de patience également, Véronique, pour ceux qui se dirigent vers Lyon.
2: Tout au bout de la 43, les 3-4 derniers kilomètres se font dans un ralentissement entre Bron et l'accès au boulevard périphérique. 5 minutes tout au plus à prévoir pour rejoindre le périphérique ce soir par l'autoroute A43. Avant cela, dans le secteur de Saint-Priest, les bretelles sont toujours saturées, hein, dans les deux sens, avant de pouvoir bifurquer depuis la 43 sur le contournement est lyonnais direction Paris ou Marseille.
1: En Haute-Savoie, sur l'autoroute A40, tendance à l'amélioration à cette heure-ci.
2: Il n'y a plus qu'une bretelle saturée, c'est la sortie 14, Annemasse sur A40, direction Chamonix.
1: Et on termine avec ce bouchon plutôt inhabituel. Cette fois-ci, ça se passe en Savoie.
2: En hauteur d'une zone de travaux, on est sur la 430 dans le sens Albertville-Chambéry, kilomètre 126. Il y a un basculement de circulation, donc à hauteur de ces travaux, trafic ralenti sur 1 à 2 km, rien de bien méchant. D'après les estimations GPS, il faut rajouter 2 à 3 minutes sur votre temps de trajet.
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1: Et justement, tous les véhicules sont-ils autorisés à circuler dans une zone en travaux? La réponse, ce sera dans quelques instants avec le vrai faux d'Autoroute Info, juste après l'une des découvertes de cette année 2026. Il y a de la country dans ce titre signé Ella Langlais sur Autoroute Info. On se retrouve dans moins de 5 minutes.

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2: 18h20 minutes avec vous, Véronique Voron, pour évoquer les bouchons toujours en place hein, sur l'agglomération grenobloise.
3: Rocade Sud qui est encore bien fréquentée à cette heure-ci, dans le sens Chambéry-Grenoble, c'est ralenti sur 8 km depuis Mélan, hein, c'est depuis la jonction avec la 41 Sud jusqu'à Ebain. On parle de 5 à 6 minutes de plus hein, sur le temps de trajet en direction de Grenoble sur cette rocade. Dans l'autre sens, c'est un bouchon de 3 à 4 km qui perdure dès la jonction avec la 480 jusqu'à Ebain. 5 minutes de plus dans ce bouchon direction Chambéry.
2: Et c'est le moment de retrouver Géraldine Mia et Corentin Rouleau. Ils répondent à vos questions concernant les travaux sur autoroute.
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4: Vrai ou faux, tous les véhicules sont autorisés à circuler dans un balisage le long d'une zone de travaux.
5: Eh bien, c'est faux. Parfois, selon les secteurs, certains véhicules n'ont pas le droit de traverser une zone de balisage. C'est le cas notamment pour un basculement de circulation à l'intérieur d'un tunnel. Les véhicules de transport de marchandises dangereuses sont parfois interdits de rouler.
4: Dans quel secteur trouve-t-on ce genre d'interdiction ?
5: En Savoie, notamment dans le tunnel Démont sur la route nationale 201, la voie rapide urbaine de Chambéry. Il s'agit d'un tunnel en pleine zone urbaine avec la présence d'habitations au-dessus de cet ouvrage. Afin d'éviter tout risque dans un endroit confiné avec une circulation à double sens pendant des travaux, ces véhicules de matière dangereuse doivent emprunter un itinéraire de délestage via Grenoble.
4: Le vrai faux d'Autoroute Info, ce sont vos questions, nos réponses à retrouver sur autoroute-info.fr.
2: Et toutes les réponses concernant le trafic, ce sera à 18h30, le point complet sur vos conditions de circulation juste après. Roy Orbison et Calvin Harris en duo avec Dua Lipa sur Autoroute Info. One Kiss.

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1: À 18h30, vous êtes encore nombreux à circuler, bouchons et ralentissements toujours au programme. Avec vous, Véronique Voiron, pour détailler les perturbations sur Grenoble.
2: Une rocade sud qui est encore bien chargée, même si l'amélioration se poursuit. On a, en direction de Chambéry, encore 3 km de bouchons depuis la jonction avec la 480 jusqu'à la sortie 5 pour Ebain. Il faut prévoir 5 minutes de plus sur le trajet dans l'autre sens. Direction Grenoble, c'est encore bien ralenti dès le secteur de Mélan, dès la jonction avec la 41 sud jusqu'à Saint-Martin-d'Hères. On parle de 3 à 4 km de ralentissement cette fois-ci. 4 minutes supplémentaires, nous disent les estimations GPS. Au sud de Grenoble, ça peut être encore ralenti après pont Claise sur la Nationale 85 au passage du giratoire de Champagné direction Vizille. Partout ailleurs, trafic dense, mais plus de bouchons.
1: On va à Lyon avec vous, là aussi de l'attente tout au bout de l'autoroute A43.
2: Avant d'accéder au boulevard périphérique, c'est ralenti dans les 3 à 4 derniers kilomètres entre Bron et l'accès au boulevard périphérique. Il faut prévoir 4 minutes de plus, nous disent les estimations GPS, pour rejoindre ce périphérique lyonnais depuis l'A43. Mais avant cela, dans le secteur de Saint-Priest, là où se fait la jonction entre cet A43 et le contournement est lyonnais, bouchons toujours dans les deux sens, au niveau des bretelles de jonction entre ces deux axes. Un bon kilomètre de bouchons à chaque fois, et notamment en direction de Lyon. Il faut patienter un bon quart d'heure avant même de pouvoir bifurquer depuis la 43 sur la 46 direction Marseille. Bouchon qui se prolonge ensuite jusqu'à la sortie 13 Mions. C'est compliqué tout particulièrement dans ce secteur.
1: On reste sur la 43 cette fois-ci en Savoie avec un bouchon en raison de travaux sur cette autoroute.
2: Alors on est sur la 430 du côté d'Albertville. Lorsqu'on quitte Albertville direction Chambéry, après la barrière de péage de Sainte-Hélène-sur-Isère, 10 km plus loin, à hauteur d'une zone de travaux, on a 1 km de bouchon. Rien de bien méchant, mais ça peut surprendre au niveau de cette zone de travaux. D'après les estimations GPS, 2 à 3 minutes supplémentaires, rien de bien méchant.
1: Et puis sur la Haute-Savoie, c'est bel et bien sur l'A40 qu'il y a toujours un bouchon.
2: Direction Chamonix, sortie 14 pour Admas, toujours saturé.
1: Le reste de l'actualité, tout de suite, c'est avec les titres de France Info.
3: On l'apprend à l'instant, l'Assemblée nationale adopte la proposition de loi intégrale contre les violences sexistes et sexuelles. Adoption à l'unanimité des votants. Une fin de manifestation sous tension à Paris. Des pavés sont jetés sur les forces de l'ordre qui répondent avec des gaz lacrymogènes et des canons à eau. Les lycéens et leur soutien ont défilé dans toute la France. Les organisations étudiantes et lycéennes ont compté 480 000 manifestants. Il y en avait 161 500 selon le ministre de l'Intérieur. Le parquet national antiterroriste se saisit de l'enquête sur la fusillade au collège d'Aubagne. Hier, les premières investigations ont mis les enquêteurs sur la piste de la True Crime Community. L'élève de 14 ans qui a ouvert le feu adhère probablement à cette mouvance qui glorifie les tueries de masse. Le Conseil supérieur de la magistrature défavorable à la réintégration de Rachida Dati dans la magistrature à un poste de chargé de mission. Il met en avant sa mise en cause dans une procédure pénale en cours. L'avis rendu aujourd'hui est consultatif. La décision finale appartient au ministre de la Justice.
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1: Il y a quelques jours des vacances de la Toussaint, peut-être une idée de sortie et un événement à voir du côté du nord-est de la France. On ira, on vous parlera de cet événement qui se tiendra précisément à la limite des départements de la Marne et de la Haute-Marne et que les amateurs d'ornithologie attendent avec impatience. Présentation de la fête de la grue, ce sera juste après l'un de nos coups de cœur de cet automne. Vianney, de retour avec ce titre d'or et d'étain.

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4: Avec encore des bouchons, des ralentissements à cette heure-ci, Véronique Voiron, on part à Lyon, on est sur l'autoroute A43.
5: Dans le secteur de Saint-Priest, où se fait la jonction entre cet A43 et cet axe Lyon-Chambéry, et le contournement est lyonnais, il y a toujours des bretelles saturées dans les deux sens et en direction de Lyon. D'après les estimations GPS, 15 à 20 minutes quand même, hein, pour passer cette bretelle de jonction et bifurquer sur l'A46 direction Marseille, bouchon qui se prolonge. Ensuite, sur cet A46 sud, sur 2 à 3 km, et puis tout au bout de l'A43, on part de 4 km de bouchon entre Bron et l'accès au boulevard périphérique. C'est davantage un ralentissement qu'un vrai bouchon.
4: À l'occasion des vacances de la Toussaint du 17 au 25 octobre, à la limite des départements de la Marne et de la Haute-Marne, se tiendra la fête de la grue à proximité du lac du Der. Présentation de cet événement avec Antoine Oppard.
6: C'est un rendez-vous exceptionnel qui réunira plusieurs milliers d'amateurs d'ornithologie et de curieux. La grue cendrée, cet oiseau impressionnant, s'installera entre autres au bord du lac du Der dans les prochains jours. Étienne Clément, président de la Ligue pour la protection des oiseaux en Champagne-Ardenne.
7: Le classique chez nous, c'est le lever et les couchers de grue. On vient le matin avant le lever du soleil, puisque les grues vont sortir le matin du lac pour aller soit continuer leur migration, soit sortir du lac pour aller dans la campagne environnante, passer la journée pour aller se nourrir.
6: Et pour ceux qui auront un peu de mal avec le réveil matinal, qu'il se rassure, le spectacle sera au rendez-vous également au moment du coucher du soleil.
7: Donc on leur propose une projection, on leur explique c'est quoi la migration, pourquoi le lac du Der, qu'est-ce que mangent les grues, comment est constituée une grue, quelles sont les menaces. Après, on va les voir là, à ce moment-là, quand elles reviennent le soir sur le lac du Der, puisqu'elles vont revenir sur le lac du Der le soir pour y passer la nuit en toute sécurité.
6: De nombreuses animations seront organisées pendant la fête de la grue, avec des spectacles, des contes, des projections, des expositions photos ou encore des conférences.
4: La fête de la grue, donc, à découvrir entre le 17 et le 25 octobre prochain. C'est un peu « Je t'aime, moi non plus » entre ces deux frères, les frères Gallagher, à la tête du groupe Oasis. Évidemment, on se retrouve à 18h45, juste après, pour le point complet sur vos conditions de circulation. Excellente fin d'après-midi à vous tous.

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1: Un objet vient de nous être annoncé en Isère sur A48 direction Grenoble, kilomètre 69. Nous sommes 3 kilomètres après la sortie rive, sortie numéro 9. Objet signalé sur les voies, il s'agirait d'un morceau de fer sur voie de gauche. Attention, les agents sont sur place pour le récupérer, pensez à leur sécurité. Ralentissez, 3 kilomètres après la sortie 9 rive, sur A48 direction Grenoble, du personnel autoroutier en train de récupérer un morceau de ferraille sur voie de gauche.

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1: Et d'imprudence en ce moment en Isère, Véronique Voiron, pour ceux qui empruntent l'A48 en direction de Grenoble.
2: Un morceau de fer sur A48, donc direction Grenoble, vous le disiez. 3 km après la sortie 9 Rive, kilomètre 69, morceau de fer sur voie de gauche. Les agents sont sur place pour le récupérer. Attention.
1: Et ça s'améliore à Grenoble, hein, du côté des bouchons et des ralentissements.
2: Un trafic qui est désormais dense sur la rocade sud de Grenoble, dans les deux sens, on ne parle plus de bouchons. Même chose au sud de l'agglomération, plus de bouchons sur la Nationale 85, direction Vizille, mais il reste quand même pas mal de monde.
1: Et puis à Lyon, comment ça se passe? Encore des difficultés?
2: Dans le secteur de Saint-Priest, là où se fait la jonction entre la 43, l'axe Lyon-Chambéry et le contournement est, les bretelles restent saturées dans les deux sens de circulation. En direction de Lyon, d'après les estimations GPS, il faut un bon quart d'heure avant même de pouvoir bifurquer depuis la 43 sur A46 direction Marseille, rien qu'au niveau de cette bretelle. Ensuite, le bouchon se prolonge sur 1 à 2 km jusqu'à Saint-Priest-Centre sur cette A46 sud. Et puis tout au bout de la 43, on parle d'un trafic soutenu désormais dans les 3 derniers kilomètres entre Bron et l'accès au boulevard périphérique. Moins de 5 minutes supplémentaires à rajouter sur le trajet pour atteindre ce périphérique lyonnais ce soir.
1: Des travaux à prévoir pour ceux d'entre vous qui devront prendre la route ce soir et cette nuit, notamment en région grenobloise, avec l'A51 et l'A480 qui seront fermés à partir de 21h jusqu'à 5h demain matin en direction de Lyon et de Valence. Ça se passera entre la sortie 12 de Vif sur l'A51 et la bifurcation avec la rocade sud sur l'A480. Et évidemment, une déviation se fera par le réseau secondaire. Toujours en Isère ou sur l'autoroute A41 sud en direction de Chambéry, la sortie 22 de Pontcharrat sera fermé à partir de 21h, là aussi jusqu'à 6h demain matin. Pour rejoindre le secteur de Pontcharrat, il vous sera conseillé de quitter l'autoroute au niveau de la sortie 23 du Touvet et d'emprunter là aussi le réseau secondaire.
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1: Il est belge, il s'appelle Teddy Bear, c'est l'un des coups de cœur d'Autoroute Info avec ce titre Chaussures Roses. On se retrouve dans quelques minutes pour un retour évidemment sur vos conditions.

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10: À 18h52, le trafic qui a tendance à se fluidifier avec tout de même encore du monde en approche de Lyon, Véronique Voire.
11: Oui, dans le secteur de Saint-Priest, ça reste difficile. Là où se fait la jonction entre l'A43, l'axe Lyon-Chambéry et le contournement est lyonnais, les bretelles sont saturées dans les deux sens et c'est en direction de Lyon que l'on annonce toujours un quart d'heure au moins à patienter au niveau de la bretelle qui permet depuis l'A43 de bifurquer sur A46 direction Marseille.
10: Et puis ailleurs, ça se passe plutôt bien. Le point complet en tout cas sur vos conditions de circulation. Rendez-vous à 19h avec vous, Véronique, le groupe Police et Imagine Dragons en attendant sur Autoroute Info. Excellente soirée à vous tous.

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2: Il est 19h, bonne soirée à vous, bienvenue.
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2: Ravi de vous accompagner en ce mardi soir, mardi 13 octobre. On a encore quelques petites difficultés du côté de Lyon, hein, sur l'autoroute A43, l'axe Chambéry-Lyon, dans le secteur de Saint-Priest. C'est là où se fait la jonction entre cette A43 et le contournement est lyonnais, Rocades direction Paris ou A46 direction Marseille. Eh bien, lorsque vous êtes sur A43 dans les deux sens, au moment de bifurquer sur ce contournement est lyonnais, les bretelles sont encore saturées, bretelles de jonction. Et c'est en direction de Lyon que c'est le plus compliqué, puisqu'on parle de 1 à 2 km de bouchons et surtout une douzaine de minutes juste pour passer cette bretelle de jonction entre les deux axes. Ensuite, si vous bifurquez sur A46 direction Marseille, c'est ralenti dans les deux premiers kilomètres jusqu'à Saint-Priest centre. Tout au bout de la 43 entre Bron et l'accès au boulevard périphérique, on parle encore de 3 km de trafic bien ralenti avant d'atteindre ce périphérique lyonnais. 3 minutes de plus, nous disent les estimations GPS, donc rien de bien conséquent à cette heure-ci. À Grenoble, c'est terminé, hein, plus de difficultés, mais attention, vous restez quand même nombreux, hein, sur la Rocade Sud, sur la 480, sur la route nationale 85, le trafic reste dense, même si on ne parle plus de bouchons dans ces secteurs. À Chambéry, pas de difficultés, hein, sur la voie rapide urbaine, direction Grenoble ou direction Aix-les-Bains, mais là aussi un trafic qui reste soutenu. Et puis, dernier secteur qu'on surveille d'un petit peu plus près pour vous, eh bien, c'est le bassin Genevois. Ça va mieux également dans le secteur d'Annemasse. Plus de difficultés dans la bretelle de sortie 14 qui, chaque soir, est saturée. Mais tout cela est terminé. Sans plus attendre, on marque un détour par la rédaction de France Info pour l'actualité nationale et internationale. Voici le fil info.
3: La journée de mobilisation des lycéens qui provoque une bataille de chiffres.
4: Avec environ 480 000 personnes dans toute la France, selon les organisateurs, ils étaient 161 000, trois fois moins, selon les chiffres du ministère de l'Intérieur fournis il y a quelques minutes. À Paris, la fin du défilé est toujours émaillée en ce moment d'incidents derrière les Invalides avec des jets de projectiles sur les forces de l'ordre. Et des gaz lacrymogènes et des canons à eau en retour. L'Assemblée adopte ce soir à l'unanimité des votants la proposition de loi intégrale contre les violences sexistes et sexuelles dont l'examen doit désormais se poursuivre au Sénat. L'objectif pour les défenseurs du texte est une adoption définitive avant la présidentielle du printemps prochain. L'État a décidé de verser aux pêcheurs une avance sur les aides à l'achat de carburant promises pour cette année, annonce le ministère de la Mer ce soir. D'un montant de 11 millions d'euros au total, elle sera versée dès aujourd'hui donc auprès de 2000 entreprises de pêche ayant déjà bénéficié de la première phase d'aide en avril et au mois de mai. La situation est toujours tendue au Moyen-Orient après des jours de frappe des Houthis sur l'Arabie Saoudite. La coalition menée par Riyad a frappé ce soir une compagnie pétrolière yéménite près de Sanaa, la capitale, selon un média houthi.
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2: Et pour les prochains kilomètres, c'est la musique d'Angèle qui vous accompagne. Elle sera en tournée dans toute la France et dans quelques jours. Nouvel extrait de son album qui va sortir dans quelques jours, je le disais, le 16 octobre. C'est Angèle sur Autoroute Info, ça s'appelle Une seule vie.

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2: On rappelle ce véhicule en panne. Nous sommes en Haute-Savoie, dans le sens Genève-Paris sur A411. Une fois que vous avez passé la douane de Vallard en provenance de la Suisse et de Genève, un kilomètre après cette douane de Vallard, kilomètre 1 de la 411, une voiture est en panne sur bande d'arrêt d'urgence. Vous ralentissez, vous vous décalez et sur la gauche en passant à sa hauteur. Hein, vous le savez, il faut respecter le corridor de sécurité. C'est inscrit au code de la route. Il faut se décaler en laissant au moins une voie d'écart lorsque cela est possible avec les véhicules en panne. Dans tous les cas, s'écarter le plus possible. On reparlera de cette panne, on reparlera trafic également dans notre prochain point trafic prévu à 19h15. Soyez là, d'ici là, la musique. Il y aura Texas dans quelques instants, Black Eyed Boy, mais pour l'instant, la douceur de Cyril pour vous accompagner en cette fin de journée. Ça fait du bien. Cyril sur Autoroute Info, belle route à vous, bonne soirée.

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1: Un poids lourd en panne du côté de l'A41 en direction de Chambéry. Au kilomètre 105 pour vous qui roulez donc sur cette A41, cet axe Annecy-Chambéry, direction Chambéry. 10 à 11 kilomètres après la sortie Rumilly, sortie 15. On a un poids lourd qui est en panne sur bande d'arrêt d'urgence. Donc ralentissez, décalez-vous sur la gauche en passant à sa hauteur en Haute-Savoie. Sur l'A411, vous qui arrivez de Suisse, hein, de Genève, sur cette A411, une fois passée la douane de Vallard, un kilomètre plus loin, en direction de la 40 et de Paris. Une voiture en panne sur bande d'arrêt d'urgence, même chose, ralentir et se décaler sur la gauche. On ne va pas énumérer tous les véhicules en panne, mais chaque fois que vous passez à proximité d'un véhicule arrêté, vous le savez, il faut respecter ce corridor de sécurité. C'est inscrit au code de la route, hein, c'est obligatoire. Laissez, lorsque cela est possible, au moins une voie d'écart entre ces véhicules arrêtés et votre propre voiture. Pour ce qui est du trafic, à proprement parler, il n'y a plus de bouchons à Grenoble. En région lyonnaise, on parle encore d'un bouchon dans le secteur de Saint-Priest, là où se fait la jonction entre l'A43 et le contournement est lyonnais. Les bretelles restent saturées dans les deux sens avant de pouvoir bifurquer depuis l'A43 sur A46 direction Marseille. Il y a au moins un bon kilomètre et demi de bouchon à chaque fois, et c'est en direction de Lyon qu'on parle de 15 minutes hein, pour passer ce bouchon dans ce secteur de Saint-Priest. Armez-vous de patience au niveau de ces bretelles de jonction.
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1: La musique pour vous accompagner pour les prochains kilomètres avec la bande originale du dernier Spider-Man, Spider-Man New Day. Nouvel extrait de son album, c'est Tame Impala que l'on retrouve sur Autoroute Info. Le titre Loser.

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1: Rappel de ces bouchons qui perdurent au niveau des bretelles de jonction entre la 43 et le contournement Est lyonnais. On est dans le secteur de Saint-Priest. Il y a toujours des bretelles saturées hein, dans les deux sens, en direction de Lyon. 12 minutes de plus avant de pouvoir bifurquer depuis la 43 sur ce contournement Est lyonnais, direction Paris ou Marseille. Et puis en direction de Chambéry, 5 minutes de plus au niveau de cette bretelle de jonction avec ce contournement Est. Restez patient dans ces difficultés. C'est aux environs du kilomètre 6 ou 7 de la 43, l'axe Lyon. Chambéry. Allez, nous vous emmenons à présent entre Bordeaux et Pau, dans le sud-ouest de la France. Notre journaliste Xavier Ferrand s'est arrêté au PC Sécurité qui gère le trafic de l'autoroute A65. Sur place, il a pu rencontrer le responsable des lieux. Écoutez.
2: Sylvain Rodoy, responsable péage et PC A65.
3: Il y a des écrans un peu partout. Est-ce que vous pouvez nous décrire ça? Alors d'abord, là sur le côté gauche, juste à côté de nous, dites-moi ce qu'on voit.
2: Là, on a le côté assistance client qui nous permet de prendre les clients en voie qui ont des petits problèmes de paiement ou de compréhension du fonctionnement de la voie.
3: Il y a notamment toutes les caméras, vous voyez tout le temps?
2: On voit tous les péages en direct, que ce soit l'entrée ou la sortie. On peut utiliser toutes les commandes mises à disposition pour régler des problèmes de monnaie, de compréhension ou d'insertion de carte.
4: Il a pas de bip dans son véhicule.
5: Non, il a pas de bip et il a pas de laissez-passer, il a rien en fait.
4: Le souci, c'est que sans présentation d'un justificatif, je suis obligé d'appliquer un tarif. Hein.
5: Vous allez payer.
6: Oui.
5: Il va payer le monsieur. Restez dans la voiture, monsieur. Mettez le frein à main.
4: Il va payer,
5: du coup.
4: Ok.
5: Ça marche.
4: Okay. Bah, merci quand même.
3: Ensuite, on va se décaler un peu sur la droite. Il y a encore un immense écran face à moi. C'est quoi ?
2: Là, on passe plutôt du côté sécurité, c'est-à-dire des bornes d'appel d'urgence et tout ce qui est vidéo-surveillance du tracé.
3: Il y a aussi les panneaux qui sont le long de l'autoroute, là, c'est ça que je vois ?
2: Oui, on a des panneaux à message variable sur la chaussée. Donc, voilà, ils sont accessibles à partir de ce PC-là.
3: Il y a un écran, là, juste en face, avec des traits rouges dans tous les sens, c'est quoi ?
2: Ça, c'est la géolocalisation des véhicules qui sont en service aujourd'hui.
3: Et puis, il y a aussi A65 alarme, ça veut dire quoi ?
2: Oui, ça, c'est une GTC, c'est-à-dire une gestion technique centralisée pour connaître tous les événements qui se passent sur nos sites le long de l'autoroute.
7: Nous sommes aussi passés devant l'intercom. Cet outil permet aux opérateurs de nous transmettre les informations que nous vous donnerons ensuite sur Autoroute Info.

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1: Et oui, à cette heure-ci, il reste encore quelques petites perturbations hein, sur l'autoroute A43 dans le secteur de Saint-Priest, là où se fait la jonction entre l'A43, l'axe Lyon-Chambéry et le contournement ouest lyonnais. Dans les deux sens, les bretelles sont encore saturées. Que vous rouliez en direction de Lyon ou Chambéry-Grenoble, un bon kilomètre de bouchon avant même de pouvoir bifurquer depuis l'A43 sur A46 direction Marseille. Une dizaine de minutes, un petit peu moins même. Allez, lorsque l'on est en direction de Lyon au niveau de cette bretelle et puis en direction de Chambéry, 3 à 4 minutes au niveau de cette bretelle-ci. Avant de pouvoir bifurquer, je le disais, sur A46 direction Marseille, depuis l'A43 et puis ensuite, une fois sur l'A46, 1 à 2 km de trafic ralenti jusqu'à la sortie 12, Saint-Priest-Centre. Ce sont les seules difficultés qui perdurent à cette heure-ci sur l'ensemble du réseau alpin, là où vous nous recevez. Partout ailleurs, le trafic est fluide. Alors, ça ne veut pas dire qu'il n'y a personne. Vous êtes encore relativement nombreux hein, du côté de Grenoble, par exemple, dans la traversée de Chambéry, du côté du bassin Genevois, dans toutes ces zones, un trafic soutenu. Donc, gardez toujours de bonnes distances de sécurité avec les autres véhicules. Faites bien attention à ce qui se passe devant vous. Et puis, attention toute particulière à avoir lorsque vous passez à proximité de véhicules en panne, comme ce poids lourd en panne en Savoie, sur A41 en direction de Chambéry. Une dizaine de kilomètres après la sortie 15, rue Millet, au kilomètre 105. Il est en panne sur bande d'arrêt d'urgence. Il faut ralentir et se décaler sur la gauche en passant à sa hauteur. Avant de retrouver la musique de Teddy Swims pour les prochains kilomètres, on marque un détour par la rédaction de France Info pour l'actualité nationale et internationale. Voici le fil info.
2: Et cette fin de manifestation sous tension à Paris.
3: Des pavés ont été jetés sur les forces de l'ordre qui ont répondu avec des gaz lacrymogènes et des canons à eau. Les lycéens et leurs soutiens ont défilé dans toute la France pour demander plus de moyens pour l'éducation. Les organisateurs ont compté 480 000 manifestants, trois fois plus que le ministère de l'Intérieur. Au tour du Sénat de se prononcer sur la proposition de loi dite intégrale contre les violences sexistes et sexuelles, l'Assemblée l'a adopté tout à l'heure. Le texte entend agir sur toute la chaîne des violences faites aux femmes et aux enfants, du repérage à la réparation. Le parquet national antiterroriste se saisit de l'enquête sur la fusillade au collège d'Aubagne hier. Les premières investigations ont mis les enquêteurs sur la piste de la True Crime Community. L'élève de 14 ans qui a ouvert le feu adhère probablement à cette mouvance qui glorifie les tueries de masse. Le Conseil supérieur de la magistrature défavorable à la réintégration de Rachida Dati dans la magistrature à un poste de chargé de mission. Il met en avant sa mise en cause dans une procédure pénale en cours. La décision finale appartient au ministre de la Justice.
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1: Allez, comme promis, avant de reparler trafic, la musique de Teddy Swims tout de suite pour les prochains kilomètres. Excellente soirée à l'écoute d'Autoroute Info. Bonne route à vous.

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1: Et un trafic qui est ponctuellement ralenti sur l'autoroute A43, l'axe Lyon-Chambéry, au passage du tunnel de Dulin. Faites attention lorsque vous circulez en direction de Chambéry, au passage de ce tunnel de Dulin, après la sortie 11 Saint-Genis-sur-Guiers. Petit ralentissement ponctuel, rien de bien conséquent, mais ça peut surprendre en arrivant dans cette zone. Et puis sur A43, dans le secteur de Saint-Priest, on a toujours ces bouchons au niveau des bretelles de jonction entre l'A43 et le contournement est lyonnais dans les deux sens. Les bretelles restent saturées. On parle de 4 à 5 minutes, un petit peu moins même. C'est la nette amélioration. Moins de 5 minutes à chaque fois pour passer ce trafic dense au niveau de ces bretelles de jonction entre l'A43, l'axe Lyon-Chambéry, et le contournement est lyonnais. Les choses évoluent dans le bon sens, tant mieux. Prochain rendez-vous avec la formation trafic pour reparler de tout cela et vous annoncer peut-être de bonnes nouvelles avec la fin de toutes ces perturbations. Ce sera à 19h45 pour vous accompagner jusque-là. De la musique évidemment sur Autoroute Info, Dépêche Mode dans les toutes prochaines minutes. Mais pour l'instant, Britney Spears, Crazy. Bonne route à vous, bonne soirée.

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1: Ça va nettement mieux dans le secteur de Saint-Priest. Enfin, la fin des perturbations au niveau de la jonction entre la 43 et le contournement est lyonnais. On a eu pas mal de bouchons, en tout cas des bouchons qui ont duré. C'est ce que je voulais dire au niveau de cette jonction entre les deux axes. À l'heure où je vous parle, le trafic est encore soutenu en ce début de soirée sur cette A43 dans ce secteur de Saint-Priest, mais plus d'attente particulière, ni même pour accéder à Lyon au boulevard périphérique. Trafic soutenu, mais ça reste fluide. Plus de difficultés non plus à Grenoble depuis un petit moment déjà. Il peut y avoir des petits ralentissements à hauteur de zone de chantier. Il va y avoir des travaux ce soir sur bon nombre d'axes et dans certains secteurs, notamment au passage du tunnel de Dulin. Nous sommes sur l'autoroute A43, l'axe Lyon-Chambéry. Et un basculement de circulation est sur le point d'être mis en place au niveau de ce tunnel de Dulin entre la sortie 11, Saint-Genis-sur-Guy et 12, lac d'Aiguebelette. À savoir que cette nuit, un seul tube sera ouvert, une seule voie pour chaque sens. La vitesse sera rabaissée à 70 km/h. Et donc, le temps de la mise en place de ce basculement, ça peut créer des petits ralentissements. Ne vous laissez pas surprendre pour passer ce secteur un petit peu sensible. Et justement, on va parler des travaux sur le réseau, travaux prévus cette nuit tout de suite. Notez plusieurs fermetures ce soir. Tunnel du Mont-Blanc fermé cette nuit encore. Ce sera le cas toutes les nuits de cette semaine. Fermé dans les deux sens, ce tunnel transalpin du Mont-Blanc en Haute-Savoie entre 22h et 6h, entre la France et l'Italie, afin de réaliser des travaux de maintenance. Pour rejoindre l'Italie, vous pourrez éventuellement passer par l'autre tunnel transalpin, à savoir le tunnel du Fréjus, situé, lui, en Savoie. Fermeture également ce soir de l'autoroute A40, dans les deux sens, entre 21h et 6h, entre la sortie 10, Bellegarde, et la sortie 8, Hauteville. Déviation mise en place avec des itinéraires de substitution. On sera là pour vous informer lors de la mise en place de ces fermetures. Et puis notez, attention du côté de Chambéry, comme la nuit précédente, il y aura un basculement de circulation sur la voie rapide urbaine de Chambéry, la nationale 201, au niveau du tunnel des Monts entre la sortie 17 Bassin et la sortie 16 La Cassine. Il y aura un basculement de circulation, je le disais, un des tubes sera fermé et donc les transports de matières dangereuses devront prendre un itinéraire qui passe par Grenoble, entre Lyon et Albertville, puisque la traversée de Chambéry est interdite au transport de matières dangereuses en raison de ce basculement de circulation au niveau du tunnel des Monts cette nuit.
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1: Allez, Oria en musique pour les prochains kilomètres pour la soirée mondaine. Bonne soirée à vous, bonne route.

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14: Ralentissement volontaire sur A43 Maurienne. Pourquoi ? Puisqu'il y a un convoi exceptionnel qui transite actuellement sur l'A43 Maurienne en direction du tunnel du Fréjus. Et donc après la sortie 25 Épierre à partir du kilomètre 142, trafic volontairement ralenti par les services de sécurité pour laisser transiter ce convoi exceptionnel qui va aller jusqu'à la barrière de péage de Saint-Michel-de-Maurienne. Une bonne vingtaine de kilomètres à parcourir. Donc vous devez rouler au ralenti sur cette portion d'autoroute. Il y a les services de sécurité devant qui ralentissent le trafic. Ce sera après la sortie 25 Épierre que vous allez rencontrer ce ralentissement volontaire. En voyageant sur l'autoroute A36 dans le territoire de Belfort, vous pouvez croiser un panneau indiquant Malsaucy, détente et nature. Vincent Rouir, responsable de la Maison de l'Environnement sur la presqu'île du Malsaucy, nous fait découvrir ce lieu. Il est au micro des Malogerettes. Écoutez.
15: Pourquoi cette presqu'île ? C'est parce qu'en réalité, il y a deux étangs. Donc il y a l'étang de la Véronne et l'étang du Malsaucy. Deux grands étangs, parmi les plus grands étangs de Franche-Comté. Et cette bande de terre, elle a été aménagée pour accueillir beaucoup de monde, effectivement avec une plage, et puis toute une palette d'activités qu'on peut faire sur l'eau. Ça va des sports nautiques, de la planche à voile, l'aviron, le canoë, le kayak, mais aussi le pédalo, le beach volley, tout ce qu'on veut pendant l'été. Et puis il y a tout un réseau de promenades qui permet aussi de découvrir le site dans ses aspects les plus naturels. Et puis pour les randonneurs avérés, on peut traverser l'Europe et puis passer par le site du Malsaucy, puisque le GR5 traverse le site. C'est un site qui est magique, en fait, qui est vraiment essentiel pour la biodiversité, parce qu'on abrite beaucoup d'espèces et des milieux qui deviennent rares à l'échelle européenne, des habitats naturels qui sont rares.
16: Et cet aspect naturel se traduit, entre autres, par les différentes espèces d'oiseaux migrateurs que le site abrite.
15: On peut les observer au gré de ces promenades. Et puis, il y a aussi des installations, des affûts, qui permettent de les observer en étant discret.
16: Le site du Malsaucy est également bien connu pour un événement en particulier, le Festival des Eurokéennes, qui chaque année attire des dizaines de milliers de festivaliers.
15: C'est un temps fort pour la vie du site, ça c'est certain. C'est aussi l'occasion pour beaucoup de personnes de découvrir ce site. C'est un très très bel événement et qui fait résonner le site d'une autre manière, avec la musique bien évidemment. Mais

0: qu'on vit pendant le festival en lien avec ces paysages de nature qui font partie de l'identité du festival aussi.
1: La presqu'île du Malsaucy est accessible depuis l'autoroute A36, sortie 13, Belfort-Glacis du Château. Et pour plus de renseignements sur le site et les événements qui y sont organisés, rendez-vous sur www.belfort-tourisme.com.

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1: Il est 20h, bienvenue.
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1: Bonsoir à vous, ravi de vous retrouver. Vous avez fait le bon choix, merci d'écouter Autoroute Info. En ce mardi soir, ça se passe bien, et même très bien, hein, sur le réseau alpin. On n'a pas de difficultés particulières. Les bouchons du soir sont loin derrière maintenant. Mais attention, il y a les bouchons de la nuit, puisqu'il y a certains chantiers nocturnes qui sont en train d'être mis en place. Et ça commence à créer des petites difficultés, rien de méchant, c'est assez habituel au moment de la mise en place de ces différents balisages. Par exemple, sur A43, l'axe Lyon-Chambéry, basculement de circulation au niveau du tunnel de Dulin pour la nuit. Tunnel de Dulin situé entre les sorties 11 et 12, entre Saint-Genis-sur-Guiers et le lac d'Aiguebelette. Un seul tube ouvert cette nuit, une seule voie pour chaque sens et une vitesse qui est rabaissée à 70 km/h, hein, pour franchir ce tunnel de Dulin. Ça peut créer un petit ralentissement, rien de bien méchant. Et puis, du côté de Chambéry, sur la voie rapide urbaine, cette nuit, il y a des travaux comme la nuit dernière au niveau du tunnel des Monts sur cette nationale 201. Tunnel des Monts situé entre les sorties 17 Bassin et 16 La Cassine. Il y aura des travaux de lavage de ce tunnel des Monts cette nuit. Et donc, un seul tube disponible, là aussi, basculement de circulation, circulation à double sens. Et donc, lors de la mise en place de ces travaux, c'est le cas en ce moment, eh bien, ça génère des petits ralentissements. Faites attention, ne vous laissez pas surprendre. Respectez bien la signalisation mise en place. La conséquence de ces travaux au niveau du tunnel des Monts dans la traversée de Chambéry, c'est que cette traversée de Chambéry est interdite au transport de matières dangereuses cette nuit. Donc, les transports de matières dangereuses doivent faire un détour. Par exemple, entre Lyon et Albertville, ils doivent passer par Grenoble. Et puis, on rappelle également, du côté de l'autoroute de la Maurienne, un ralentissement volontaire qui est opéré par les agents de l'autoroute. Après la sortie 25 et Pierre, entre cette sortie et Pierre et la barrière de Saint-Michel-de-Maurienne, sur une vingtaine de kilomètres, trafic ralenti, le temps de laisser passer un convoi exceptionnel. Donc, vous êtes peut-être à l'arrière de ce ralentissement. Restez attentifs. Allez, un détour par la rédaction de France Info pour l'actualité générale. Ce sera d'ici une demi-heure, hein, les titres de France Info, puis après 20h30. Il y aura l'information trafic dans les toutes prochaines minutes, dans moins de 5 minutes. Mais pour l'instant, c'est la musique d'Adèle Castillon. Était avec toi pour les prochains kilomètres. Bonne soirée à vous, bonne route à l'écoute d'Autoroute Info.

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2: Un véhicule vient de nous être signalé arrêté sur A40 en Haute-Savoie en direction de Paris, kilomètre 64. Une voiture, a priori, sur bande d'arrêt d'urgence. Je découvre cette information en même temps que vous. Kilomètre 64, je le disais, sur A40, direction Paris. Nous sommes juste avant la sortie 13 points Archand, donc entre Annemasse et Archand. Juste avant d'atteindre cette sortie 13 points Archand, kilomètre 64, on a cette voiture arrêtée, sans doute en panne, sur bande d'arrêt d'urgence. Vous ralentissez, vous vous décalez sur la gauche en passant à sa hauteur. On en reparlera dans notre prochain point trafic prévu à 20h15. D'ici là, la musique, c'est tout de suite. Il y aura Nirvana dans les toutes prochaines minutes, mais tout de suite, on repart avec Jason Mraz, I'm Yours, pour les prochains kilomètres. Bonne soirée à vous.

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1: Attention à ce véhicule en panne en Haute-Savoie sur A40 direction Paris, kilomètre 64. Nous sommes après Annemasse, une dizaine de kilomètres après la sortie 14 Annemasse, juste avant la sortie suivante, la sortie 13 point à Archamps. Une voiture arrêtée en panne sur la bande d'arrêt d'urgence. Faites attention à tout, particulièrement dans cette zone. Vous ralentissez, vous vous décalez sur la gauche en passant à sa hauteur. Toujours un trafic ponctuellement ralenti sur une section de la 43 Maurienne. Ralentissement volontaire. Le temps de laisser transiter un convoi exceptionnel, ça vous concerne après la sortie 26 pour la Chambre, entre la Chambre et Saint-Michel-de-Maurienne. Vous pouvez rencontrer ce ralentissement volontaire. C'est un convoi exceptionnel, je rappelle, qui transite sur cette section de la 43 Maurienne pour vous qui roulez en direction de Modane et du tunnel du Fréjus. Il y a des bouchons dans la traversée de Chambéry cette nuit et à nouveau un basculement de circulation au niveau du tunnel des Monts. Il est en train d'être mis en place et cela crée des bouchons en direction de Grenoble. On parle de 3 km au moins de bouchons après la sortie 15 Chambéry-Centre jusqu'au tunnel des Monts. C'est bien ralenti. 5 minutes de plus sur votre trajet. Dans l'autre sens, en direction d'Aix-les-Bains, après la sortie 18 Barbera, 1 à 2 km de bouchons avant ce tunnel des Monts. Basculement de circulation mis en place pour la nuit au niveau de cet ouvrage situé, lui, entre la sortie 17 Bassin et la sortie 16 La Cassine. Il n'y aura qu'un tube ouvert ce soir avec une seule voie pour chaque sens. Conséquence de ces travaux et de ce basculement, la traversée de Chambéry est interdite cette nuit au transport de matières dangereuses. Ces transports de matières dangereuses doivent prendre un itinéraire qui passe par Grenoble, par exemple entre Lyon et Albertville. Il faut passer par Grenoble pour les transports de matières dangereuses. Je rappelle, traversée de Chambéry interdite en raison de ces travaux au niveau du tunnel des Monts.
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1: Allez, la musique pour les prochains kilomètres, c'est avec Christophe Maé. La Lune, un titre dans lequel il rend hommage à sa maman. On embrasse d'ailleurs toutes les mamans qui nous écoutent. Christophe Maé sur Autoroute Info, bonne soirée.

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1: Un véhicule en panne en Haute-Savoie sur A41 en direction d'Annecy, kilomètre 114. On est 12 km après la sortie Grésy-sur-Aix, sortie 14. Véhicule en panne, il est arrêté sur la voie réservée aux véhicules lents, la voie la plus à droite. Faites très attention. On est entre Grésy-sur-Aix et Rumilly, les sorties 14 et 15 sur A41 direction Annecy, kilomètre 114. Une voiture arrêtée sur la voie la plus à droite. Il faut ralentir et se décaler à gauche.

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1: Avec ce véhicule qui est arrêté sur A41, direction Annecy, 12 km après la sortie 14 pour Grésy-sur-Aix, au kilomètre 114, une voiture arrêtée sur la voie réservée aux véhicules lents, la voie la plus à droite. Faites attention, hein, vous ralentissez, vous décalez sur la gauche en passant à sa hauteur. Et puis sur A40 en direction de Paris, kilomètre 64, on est entre les sorties 14 et 13.1, donc entre Annemasse et Archamps, il y a une voiture arrêtée sur bande d'arrêt d'urgence, il faut ralentir et se décaler à gauche, là aussi. On reparlera de ces pannes dans notre prochain point trafic complet prévu à 20h30. Mais d'ici là, bien sûr, sur Autoroute Info, de la musique pour vous accompagner et agrémenter votre voyage. On écoutera dans quelques minutes Amy MacDonald et également Phil Collins. Mais pour l'instant, on va s'intéresser à quelque chose de moins musical, le contrôle technique. Encore que, comment s'effectue un contrôle technique ? Hugo Amiot, notre journaliste, a pu suivre le déroulement de cette opération si importante pour nos véhicules. Écoutez.
2: Vincent Dumais est gérant de deux centres de contrôle technique Sécuritest sur Dijon. Il nous fait l'inventaire des différents points de contrôle.
3: Pour effectuer un contrôle technique, on a 133 points de contrôle technique qui se définissent en plusieurs familles. Les familles sont l'identification et après, on va faire l'ensemble des équipements de freinage, la direction, la visibilité, tous les feux, éclairage, signalisation. On va après s'atteler à contrôler l'ensemble des essieux, roues, pneus, suspensions. Les nuisances, tout ce qui est pollution, fuite d'huile, liquide de refroidissement.
4: C'est important de tout bien faire dans l'ordre.
3: Ce qui est important, c'est de tout faire. Il y a 133 points de contrôle. Et après, avec l'habitude, vous voyez, là, par exemple, j'ai contrôlé mes ceintures, mes sièges. Je fais le tour du véhicule, je regarde mes feux, la fixation de plaque. Je vais ouvrir le coffre, regarder le plancher.
4: Là, on teste quoi ?
3: Alors là, on va tester le contrôle anti-pollution. On va pouvoir tester les émissions d'opacité des fumées pour un véhicule diesel. Donc l'appareil qu'on a là, c'est un opacimètre. Donc on introduit une sonde dans le pot d'échappement et on va regarder en fait les taux de fumée qui sortent du pot d'échappement. Et on va regarder par rapport à la norme du véhicule. Là, c'est 1,5 à ne pas dépasser. On va voir avec les accélérations si on est dans les normes. On est à 0,56, donc on est trois fois en dessous de la norme maximum. Donc là, c'est impeccable, le véhicule va pouvoir passer son contrôle.
4: Donc là, on a fait les 133 points.
3: Là, on a fait les 133 points, une petite usure anormale. Les disques de frein qui sont légèrement usés. Pour le reste, il n'y a pas de problème particulier, elle va pouvoir avoir son contrôle pour 2 ans. Pour terminer, on applique la vignette réglementaire sur le pare-brise pour que l'automobiliste soit en règle.
2: Si votre voiture est un véhicule neuf, le contrôle technique doit être fait dans les 6 mois qui précèdent son 4e anniversaire de mise en circulation. Ensuite, le contrôle doit être renouvelé tous les 2 ans.

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1: Bienvenue, si vous nous rejoignez à cette heure-ci, vous avez fait le bon choix d'écouter Autoroute Info. On vous informe sur les difficultés que vous allez rencontrer le long de votre trajet. On rappelle ce véhicule en panne tout d'abord en Haute-Savoie. Sur A41, direction Annecy, kilomètre 114, c'est 12 kilomètres après la sortie 14, Grésy-sur-Aix. On a une voiture qui est en panne, arrêtée sur la voie réservée aux véhicules lents, la voie la plus à droite. Faites attention, ralentissez, décalez-vous sur la gauche en passant à sa hauteur, kilomètre 114. Je le rappelle, sur A41, direction Annecy, 12 kilomètres après la sortie 14. En Haute-Savoie, sur A40 cette fois-ci, direction Paris, kilomètre 64, nous sommes après à la sortie Annemasse, 10 km après la sortie 14 Annemasse, juste avant la sortie suivante, sortie 13 points Archand, une voiture en panne sur bande d'arrêt d'urgence. Il faut ralentir et bien se décaler sur la gauche. Sur l'autoroute de la Maurienne, sur la 43, en direction de Modane et du tunnel du Fréjus, vous pouvez peut-être rencontrer un trafic ralenti, puisqu'on a un convoi exceptionnel qui transite sur la section comprise entre la sortie 26, la Chambre et Saint-Michel-de-Maurienne, la barrière de péage. Donc si vous circuler dans ce secteur, vous pouvez rencontrer un ralentissement du trafic, ralentissement volontaire, puisque ce convoi exceptionnel est escorté par les agents de l'autoroute. Ne vous laissez pas surprendre, soyez attentifs tout particulièrement à cet endroit. Et puis soyez attentifs également à hauteur de zones de travaux. Par exemple, sur A43, l'axe Lyon-Chambéry, entre les sorties 11 et 12, entre Saint-Genis-sur-Guiers et le lac d'Aiguebelette, il y a le tunnel de Dulin. Il y a des travaux cette nuit sur le tunnel de Dulin, basculement de circulation. Un seul tube ouvert, une seule voie pour chaque sens, ça peut créer un petit ralentissement. Rien de bien conséquent, on parle de 1 à 2 minutes supplémentaires pour passer l'ouvrage qui se traverse à vitesse réduite, 70 km/h. Un basculement de circulation, il y en a un cette nuit dans la traversée de Chambéry sur la voie rapide urbaine au niveau du tunnel des Monts, entre les sorties 16 La Cassine et 17 Bassin. Un seul tube là aussi ouvert cette nuit et cela crée un bouchon en direction de Grenoble lors de la mise en place de ces travaux. On parle de 5 minutes passées dans 3 km de ralentissement dans cette traversée de Chambéry entre la sortie 15 Chambéry Centre et le tunnel des Monts. Restez attentifs du côté de Chambéry en raison de la mise en place de ces travaux. Et puis, autre conséquence de ces travaux dans le tunnel des Monts cette nuit, eh bien, les transports de matières dangereuses sont interdits de circulation dans la traversée de Chambéry pour relier Lyon et Albertville. Quel que soit le sens de circulation, la déviation se fait en passant par Grenoble. Déviation en place uniquement pour les transports de matières dangereuses qui, je le rappelle, sont interdits dans la traversée de Chambéry cette nuit en raison de ces travaux au niveau du tunnel des Monts. Allez, la musique pour les prochains kilomètres. Alex Warren, c'est Fever Dream que l'on écoute. Bonne soirée à vous.

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1: Avec à cette heure-ci toujours ce véhicule arrêté en Haute-Savoie, on est sur A41 direction Annecy, 12 km après la sortie Grésy-sur-Aix, la sortie 14, une voiture en panne, elle est arrêtée sur la voie réservée aux véhicules lents, la voie la plus à droite. Faites attention, il fait nuit, visibilité réduite, vous ralentissez, vous vous décalez sur la gauche à cet endroit. La musique pour les prochains kilomètres, c'est The Cardigans, tout de suite, Love Fool, bonne route.

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1: À cette heure-ci, on revient sur ce véhicule arrêté en panne, visiblement, sur la voie réservée aux véhicules lents, la voie la plus à droite, c'est sur A41 direction Annecy, 12 km après la sortie 14, Grésy-sur-Aix, faites attention. Vous ralentissez ou vous décalez sur la gauche en passant à sa hauteur, en Haute-Savoie, sur A40 direction Paris, kilomètre 64. On est 10 km après la sortie 14, Annemasse, là aussi un véhicule qui est en panne, il est sur bande d'arrêt d'urgence. Il faut faire très attention en passant à proximité de cette voiture. Et puis des ralentissements dus à des travaux. On va justement détailler ces différents chantiers de nuit dans notre point travaux tout de suite. Dans la traversée de Chambéry sur la voie rapide urbaine, basculement de circulation mis en place au niveau du tunnel des Démons. C'est d'ores et déjà effectif. Tunnel des Démons situé entre la sortie 17 Bassin et la sortie 16 La Cassine. Un seul tube disponible cette nuit. Circulation à double sens sous un seul tube, vitesse réduite. Et donc cela crée un petit ralentissement dans les deux sens sur cette voie rapide urbaine. Comptez en direction de Grenoble 3 minutes de plus sur votre temps de trajet. C'est après la sortie 15 Chambéry Centre que vous allez rencontrer ce ralentissement. Dans l'autre sens, direction Aix-les-Bains. 2 km de ralentissement après Barbera, 1 à 2 minutes supplémentaires. Autre basculement, c'est sur A43, l'axe Lyon-Chambéry, au niveau du tunnel du Lain, entre les sorties 11 et 12, Saint-Genis-sur-Guiers, le lac d'Aiguebelette, là aussi, ça peut être ralenti sur quelques centaines de mètres avant de passer ce tunnel du Lain. Voilà pour quelques-uns des chantiers prévus cette nuit et d'ores et déjà effectifs.
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1: Prochain point trafic complet, ce sera à 21h au plus tard pour l'information trafic. Pour vous accompagner ce début de soirée tout au long de la nuit, vous retrouverez derrière ce micro Serge Nibio. D'ici là, la musique, il y aura Téléphone ou encore Alia dans les prochaines minutes. Mais pour l'instant, on repart avec Temper City Self-Aware. Il me reste à vous souhaiter une excellente soirée, une bonne route à l'écoute d'Autoroute Info.

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1: Il est 21h, merci à vous de nous écouter.
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1: Je suis ravi de vous retrouver, de passer cette soirée, cette nuit en votre compagnie. Et nous avons actuellement des trafics qui sont ralentis. Tout d'abord dans l'Ain, sur la 40 direction Chamonix, après la bifurcation avec l'autoroute A42. Dans quelques instants, cette axe sera coupée à la circulation. On reste dans l'Ain avec un véhicule en panne dans la bretelle qui permet, depuis Mionnet, diffuseur de points, d'accéder à la 46 direction Lyon. Il pourrait y avoir gêne au trafic. Trafic ralenti en Savoie sur la 43 et en direction d'Italie entre Saint-Jean-de-Maurienne, sortie 27 et le péage de Saint-Michel. C'est un convoi exceptionnel qui est à l'origine de cette perturbation. En Savoie, trafic ralenti sur la voie rapide urbaine de Chambéry, dans les deux sens au niveau du tunnel des Montres, les sorties 17 et 16. C'est un basculement de circulation qui est à l'origine de cette perturbation. Et si vous conduisez un poids lourd et transportez des matières dangereuses, en raison de ce chantier au niveau du tunnel des Monts, pour poursuivre votre trajet, vous devez passer par Grenoble. On part en Haute-Savoie avec une voiture en panne sur la voie spéciale véhiculant. C'est sur la 41 direction Genève. C'est après la sortie 14. Toujours en Haute-Savoie, sur la 40 direction Paris cette fois. Une voiture est en panne sur la bande d'arrêt d'urgence après la sortie 14 également pour Annemasse au kilomètre 64. Si vous êtes en direction de l'Italie, le tunnel du Mont-Blanc sera fermé ce soir entre 22h et demain matin 6h. Concernant la météo, attention à la pluie qui sévit par endroits. Puis pour être complet, ce soir il va y avoir des fermetures dues à des chantiers. Certaines sont déjà en place. Pour savoir si vous êtes concerné, regardez bien les panneaux à messages variables. Des panneaux qui vous diront également quoi faire et comment poursuivre votre trajet sans encombre. Quant à moi, vers 21h45, je reviendrai plus en détail sur quelques-unes de ces fermetures. Je vous retrouve dans moins de 4 minutes pour un rappel de vos conditions de circulation. En attendant, c'est Ed Sheeran que l'on retrouve. Bonne route et soyez prudents.

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1: Il est 21h05 en Savoie, trafic ralenti sur la 43 en direction de l'Italie. Entre Saint-Jean-de-Maurienne et le péage de Saint-Michel, c'est un convoi exceptionnel qui est à l'origine de cette perturbation. En Savoie, le trafic peut être ralenti sur la voie rapide urbaine de Chambéry dans les deux sens, au niveau du tunnel des Monts, entre les sorties 17 et 16. Attention, les poids lourds transportant des matières dangereuses n'ont pas le droit de traverser Chambéry, doivent passer par Grenoble, en raison de ce chantier sous le tunnel des Monts. Enfin, si vous êtes dans l'Ain, trafic ralenti sur la 40 direction Chamonix après l'autoroute A42. Dans quelques instants, cette axe sera fermée à la circulation dans ce secteur. Je vous retrouve un peu avant 21h15 pour un rappel de vos conditions de circulation. En attendant, c'est Natacha Saint-Pierre que l'on retrouve. Bonne route.

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1: Il est 21h14 dans l'Ain sur la 40 direction Chamonix. Trafic ralenti après la bifurcation avec l'autoroute A42. Dans quelques instants, cet axe sera fermé à la circulation. En Savoie, sur la voie rapide urbaine de Chambéry, le trafic peut par moment être ralenti dans les deux sens au niveau du tunnel des Montres, les sorties 17 et 16. En raison de ce chantier, les poids lourds qui transportent des matières dangereuses n'ont pas le droit de traverser Chambéry. Ils doivent passer par Grenoble. Le tunnel du Mont Blanc sera fermé entre 22h et demain matin 6h. Quant au Fréjus, il sera fermé entre 21h30, donc dans 15 minutes jusqu'à 22h15 pour permettre la pose d'un balisage. Côté météo, de la pluie possible par endroit.
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1: Je vous retrouve dans quelques instants pour un rappel de vos conditions de circulation et pour un reportage. Nous vous parlerons de la voiture électrique. Nous vous dirons qui l'achète et pour quelles raisons. En attendant, on repart en musique avec Indochine.

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1: Il est 21h19 minutes. À 21h30, le tunnel du Fréjus sera fermé jusqu'à 22h15 pour permettre la pose d'un balisage. Quant au tunnel du Mont-Blanc, lui sera fermé à partir de 22h et jusqu'à demain matin, 6h. Je vous retrouve dans quelques minutes pour un rappel de vos conditions de circulation. Je vous retrouve précisément à 21h30 pour un point complet. En attendant, on va parler du marché du véhicule électrique en France. Longtemps marginal, la voiture électrique a aujourd'hui trouvé sa place dans le paysage automobile et continue de gagner des parts de marché. Corentin Rouleau.
2: 20 000 véhicules électriques immatriculés en 2019. On devrait atteindre les 500 000 d'ici la fin de l'année. Flavien Neuvy est le directeur de l'Observatoire CTLM.
3: On assiste en ce moment à un phénomène assez étonnant que personne n'avait anticipé, qui est l'explosion des ventes de véhicules 100% électriques. De ce point de vue-là, il y a bien un avant et un après-guerre en Iran.
2: Tout ça est évidemment lié à la hausse du prix des carburants.
3: Les gens se ruent vers les véhicules électriques parce qu'évidemment, le 100 km électrique coûte beaucoup moins cher que le 100 km thermique. Et c'est vrai que les véhicules électriques d'aujourd'hui ont des autonomies qui sont beaucoup plus importantes qu'il y a 5 ans. Il y a 5 ans, on était autour de 150-200 km d'autonomie. Évidemment, aujourd'hui, avec les progrès technologiques, on est bien au-delà des 400-500 km et quelquefois même plus.
2: Les freins qui bloquaient pour passer à l'électrique sont petit à petit en train de disparaître.
3: Notamment la question de l'autonomie, puisque l'autonomie a progressé. La question des bornes de recharge, parce que là aussi, il y en a plus dans l'espace public, même s'il y a encore peut-être beaucoup de travail à faire de ce point de vue-là. Et puis enfin, les constructeurs, il ne faut pas l'oublier, proposent des véhicules électriques qui sont plus abordables, avec des plus petits modèles. On peut penser par exemple à la R5, on peut penser aussi à la Twingo ou la C3 de chez Citroën. Donc des véhicules qui financièrement sont plus accessibles pour les ménages.
2: Même si tout indique que l'électrique va massivement s'imposer, la transition avec le thermique va prendre du temps. Flavien Neuvy est directeur de l'Observatoire CTLM.
3: On a encore entre 37 et 38 millions de véhicules thermiques qui roulent sur nos routes. Et avant que ce parc de véhicules thermiques s'éteigne mécaniquement, il va se passer encore plusieurs décennies. Donc oui, on va encore utiliser beaucoup de pétrole dans nos mobilités pendant encore plusieurs décennies parce qu'on a un parc roulant qui est très thermique.
2: Si vous souhaitez, comme plus d'un million de Français, vous tourner vers l'électrique, la prime coup de pouce peut vous aider sous condition à l'achat d'un véhicule neuf.

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1: Il est 21h30, merci à vous de nous écouter. Haute-Savoie sur la 41 direction Genève, on a une voiture en panne sur la voie spéciale véhiculant au kilomètre 114 après la sortie 14. En Haute-Savoie sur la 40 direction Paris, là c'est une voiture qui est sur bande d'arrêt d'urgence qui nous a été signalée après le kilomètre 64. Donc soyez effectivement prudents dans ce secteur, même s'il n'y a pas de gêne direct au trafic, c'est après la bifurcation avec l'autoroute à 411. Dans là, nous avons une voiture en panne dans la bretelle qui permet depuis Mionnet, diffuseur de points, d'accéder à la 46 direction Lyon. Il pourrait y avoir gêne au trafic. Toujours dans là, mais sur la 39 en direction de Bourg-en-Bresse, on a un fourgon tout feu éteint sur bande d'arrêt d'urgence après la bifurcation avec l'autoroute A40 au kilomètre 134. Le tunnel du Fréjus est fermé jusqu'à 22h15 pour la pose d'un balisage. Ensuite, entre 22h et demain matin 6h, c'est le Mont-Blanc qui sera fermé à la circulation. Côté météo, de la pluie possible par endroit. À suivre les titres de l'actualité avec notre partenaire France Info.
2: 21h22 et à la une, la bataille des chiffres après la nouvelle journée de mobilisation des lycéens aujourd'hui.
3: Environ 480 000 personnes ont défilé dans toute la France. D'après les organisateurs, ils étaient 161 000, trois fois moins si l'on en prend les chiffres du ministère de l'Intérieur. À Paris, la fin du défilé a été émaillée d'incidents avec des jets de projectiles sur les forces de l'ordre et des gaz lacrymogènes et des camions à eau en retour dans le quartier des Invalides. L'Assemblée adopte à l'unanimité des votants la proposition de loi intégrale contre les violences sexistes et sexuelles dont l'examen doit maintenant se poursuivre au Sénat. L'objectif pour les défenseurs du texte est une adoption définitive avant la présidentielle du printemps prochain. De retour chez lui, au Québec, Tellison Aurélien sort de son silence. L'écrivain canado-haïtien affirme qu'aucune phrase de son roman « C'était ça ou mourir » n'a été créée par une IA, comme il en est accusé. Le livre caracole en tête des ventes. L'écrivain présente en revanche ses excuses pour les plagiats dont il reconnaît la responsabilité sur d'autres textes plus anciens. Jusqu'où ira-t-il ? Arthur Géa s'est qualifié ce mardi pour les quarts de finale du Masters 1000 de Shanghai. Le Français confirme son exploit du troisième tour où il avait déjà battu le numéro 4 mondial, Bell Shelton.
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1: Je vous retrouve dans moins de 3 minutes pour un rappel de vos conditions de circulation. En attendant, c'est Bruno Mars que l'on retrouve.

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1: Il est 21h35, des morceaux de pneus de poids lourds. C'est ce qui vous attend en Isère sur la 480 direction Sisteron, après Fontaine-Centre, le diffuseur 2, après le kilomètre 3, des morceaux de pneus de poids lourds sur le terre-plein central et sur la voie de gauche. Je vous retrouve un peu avant 21h45 pour un rappel de vos conditions de circulation. En attendant, c'est Clara Luciani que l'on retrouve.

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1: Il est 21h43 en Isère sur la 480 direction Sisteron. On a des morceaux de pneus de poids lourd sur la voie de gauche et sur le terre-plein central après le kilomètre 3 près Fontaine-Centre du diffuseur numéro 2. En Haute-Savoie, sur la 41 direction Genève, là, nous avons une voiture en panne sur la voie spéciale véhiculant après la sortie 14. C'est au kilomètre 114. En Haute-Savoie toujours, mais sur la 40 direction Paris, une voiture se trouve sur bande d'arrêt d'urgence après l'autoroute à 411 au kilomètre 64. Pour vous qui êtes dans l'Inde, nous avons un poids lourd en panne dans la bretelle qui permet depuis Mionnet, diffuseur de points, d'accéder à la 46. Direction Lyon, il y a gêne au trafic. Dans l'Inde, sur la 39 direction Bourg-en-Bresse, un fourgon tout feuilletant se trouve sur la bande d'arrêt d'urgence après l'autoroute à 40, c'est au kilomètre 134. Le tunnel du Mont-Blanc est fermé, sera fermé à partir de 22h et ce jusque demain matin 6h. Et actuellement, c'est le Fréjus qui est fermé et va le rester jusqu'à 22h15.
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1: Les fermetures de la des chantiers, il y en a ce soir sur le réseau, vous en prenez, elles seront très nombreuses. Donc voici un exemple, par exemple, deux exemples. Si vous êtes dans le nord-est, du côté du territoire de Belfort, vous ne pouvez pas accéder à la 36 direction Bonnet-Paris depuis le diffuseur 11. Et impossible de rejoindre la 36 direction Paris depuis le diffuseur 16. Et enfin, si vous êtes en Bourgogne, la Rocade de Dijon est fermée entre les sorties 45 et 40. Dans tous les cas, des déviations sont en place pour vous permettre de poursuivre sans encombre votre trajet. Je vous retrouve dans quelques minutes, dans moins de 3 minutes, pour un rappel de vos conditions de circulation. En attendant, c'est Marine que l'on retrouve.

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1: Il est 21h47, on a des morceaux de pneus de poids lourds sur le terre-plein central, sur la voie de gauche en Isère, sur la 480, direction Sisteron, après le kilomètre 3, après Fontaine, centre diffuseur 2. Et si vous êtes dans l'Allier, on vient de l'apprendre, sur la 79, direction Montluçon, un poids lourd se trouve sur la bande d'arrêt d'urgence, au kilomètre 30, après le diffuseur 31, pour Moulins. Je vous retrouve à 22h pour un point complet sur vos conditions de circulation. En attendant, je vous propose d'écouter un reportage. Si vous rejoignez la mer de glace à côté du Mont-Blanc par le rail, au départ de Chamonix, vous pouvez embarquer à bord du train de Montanvert, un train rouge qui vous conduira en seulement 20 minutes à plus de 1900 mètres d'altitude. Marianne Yotiste a testé ce trajet pour vous.
2: Je vous donne rendez-vous sur le quai de la gare du Montanvert avec John Charlet, chef d'exploitation, qui nous présente ce train très particulier.
3: C'est vrai que les gens qui viennent à Chamonix viennent voir le train rouge avec aussi son klaxon qui est particulier. La particularité également, c'est que la motrice se trouve à l'arrière. Elle va pousser en fait le wagon de tête à l'inverse d'une composition normale sur un réseau SNCF.
2: Pour le trajet, j'ai pu rentrer dans la cabine d'Eva Egolini, 24 ans, chef de train au Montanvert. Elle est les yeux des conducteurs qui sont situés à l'arrière du train.
4: Je dois bien surveiller ma crémaillère, mes aiguillages, la caténaire et puis surtout les alentours. Il peut y avoir des choses qui me fassent ralentir ou arrêter le train. J'ai un klaxon à disposition, un bouton d'arrêt d'urgence et ce qu'on appelle un signal. Un coup, ça veut dire qu'il peut avancer et il n'y a aucun problème. Si je lui fais deux fois, c'est qu'il doit ralentir et trois coups très rapides, il doit s'arrêter, c'est important.
2: Et depuis un an, elle a appris à gérer pas mal de situations.
4: C'est déjà arrivé qu'un chamois sorte de nulle part, se mette en travers de la voie et qu'ils ne veulent plus bouger. J'ai dû faire ralentir le train, avancer sur lui, et puis j'ai dû faire arrêter le train, sortir du train pour lui dire « Allez, maintenant, file !»
2: Après 20 minutes de trajet, nous arrivons à la gare du Montanvert avec une vue sur la mer de glace. Aurélie et Fabrice, venus de Toulon, ont des étoiles plein les yeux.
5: Le plus impressionnant, c'est Fort de Falaise, de voir toute cette vue de Chamonix d'en hauteur. C'est super.
6: Écoutez, c'est super atypique. C'est assez pentu quand même, je pensais pas que ça montait aussi haut que ça. Et franchement, quand vous arrivez ici, vous avez un paysage magnifique. En plus, le temps s'y prête aujourd'hui. Vous avez les yeux qui sont grands ouverts et vous faites « Waouh, c'est super !»
2: Comme eux, 450 000 passagers prennent le train du Montanvert chaque année, d'après John Charlet, chef d'exploitation.
3: On a de l'alpiniste, on a aussi du client familial, parce que justement, ce train peut emmener aussi bien les grands-parents que les enfants en bas âge, puisqu'on va monter en fait tranquillement jusqu'à 1900 mètres. Sur les saisons en fait estivales, on va retrouver en fait une population très française. Et puis, hors saison, on va retrouver une clientèle internationale qui va faire de Chamonix, une vraie destination touristique.
2: Le train du Montanvert circule tous les jours de 10h à 17h ou 17h30 en juillet et août.

0: 22h. Merci à vous de nous écouter.
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0: Si vous êtes dans les Landes, sur la 65 direction Bordeaux, on a un patrouilleur qui ramasse des débris et qui remet en place des cônes de chantier au kilomètre 98 après la sortie numéro 6. C'est au début d'un chantier, soyez très prudents. En Isère, sur la 480 direction Sisteron, il pourrait y avoir des morceaux de pneus de poids lourd sur le terre-plein central et sur la voie de gauche après Fontaine-Sainte, diffuseur 2, après le kilomètre 3. Pour vous qui êtes en Haute-Savoie, sur l'autoroute A41 direction Genève, une voiture est en panne sur la voie spéciale véhiculant après la sortie 14, c'est au kilomètre 114. Dans l'Ain, nous avons un poids lourd immobilisé sur les voies dans la bretelle qui permet, depuis Mionnet, diffuseur de points, d'accéder à la 46. Direction Lyon, il y a gêne au trafic. Le tunnel du Mont-Blanc est fermé jusqu'à demain matin 6h. Il vous reste donc le tunnel du Fréjus pour rejoindre l'Italie. Le Fréjus est actuellement fermé, il va le rester jusqu'à 22h15. C'est pour la pose d'un balisage. Côté météo, de la pluie, beaucoup de pluie, même par endroits. On a également des véhicules sur bande d'arrêt d'urgence dans l'Allier sur la 79 direction Montluçon après le diffuseur 3 pour Moulins et en Haute-Savoie sur la 40 direction Paris après la bifurcation avec l'autoroute A411. Dans les deux cas, pas de gêne direct au trafic, mais certainement du monde sur place. À suivre les titres de l'actualité avec notre partenaire France Info.
2: Pour l'essentiel, à la une, ces manifestations donc d'étudiants et de lycéens qui sont décidés à ne rien lâcher et ils sont même soutenus par la militante écologiste Greta Thunberg.
3: Elle était présente ce matin, lycéens et étudiants de nouveau donc massivement descendus dans la rue ce mardi, appelant à rejoindre des manifestations contre la vie chère prévues samedi au premier jour des vacances. La CGT annonce qu'elle y sera aussi. Nvidia va entrer au capital de Doctolib en tant qu'actionnaire minoritaire, selon le directeur du géant américain des puces. Cette participation d'Nvidia à la plateforme française de prise de rendez-vous de santé a vocation à lancer la révolution de l'intelligence artificielle, l'IA, en Europe. Situation toujours très tendue ce soir au Moyen-Orient, après des jours de frappe des Houthis sur l'Arabie Saoudite. La coalition menée par Riyad a touché ce soir une compagnie pétrolière yéménite près de Sana'a, la capitale. Une forte explosion a par ailleurs été entendue tout à l'heure à Riyad après une alerte aérienne. Trois missiles et deux drones ont également été interceptés au-dessus de Riyad et sur le sud du royaume, selon les autorités saoudiennes. L'opération de Léon XIV s'est conclue positivement, annonce ce soir le Vatican. Le souverain pontife avait été admis dans l'après-midi à l'hôpital Gemelli de Rome, où les chirurgiens lui ont retiré un nodule au poumon. Le pape est retourné dans sa chambre, précise encore le Vatican.
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0: Je vous retrouve dans quelques minutes pour un rappel de vos conditions de circulation. En attendant, on repart en musique avec la playlist d'Autoroute Info avec Stromae.

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1: Il est 22h06 dans les Landes, sur la 65, en direction de Bordeaux. On a un patrouilleur qui ramasse des débris sur les voies et qui remet en place des cônes de chantier au kilomètre 98. Après la sortie 6, c'est au début d'un chantier, donc soyez très prudents. Je vous retrouve un peu avant 22h15 pour un rappel de vos conditions de circulation. En attendant, bonne route et soyez prudents.

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1: Il est 22h14 dans les Landes, sur la 65 direction Bordeaux. Un patrouilleur remet en place des cônes des chantiers et ramasse des débris sur les voies après la sortie 6 au kilomètre 98. Dans le Rhône, sur la 46 direction Paris, on a une voiture sur bande d'arrêt d'urgence avec beaucoup de fumée. C'est après le kilomètre 25, c'est entre l'autoroute A42 et la sortie 4. Donc attention à la fumée qui pourrait gêner votre visibilité, et ce, dans les deux sens. En Haute-Savoie, sur la 41 direction Genève, une voiture est en panne sur la voie spéciale véhiculant après la sortie 14 au kilomètre 114. Si vous circulez dans l'A1, un poids lourd est immobilisé sur les voies dans la bretelle qui permet depuis Mionnet, diffuseur de points, d'accéder à la 46 direction Lyon. Il y a gêne au trafic. Côté météo, de la pluie possible par endroit. Le tunnel du Mont-Blanc est fermé jusqu'à demain matin 6h. Quand trouve Fréjus, il vient de rouvrir à la circulation.
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1: Je vous retrouve dans quelques instants pour un rappel de vos conditions de circulation et pour un reportage. Nous vous donnerons quelques conseils pour faire le bon choix avant d'acheter sa première voiture.

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1: Il est 22h18 dans les Landes, sur la 65 direction Bordeaux. On a un patrouilleur qui remet en place des cônes de chantier qui ramasse des débris sur les voies après la sortie 6 au kilomètre 98. Donc, soyez très prudent dans ce secteur. Je vous retrouve à 22h30 pour un point complet sur vos conditions de circulation. En attendant, eh bien, nous allons vous donner des conseils pour acheter votre première voiture. Une étape importante avec quelques pièges à éviter. Jérémy Esclavard a interrogé Pierre-Olivier Marie, spécialiste du marché automobile, pour la centrale.
2: La première question, c'est votre budget. Combien êtes-vous prêt à mettre dans une voiture d'occasion? On va imaginer que vous avez un budget inférieur à 5 000 €, ce qui est déjà beaucoup pour une première voiture. On peut même descendre à 3 000 si vous préférez. Il y a de nombreuses voitures d'occasion disponibles sur le marché. Je vous conseillerais plutôt de vous orienter vers une citadine parce que ce sont des voitures pas trop encombrantes qui permettent de se faire la main. On n'a pas forcément le compas dans l'œil les premières années. La carrosserie peut souffrir un peu. Si vous avez une petite voiture, ce sera très très bien pour vous faire la main et vous ne serez pas trop malheureux quand vous ferez vos premières bosses, vos premières rayures.
3: Pour Pierre-Olivier Marie, la phase de recherche est extrêmement importante et elle ne doit pas être galvaudée.
2: Passez-y un peu de temps, vraiment, parce que ça vous donne une photographie du marché. Il n'y a pas de miracle, il n'y a pas de voiture avec étonnamment peu de kilométrage, à un prix étonnamment bas. La philanthropie n'existe pas sur le marché de l'occasion. Privilégiez une voiture de grande diffusion. Ce qui peut être intéressant, c'est de trouver des pièces détachées pas trop chères. Et si vous prenez une voiture d'occasion très répandue, par exemple une Peugeot 206, vous trouverez facilement des pièces de rechange dans les casse, etc. Ce qui n'est pas forcément le cas si vous prenez une voiture exotique, une coréenne peu répandue, ou une japonaise, ou je ne sais quel modèle. Au mieux choisir une voiture de très grande diffusion, ça vous facilitera les choses en cas d'entretien déjà, et en cas de casse, ça vous permettra aussi de trouver des pièces plus facilement.
3: En plus du budget consacré à l'achat de la voiture, d'autres frais que l'on ne soupçonne pas forcément en tant que jeune conducteur sont à prendre en compte.
2: Il y a l'assurance, et quand on est jeune conducteur, les assureurs ne sont pas les plus sympas, on va dire. La prime moyenne pour un jeune conducteur, c'est supérieur à 1 000 €, ça peut même atteindre 1 300 € assez facilement. Puis après, il y a l'entretien. C'est pas parce que vous allez acheter une voiture dont on vous dit qu'elle est fiable qu'il faut pas faire le minimum en termes d'entretien. Et puis, il y a le budget carburant, mais ça, c'est le lot de tous les automobilistes, pas seulement des jeunes conducteurs.
3: À noter que vous pouvez vérifier l'historique de la voiture grâce au site officiel et gratuit du ministère de l'Intérieur, Istovec. Il permet, entre autres, de voir la date de mise en circulation, les caractéristiques techniques du véhicule ou encore les différents changements de propriétaire.

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1: Il est 22h30, merci à vous de nous écouter. Dans les Landes, sur la 65, direction Bordeaux, on a un patrouilleur qui ramasse des cônes de qui ramasse des débris sur les voies et qui remet en place des cônes de chantier au kilomètre 98 après la sortie 6. C'est au niveau et c'est au début d'un chantier. En Saône-et-Loire, sur la 6, direction Lyon, un accident avec un gêne au trafic est en cours à proximité de Mâconsanthe, la sortie 28 au kilomètre 380. Une voiture a percuté un fourgon avec une flèche lumineuse, circulation uniquement sur la voie de gauche. Si vous êtes dans le Rhône, sur la 46 direction Paris, on a une voiture sur bande d'arrêt d'urgence avec beaucoup de fumée qui sort de ce véhicule. Après le kilomètre 25, c'est entre l'autoroute A42 et la sortie 4. Attention à la fumée qui pourrait gêner votre visibilité, et ce, dans les deux sens. Pour vous qui êtes dans l'Ain, un poids lourd est immobilisé sur les voies dans la bretelle qui permet à partir de Mionnet d'accéder à la 46 direction Lyon. Il y a gêne au trafic. Côté météo, de la pluie possible par endroit. Le tunnel du Mont-Blanc est fermé jusqu'à demain matin, 6h. Il vous reste le tunnel du Fréjus pour rejoindre l'Italie. On a également des véhicules sur bande d'arrêt d'urgence. Ça se passe dans l'Allier, sur la 79, direction Montluçon. Après Moulin, le diffuseur 31. En Haute-Savoie, sur la 40, direction Paris, après l'autoroute A411. Et puis, pour être complet, dans l'Ain, sur la 46, nous avons un animal vivant et bien vivant qui a été aperçu entre la sortie de Deux Points et l'autoroute A36. Vous êtes concerné dans les deux sens. À suivre les titres de l'actualité avec notre partenaire France Info.
2: Et à la une, le nodule que le pape s'est fait retirer aujourd'hui était cancéreux.
3: Léon XIV a donc subi une ablation du lobe inférieur du poumon droit, selon le Vatican. L'opération a duré 1h30. 36 enquêtes ouvertes par l'IGPN, la police des polices, depuis le début du mouvement lycéen, dont 4 pour des blessures mutilantes, précise le ministre de l'Intérieur. La mobilisation nationale d'aujourd'hui a réuni 480 000 manifestants, selon les organisateurs. Les autorités en ont compté 3 fois moins. Autour du Sénat de se prononcer sur la proposition de loi dite intégrale contre les violences sexistes et sexuelles. L'Assemblée l'a adoptée tout à l'heure. Le texte entend agir sur toute la chaîne des violences faites aux femmes et aux enfants, du repérage à la réparation. Pour la première fois, Télisson Aurélien répond explicitement aux accusations qui le visent. L'écrivain canado-haïtien affirme qu'aucune phrase de son roman « C'était ça ou mourir » n'a été créé par une intelligence artificielle. Il reconnaît en revanche avoir plagié des textes d'auteurs reconnus par le passé et présente ses excuses.
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1: Je vous retrouve dans moins de 4 minutes pour un rappel de vos conditions de circulation. En attendant, c'est Vianney que l'on retrouve.

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1: Il est 22h36, deux événements à vous rappeler. Tout d'abord dans les Landes, sur la 65, direction Bordeaux. Un patrouilleur remet en place des cônes de chantier et ramasse des débris sur les voies au kilomètre 98. Après la sortie 6, c'est au début d'un chantier, il y a donc gêne au trafic. Et en Saône-et-Loire, sur la 6, direction Lyon, on a un accident avec gêne au trafic au kilomètre 380. C'est juste avant Mâcon Centre, la sortie 28, une voiture a percuté un fourgon avec une flèche lumineuse. On ne circule dans ce secteur que sur la voie de gauche, il pourrait y avoir des débris. En tout cas, il y a du monde sur place, soyez très prudents. Je vous retrouve un peu avant 22h45 pour un rappel de vos conditions de circulation. En attendant, ce sont les Maroon 5 que l'on retrouve. Bonne route et soyez prudents.

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1: Il est 22h44. Dans les Landes, sur la 65, en direction de Bordeaux, un patrouilleur ramasse des débris sur les voies et remet en place des cônes de chantier au kilomètre 98 après la sortie 6. Il y a un gêne au trafic, donc soyez très prudents, c'est au début d'un chantier. Et si vous êtes en Saône-et-Loire, sur la 6, en direction de Lyon, il y a un accident avec gêne au trafic au kilomètre 380. C'est juste avant Mâconcentre, la sortie 28. Une voiture a percuté un fourgon avec une flèche lumineuse. Circulation uniquement sur la voie de gauche. Dans le Rhône, il y a une voiture sur bande d'arrêt d'urgence sur la 46 direction Paris après le kilomètre 25. C'est entre l'autoroute A42 et la sortie 4. Attention à la fumée qui pourrait s'échapper de ce véhicule. Elle pourrait gêner votre visibilité, et ce, dans les deux sens. Côté météo, de la pluie possible par endroit. Nous avons des fermetures dues à des chantiers. Quelques exemples. Des exemples situés en Île-de-France. Si vous êtes sur la 5 en direction de Paris, les sorties 10B et 10C ne sont pas accessibles. Vous ne pouvez pas, depuis la Nationale 7, rejoindre la 6 direction Paris. Si vous êtes sur la 5 en direction de Paris, impossible d'accéder à la Nationale 104 direction Évry. La Nationale 104 qui est fermée entre la 6 et la 5A. Et puis, vous ne pouvez pas, depuis la 5B, rejoindre la Nationale 104 direction Brique-Comte-Robert. Pour la Nationale 104, donc qui est fermée aussi entre la 6 et la 5A. Concernant ces fermetures, des déviations sont en place.
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1: Je vous retrouve dans moins de 4 minutes pour un rappel de vos conditions de circulation. En attendant, bonne route.

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1: Il est 22h49 sur Autoroute Info. En Saône-et-Loire, l'A6 est coupée en direction de Lyon suite à un accident, kilomètre 380, c'est juste avant la sortie 28 pour Mâcon. Donc l'autoroute est coupée après la sortie 7 pour Tournu. Il y a eu deux accidents coup sur coup dans ce secteur, malgré nos informations. Donc l'autoroute A6 est coupée en direction de Lyon. C'est au kilomètre, c'est après Tournu, la sortie 27. Soyez très prudents. Si vous êtes dans ce secteur en bouchon, on va se former dans ce secteur. Je vous retrouve à 23h pour un point complet sur vos conditions de circulation. Et avant le retour de la musique, eh bien, je vous propose d'écouter un reportage. On fait une halte à Autun pour visiter l'un des incontournables de la ville, la cathédrale Saint-Lazare. Jérémy Esclavard.
2: Lors d'une balade à Autun, comment ne pas remarquer l'imposante cathédrale Saint-Lazare ? Elle se trouve dans la partie haute de la ville et veille sur la cité depuis le XIIe siècle. Axel Goupy, conservatrice adjointe au musée Rollin.
3: C'est un très gros édifice, comme beaucoup de cathédrales, mais ce qui est intéressant, c'est que la cathédrale a été construite comme une église de pèlerinage à l'origine, à peu près 90 mètres de haut, avec une flèche en pierre du XVe siècle. L'édifice a été construit au XIIe siècle, mais il y a certaines parties qui ont été modifiées ou ajoutées par la suite, notamment la flèche en pierre qui a été construite à la fin du XVe siècle, après l'incendie de la flèche originale.
2: On fait quelques pas pour se rendre devant le portail du jugement dernier. Le décor date du XIIe siècle et pourtant, il est aujourd'hui encore en

0: De décors de pilastres cannelés, de chapiteaux historiés avec énormément d'illustrations de scènes bibliques, un décor remarquable, mais pas seulement roman, puisqu'on a également un certain nombre d'ajouts, notamment du gothique flamboyant du 15e siècle. C'est le cas de la tribune d'orgue qui est absolument impressionnante avec ce décor de feuilles de chou. Et on voit aussi que dans toutes les chapelles latérales, les familles ont doté les chapelles de tableaux, de sculptures, d'éléments décoratifs du Moyen-Âge jusqu'au 19e siècle et même encore au 20e siècle.
1: Autun et sa cathédrale sont accessibles depuis l'autoroute A6 via les diffuseurs de Chalon-Sud, de Beaune ou de Pouilly-en-Ossois.

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1: Il est 23h, merci à vous de nous écouter.
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1: Vous êtes dans les Landes, sur la 65 direction Bordeaux. On a un patrouilleur qui ramasse des débris, qui remet en place des cônes de chantier après la sortie 6 au kilomètre 98. C'est au début d'un chantier, il y a donc une gêne au trafic. Dans le Jura, sur la 39 direction Dijon, il y a des objets sur les voies après le kilomètre 54. Après Poligny, la sortie 7, on a des véhicules qui ont roulé sur ces objets et qui se trouvent dans ce secteur sur la bande d'arrêt d'urgence. En Saône-et-Loire, la 6 est coupée à la circulation direction de Lyon après entre Tourneux, la sortie 27 et juste avant Mâcon, la sortie 28 après le kilomètre 355. À l'origine de cette perturbation, deux accidents. Donc soyez prudents et patients si vous êtes coincés dans ce bouchon qui est en train de se former dans ce secteur. Dans l'Allier, sur la 79 direction Montluçon, un poids lourd est en panne au kilomètre 30 après le diffuseur 31 pour Moulins, voie de droite neutralisée. Le tunnel du Mont-Blanc est fermé jusqu'à demain matin 6h. Il vous reste le tunnel du Fréjus pour rejoindre l'Italie. Puis côté météo, de la pluie possible par endroit. À suivre les titres de l'actualité avec notre partenaire France Info.
2: À la une, ce policier a mis en examen pour violence aggravée à Tours et déplacé sous contrôle judiciaire.
3: Après qu'un lycéen a perdu un œil lors d'un blocus, le parquet avait évoqué des lésions compatibles avec un tir de LBD. L'IGPN est saisi, la police des polices qui a ouvert 36 enquêtes depuis le début de la crise des lycées. Le début de l'examen du budget dans l'hémicycle de l'Assemblée nationale, le gouvernement se dit dans un esprit de compromis tant que le déficit est limité à 5% du produit intérieur brut. Les examens avant l'opération le laissaient présager. Le nodule que le pape s'est fait retirer aujourd'hui était cancéreux. Il a fallu lui enlever une partie du poumon droit. Télisson Aurélien reconnaît avoir plagié des textes d'auteurs reconnus par le passé, mais il affirme qu'aucune phrase de son roman « C'était ça ou mourir » n'a été créée par une intelligence artificielle. C'est la première fois que l'écrivain canado-haïtien répond explicitement aux accusations qui le visent.
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1: Je vous retrouve dans quelques instants pour un rappel de vos conditions de circulation.

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1: Il est 23h05. Deux événements à vous rappeler. Dans les Landes, sur la 65 direction Bordeaux, on a un patrouilleur qui ramasse des débris sur les voies, qui remet en place des cônes de chantier. Après le kilomètre 98, après la sortie 6, c'est au tout début d'un chantier, il y a gêne au trafic. Maintenant, en Saône-et-Loire, là, s'il s'est coupé en direction de Lyon, après tourne la sortie 27 au kilomètre 357, c'est un accident et un suraccident qui sont à l'origine de cette coupure d'autoroute. Donc si vous êtes dans ce bouchon qui est en train de se former, soyez prudents et patients et surtout, ne sortez pas de votre véhicule. Je vous retrouve un peu avant 23h15 pour un rappel de vos conditions de circulation. En attendant, c'est Germaine Jackson que l'on retrouve. Bonne route et soyez prudents.

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1: En Savoie, la 43 va être coupée dans les deux sens de circulation au niveau du tunnel de Dulin entre les sorties 11 et 12. C'est pour permettre à un patrouilleur de remettre en place des connexions.

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1: Il est 23h14. En Savoie, la 43 est coupée à la circulation dans les deux sens au niveau du tunnel de Dulles entre les sorties 11 et 12. C'est pour permettre à un patrouilleur de remettre en place des cônes de chantier en toute sécurité. Des objets sur les voies, cela se passe dans le Jura, sur la 39 direction Dijon. Après Poligny et la sortie 7 au kilomètre 54. On a des voitures qui ont roulé sur ces objets, voitures sur bande d'arrêt d'urgence. Un accident avec peut-être gêne au trafic vient de se produire dans l'Allier sur la 714 en direction de la 71 après la sortie 36 au kilomètre 4. En Saône-et-Loire, la 6 est coupée à la circulation en direction de Lyon. Après tourner la sortie 27 au kilomètre 355, un bouchon s'est formé dans ce secteur. Ça fait suite à un accident impliquant plusieurs véhicules. Donc pour vous qui êtes dans ce bouchon, soyez prudents et patients. Surtout, ne descendez pas de votre voiture. Restez bien à l'intérieur de votre véhicule. Côté météo, de la pluie possible par endroit.
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1: Je vous retrouve dans moins de 4 minutes pour un rappel de vos conditions de circulation et pour un reportage. Nous irons dans les coulisses de l'autoroute pour savoir comment, depuis le terrain, l'infotrafic arrive jusqu'à vous. En attendant, c'est News que l'on retrouve. Bonne route et soyez prudents.

0: Si vous êtes en Saône-et-Loire, la 6 est coupée en direction de Lyon après tourner la sortie 27. Cela fait suite à un accident impliquant plusieurs véhicules. Un bouchon s'est formé dans ce secteur, donc soyez prudents et patients. L'autoroute est donc coupée à la circulation pour permettre de remettre en place le balisage qui est dans ce secteur. Donc il va falloir attendre un petit peu, d'être bien patient et surtout ne descendez pas de votre véhicule. Je vous retrouve à 23h30 pour un point complet sur vos conditions de circulation et avant le retour de la musique avec David Guetta, nous allons découvrir l'envers du décor. Accident, obstacle, voiture en panne, Élise Valade a remonté la chaîne de l'information trafic du terrain jusqu'à l'autoradio.
1: Et pour cela, je suis allée dans les coulisses de l'autoroute à Saint-Apollinaire, près de Dijon, en Côte d'Or.
2: Oui, le PC, j'écoute.
1: Juste à côté de la radio se trouve le PC sécurité des autoroutes APRR.
3: Ouais, c'est Marcel.
1: Les opérateurs et les opératrices se relaient 24 heures sur 24, 7 jours sur 7. Ils veillent sur le trafic et la sécurité de plus de 1800 km d'autoroute, chacun sur un secteur déterminé.
4: Appel d'urgence.
5: Sécurité autoroute, bonjour.
1: Parmi leurs missions, répondre aux conducteurs qui sont aux bornes d'appel d'urgence.
6: Sur la 19, il y a une bâche plastique en plein milieu d'autoroute.
5: Sur la A19.
6: Sur la A19, en direction de Sens, au niveau du PK20 à peu près.
5: D'accord, très bien, c'est noté, monsieur. Merci de votre appel. J'avertis le patrouilleur et je mets un affichage pour les autres clients. Merci beaucoup. Bonne route à vous. Au revoir, monsieur. Merci.
1: L'info est immédiatement transmise à l'opérateur qui gère la zone où se trouve la 19. Celui-ci appelle tout de suite le journaliste à l'antenne d'Autoroute Info pour avertir les conducteurs.
7: Oui, à 19 sens 2, PK20, une bâche sur les voies.
8: Ok, merci.
1: En moins de 2 minutes, l'info est dans l'autoradio.
9: Roald Bilbo.
10: Et des obstacles qui viennent de nous être signalés dans Lyon sur l'autoroute A19. Si vous
1: chaque année, autour de 75 000 appels viennent des bornes d'appel d'urgence ou de l'appli SOS Autoroute pour l'ensemble des autoroutes du groupe APRR. Autant dire que dans un PC autoroutier, les moments de pause sont plutôt rares.
7: Sécurité autoroute, j'écoute.
11: On vient de me signaler des piétons au niveau de la voie d'accélération de Darvo.
7: Ouais, reçu.
11: Ouais.
7: Alors, cette fois-ci, j'ai des piétons à 6 sens 2, 73, 600, deux personnes sur BAU, juste à la sortie de l'aire de Darvo.
1: Même s'il n'y a pas tout de suite de flash trafic de prévu, le journaliste à l'antenne peut quand même informer les conducteurs d'un nouveau danger. Il interrompt le programme d'autoroute info en sélectionnant la zone géographique où son intervention doit être diffusée.
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10: Et deux piétons,
1: près de 100% des alertes sont transmises en moins de 2 minutes.

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1: Si vous circulez en Savoie, la 43 va rouvrir à la circulation, et ce dans les deux sens, au niveau du tunnel de Dulin entre les sorties 11 et 12. Restez prudents dans ce secteur, il y a un

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1: Il est 23h30, merci à vous de nous écouter. Dans le Jura, sur la 39, direction Dijon, nous avons un accident avec gêne au trafic après le kilomètre 52. C'est après Poligny. La sortie 7, une voiture a percuté un objet sur les voies. La voiture et l'objet pourraient se trouver sur les voies de circulation, donc il y aurait gêne au trafic. Dans l'Allier, sur la 714, direction la 71, un fourgon accidenté se trouve sur la voie de gauche. Après la sortie 36, au kilomètre 4, en Saône-et-Loire, la 6 est coupée en direction de Lyon après tourne la sortie 27 au kilomètre 380. C'est un accident au niveau d'un chantier qui est à l'origine de cette perturbation. On a un peu moins de 3 km de bouchons. Et si vous êtes sur le réseau secondaire, il vous est demandé de ne pas rejoindre la site direction Lyon depuis Tournu. Et pour vous qui êtes dans ce bouchon, restez bien à l'intérieur de votre véhicule. Et surtout, vous ne faites pas marche arrière pour prendre la sortie qui se trouve juste avant. Côté météo, de la pluie possible par endroit. Si vous circulez dans l'Allier sur la 79 en direction de Montluçon, nous avons un poids lourd en panne au kilomètre 30 après le diffuseur 30 pour Moulins, voie de droite neutralisée. On a dans l'Ain sur la 433 un animal errant au niveau de l'autoroute A46. Vous êtes concerné dans les deux sens de circulation. Et pour être complet, le tunnel du Mont-Blanc est fermé à la circulation jusqu'à demain matin 6h. Il vous reste le tunnel du Fréjus pour rejoindre l'Italie. À suivre maintenant les titres de l'actualité avec notre partenaire France Info.
2: Essentiel à la une, ce policier mis en examen pour violence aggravée à Tours.
3: Il a été placé sous contrôle judiciaire après qu'un lycéen a été éborgné fin septembre en marge des manifestations, annonce le parquet. 36 enquêtes au total ont été ouvertes à ce stade par l'IGPN, la police des polices, pour des violences présumées depuis le début de ce mouvement lycéen, donc le 18 septembre dernier. Le nodule retiré à Léon XIV cet après-midi est cancéreux, annonce ce soir le Vatican. L'opération a duré 90 minutes à l'hôpital Gemelli de Rome, où le souverain pontife avait été admis dans l'après-midi. Elle a nécessité l'ablation du lobe inférieur du poumon droit du pape, mais pas de complications, dit encore le Vatican. Le gouvernement français a ouvert ce soir les débats sur le budget de l'État pour l'an prochain. L'exécutif martèle son objectif d'un déficit à 5% du PIB en 2027, condition préalable, selon le ministre de l'Économie, Roland Lescure, à tout compromis avec les oppositions, par ailleurs très critiques de la copie gouvernementale. La deuxième journée de Ligue des champions de football. Les Anglais d'Arsenal l'emportent 3-0 sur leur pelouse ce soir face à Lille. Un peu plus tôt, le RC Lens s'inclinait sur son terrain du Stade Bollard 2-0 face au Sporting Portugal.
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1: On repart en musique avec Joseph Kamel.

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1: Les 23h36 minutes dans le Jura sur la 30e direction Dijon. On a un accident avec Jeannot, trafic après le kilomètre 52. Après Pouligny, la sortie 7, une voiture a percuté des objets. On n'en sait pas plus pour le moment. Si vous êtes dans l'Allier sur la 714 en direction de la 71, on a un fourgon accidenté sur voie de gauche après la sortie 36 au kilomètre 4. Et la 6 est toujours coupée en direction de Lyon. Après, tourne la sortie 27 au kilomètre 380, c'est un peu avant Mâcon, la sortie 28. Bouchon de 3 km 500 dans ce secteur, donc soyez prudents et patients. Et puis pour vous qui êtes sur le réseau secondaire, il vous est demandé de ne pas rejoindre la 6 direction Lyon depuis Tournu. Je vous retrouve un peu avant 23h45 pour un rappel de vos conditions de circulation.
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1: Si vous êtes en Isère, l'accident avec jet de trafic vient de se produire sur la 43 direction Lyon, kilomètre après le kilomètre 28, après la sortie 7 pour l'île d'Abou au centre. Alors on a deux véhicules en cause, un véhicule sur la voie de gauche et un véhicule sur la bande d'arrêt d'urgence. Donc dans ce secteur, soyez extrêmement prudent, réduisez votre vitesse.

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1: Il est 23h44 dans le Jura. On a un accident avec une voiture sur les voies sur la 39 direction Dijon après le kilomètre 52, après Pouligny, la sortie 7. Un patrouilleur est sur place et il cherche ce véhicule. Donc soyez très prudent. Accident avec Jeannot Trafic en Isère sur la 43 direction Lyon après le kilomètre 28, après l'île d'Abo, centre, la sortie 7. Deux voitures en cause, une voiture sur bande d'arrêt d'urgence et une voiture sur voie de gauche. Dans l'Allier, nous avons un bouchon d'un kilomètre qui s'est formé sur la 714 direction la 71 après le kilomètre 4 après la sortie 36. À l'origine de cette difficulté, un accident impliquant un fourgon. A priori, on ne circulerait dans ce secteur que sur la bande d'arrêt d'urgence à vitesse réduite. En Saône-et-Loire, la 6 est toujours coupée en direction de Lyon après tournu la sortie 27 au kilomètre 380. C'est un accident avec impliquant plusieurs véhicules. Il y a eu d'abord un accident, une voiture qui a percuté un fourgon avec une flèche lumineuse de rabattement. Et ensuite, un poids lourd a percuté un piéton. Alors sachez que le piéton n'est que blessé, ce qui devrait permettre de rouvrir plus rapidement l'autoroute. Mais pour l'instant, l'autoroute est fermée. Un bouchon de pratiquement 3 km s'est formé dans ce secteur. Et si vous êtes sur le réseau secondaire, il vous est demandé de ne pas rejoindre la direction Lyon depuis Tournu. Je l'apprends à l'instant même. Si vous êtes en Isère sur la 41 en direction de Grenoble, on a un véhicule sur les voies au kilomètre après le kilomètre 20, c'est-à-dire après la sortie 23 pour le Touvet. On n'en sait pas plus pour l'instant. Il pourrait y avoir gêne au trafic.
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1: Des fermetures dues à des chantiers, il y en a sur le réseau autoroutier que vous empruntez. Par exemple, dans le nord-est, impossible de rejoindre la 36 direction Paris depuis le diffuseur 16. Et vous ne pouvez pas rejoindre la 36 direction Bonnet-Paris depuis le diffuseur numéro 11. En Côte d'Or, la rocade de Dijon est coupée entre les sorties 45 et 40. Des déviations sont en place pour vous permettre de poursuivre sans encombre votre trajet. Je vous retrouve dans moins de 3 minutes pour un rappel de vos conditions de circulation. En attendant, c'est Jérémy Frérot que l'on retrouve.
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1: Il est 23h49, si vous êtes en Côte d'Or sur la Cie, direction Lyon, kilomètre 253, c'est-à-dire après la sortie 23 pour Biarritz-sur-Mur, eh bien, vous risquez de rencontrer un individu qui pousse sa voiture. Vous allez l'apercevoir dernièrement parce qu'il n'y a plus de... Le piéton n'a pas de gilet rétro-réfléchissant et la voiture est tout feu éteint. Donc, en Côte d'Or, sur la Cie, direction Lyon, vous allez apercevoir au dernier moment un piéton qui pousse sa voiture après le kilomètre 253 après Biarritz-sur-Mur, la sortie numéro 23. Je vous retrouve à minuit pour un point complet sur vos conditions de circulation et avant le retour de la musique avec Rihanna, je vous propose d'écouter un reportage. Pour les amateurs d'histoire et plus précisément celle entre Gaulois et Romains, le musée au Parc Alésia est fait pour vous. Et vous allez l'entendre cette année, les nouveautés ne manquent pas. Ilyes Jablaoui.
2: Imaginez que seul votre téléphone peut vous emmener au temps des batailles en moins 52 avant Jésus-Christ. C'est en tout cas une des nouveautés de la saison 2026 du musée au Parc Alésia. Mathilde Lepiolloville, responsable de l'action culturelle.
3: Alors, les événements, parce qu'il y en aura plusieurs tout au long de la saison, sont souvent autour de l'immersif. Avec leur téléphone, les visiteurs seront immergés dans le passé, donc ils pourront scanner un QR code et découvrir comment les légionnaires vivaient dans les camps romains, comment ils construisaient les fortifications. C'est vraiment impressionnant, il y a vraiment cet effet waouh. Je pense que les ados, les enfants, les adultes vont adorer.
4: César n'est pas seulement un stratège remarquable, c'est aussi un bâtisseur d'une rapidité stupéfiante.
2: Et puis symbole d'un grand succès, l'exposition César, tous les chemins mènent à Rome est prolongée jusqu'à fin novembre avec là aussi quelques nouveautés.
3: Et effectivement, on a souhaité poursuivre l'exposition César parce qu'elle a très bien fonctionné et certains visiteurs n'avaient pas encore eu le temps de le voir. Donc l'exposition a déjà un certain nombre de dispositifs immersifs, notamment autour du triomphe de César. Quand on marche le long d'un mur, on colorise le triomphe et la principale nouveauté, c'est qu'on a une œuvre qui est prêtée par les musées royaux de Belgique à Bruxelles, une œuvre de très très grand format qui représente la mort de Pompée. Et puis on va aussi présenter un certain nombre d'animations en parallèle qui permettront de davantage découvrir la civilisation romaine.
2: Autre événement marquant, cette année, plongée dans l'histoire d'un trésor gaulois, Laurent Bourdereau, directeur général du musée au Parc Alésien.
5: On vient de faire l'acquisition du trésor de Laigne au nord de la Côte d'Or, donc 2131 monnaies gauloises.

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2: Il est minuit, merci à vous de nous écouter.
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2: Si vous êtes en Isère, on a un accident avec gêne au trafic sur la 43 direction Lyon après l'île d'Abo, la sortie 7 au kilomètre 28. Deux voitures en cause, une voiture sur bande d'arrêt d'urgence et une voiture sur voie de gauche. Dans l'Allier, la 714 n'est plus coupée à la circulation, direction de la 71, après le kilomètre 4, après la sortie 36, mais on ne circule que sur la voie de gauche dans ce secteur. Il y a toujours un accident en cours et un bouchon d'environ 1 km. En Saône-et-Loire, la 6, si vous êtes sur la 6, direction Lyon, après la sortie 27 pour Tournu, vous allez rencontrer un bouchon d'un peu moins de 3 km. Ça fait suite à un accident. On ne circule dans ce secteur que sur la voie de gauche. Côté météo, de la pluie et du brouillard au programme actuellement. Nous avons des véhicules sur bande d'arrêt d'urgence en Côte d'Or, sur la 6 direction Lyon après la sortie 23. Dans l'Allier, sur la 79 direction Montluçon après le diffuseur 31. En Isère, sur la 41 direction Grenoble après la sortie 23. Dans le Jura, sur la 39 direction Dijon après la sortie 7 pour Poligny. Dans tous les cas, pas de gêne direct au trafic, mais du monde sur place. Donc soyez très prudents si vous êtes concernés, circulez sur la voie de gauche. Enfin, pour être complet, le tunnel du Mont Blanc est fermé jusqu'à 6h. Il vous reste le tunnel du Fréjus pour rejoindre l'Italie. Je vous retrouve à minuit et quart, aux alentours de minuit et quart, pour un rappel de vos conditions de circulation. En attendant, je vous propose un reportage, un voyage vers d'autres horizons. Nous faisons un bout de route en compagnie de l'explorateur Jean-Louis Etienne, entretien réalisé par Antoine Oppard.
3: Jean-Louis Etienne, pour ceux qui ne vous connaissent pas, qui êtes-vous ? Vous êtes médecin, explorateur. Alors quand on a dit ça, on n'a pas dit grand-chose de vous.
4: Je suis effectivement explorateur au sens de la découverte. J'ai fait de très nombreuses expéditions, dont une qui marque peut-être les gens qui ne me connaissent pas, c'est que j'étais le premier homme à atteindre le pôle Nord en solitaire en 1986. Et surtout, j'ai mené de très nombreuses expéditions à vocation scientifique et pédagogique dans les régions polaires et pas que là, sur les océans. Oui.
3: Vous aimez avoir froid ?
4: Pas du tout. C'est amusant ce que vous me demandez. C'est quand quelqu'un va explorer le Sahara, par exemple, on ne lui dit pas « tu vas là-bas parce que tu aimes le chaud ». Donc on n'aime pas le froid, ni même l'extrême chaud. C'est un élément du décor. Donc on y va parce qu'il y a autre chose, ça nous plaît. Ce sont des ambiances désertiques, des beaux paysages. Et puis ce sont des régions aujourd'hui qui sont l'objet d'études très particulières, très poussée sur, parce que ce sont des éléments importants de la régulation du climat et donc ils sont particulièrement étudiés en ce moment.
3: Vous avez parlé du pôle Nord, mais vous avez aussi approché l'autre pôle.
4: L'autre pôle, c'est l'Antarctique. Là, c'est un continent. Le pôle Nord dont je viens de parler est au milieu d'un océan, gelé recouvert par une banquise, c'est la mer gelée. Le sud, l'Antarctique, à l'opposé, c'est un immense continent de glace qui est grand comme 28 fois la France en surface. Voyez, vous mettez un puzzle de 28 France et vous recouvrez le tout de 2,5 km de glace en moyenne.
3: Qui est d'ailleurs un continent absolument unique au monde puisque c'est un continent qui est exclusivement dédié à la recherche scientifique.
4: Oui, il est protégé par ce qu'on appelle le traité de l'Antarctique. Le traité de l'Antarctique qui fait de ce continent immense une terre de science, une terre de paix. Cet immense continent de glace représente 70% de l'eau douce de la planète qui est gelée dans ce secteur. Et effectivement, j'ai fait une longue expédition en Antarctique. J'ai traversé le continent. On était 6 en expédition internationale. On a fait ça avec des traîneaux à chiens, 89-90. C'était 7 mois, 6300 km. L'idée étant d'être les ambassadeurs de la reconduction du traité de l'Antarctique.
3: Vous avez aussi publié un livre récemment, Explorateur d'océan, aux éditions Paulsen, dans lequel vous revenez sur votre parcours d'explorateur, d'exploration des pôles et des océans. Qu'est-ce qu'on retrouve dans ce livre ?
4: Ce livre retrace à la fois, à partir de mes approches personnelles, donc autobiographique, la découverte personnelle et des océans et en même temps la situation aujourd'hui des océans, le rôle majeur qu'ils jouent dans la régulation du climat et puis c'est un immense réservoir de biodiversité qui nourrit la moitié de l'humanité. Donc ce sont toutes ces questions que j'aborde dans ce livre, à la fois l'histoire de ma navigation dans ces secteurs-là. Ce livre-là est axé effectivement sur mon expérience personnelle au service, je dirais, de la connaissance des océans.
3: Vous n'en avez pas fini avec les expéditions puisqu'en 2023, vous allez organiser une nouvelle expédition donc baptisé Polar Pod. Quel est son but ?
4: Pod comme plateforme océanographique dérivante. C'est un immense flotteur vertical qui fait 100 mètres de haut, qui fait 1000 tonnes et on va dériver avec le courant. Vous savez, on parle des 40e, 50e hurlances que les marins du Vendée Globe traversent tous les 4 ans.
3: Donc là, on est dans l'océan austral. Hein.
4: Exactement, on est dans l'océan austral, vous avez raison, c'est l'océan qui est autour de l'Antarctique, là encore une fois au sud. Et cet immense océan, il est loin de tout, il est peu exploré parce que c'est difficile d'accès, ça se fait essentiellement l'été. Ce vaisseau Polar Pod va permettre de séjourner sur cet océan aux 4 saisons et à toutes les longitudes pour l'étudier. C'est le principal puits de carbone océanique de la planète. Donc il joue un rôle essentiel sur la régulation du climat. On va mesurer sa performance dans sa capacité à absorber le gaz carbonique. Et puis deuxièmement, le Polar Pod est un navire silencieux. On est entraîné par le courant. Le moteur, c'est le courant. L'électricité, c'est le vent. On a 6 éoliennes. Et donc on est autonome en énergie et c'est un bateau silencieux sur lequel on va mettre des hydrophones. Ce sont des micros sous l'eau. Et par acoustique, on va faire un inventaire de la faune sur cet océan qui est immense et qui est un grand réservoir de biodiversité marine.
3: Est-ce qu'il y a un endroit sur Terre que vous n'avez jamais visité et dans lequel vous aimeriez absolument vous rendre?
4: Oui, écoutez, en 1983, j'avais posé ma candidature pour être spationaute. La France avait ouvert une candidature à ceux qui n'étaient pas des pilotes militaires, comme ont pu être Jean-Loup Chrétien ou Patrick Baudry, qui étaient nos premiers, qui étaient des pilotes de l'armée. Et c'était ouvert aux civils, j'avais postulé, j'avais passé le premier rang. Et puis, il m'a manqué une chose, j'avais pas fait de communication scientifique. Et donc, je n'ai pas été sélectionné, c'est Claudie Agnoret qui avait été choisie à ce moment-là. Alors, je rêvais de regarder la Terre d'en haut, et maintenant, je la rêve dans mes rêves.
3: Merci Jean-Loup Étienne. Je donne rendez-vous à nos auditeurs dans quelques semaines puisque je raconterai au moins une de vos expéditions.

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1: Plusieurs événements à vous rappeler. Nous avons un accident avec Jeannot Trafic en Isère sur la 43 direction Lyon après la sortie 7 pour l'île d'Abo centre après le kilomètre 28. Une voiture sur bande d'arrêt d'urgence et une voiture sur la voie de gauche. En Côte d'Or, on a un accident avec Jeannot Trafic sur la 6 direction Paris après le kilomètre 278 après Beaune, la sortie 24. Un polo sur voie de droite et une voiture sur bande d'arrêt d'urgence. Toujours sur la 6, mais cette fois en Saône-et-Loire et en direction de Lyon, on a un bouchon de 2 km qui s'est formé après tour de la sortie 27 au kilomètre 380. Circulation sur voie de droite dans ce secteur. Côté météo, de la pluie et du brouillard au programme actuellement. Des fermetures dues à des chantiers, il y en a sur le réseau autoroutier que vous empruntez. Si vous êtes en Rhône-Alpes, du côté de l'Ain, la 40 est coupée dans les deux sens entre les sorties 8 et 10. En région lyonnaise, vous ne pouvez pas rejoindre la 46 direction Marseille depuis Rieul, diffuseur 4. Les autoroutes M6 et A6 sont coupées en direction de Paris entre le boulevard périphérique Nord et la sortie 33. Si vous êtes en Ile-de-France à présent, si vous êtes sur la 5A en direction de Paris, la sortie 10B et 10C sont fermées. Sur la 5A en direction de Paris, vous ne pouvez pas accéder à la Nationale 104 direction Évry. Impossible depuis la Nationale 7 d'accéder à la 6 direction Paris. On a aussi la Nationale 104 qui est fermée entre la 6 et la 5A. Et vous ne pouvez pas depuis la 5B rejoindre la Nationale 104 direction Brie-Comte-Robert. Pour chaque fermeture, des déviations sont en place.
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1: Je vous retrouve à 12h30 pour un point complet sur vos conditions de circulation. En attendant, c'est Manon Lisa que l'on retrouve. Et avant de retrouver Manon Lisa, je vous propose d'écouter un reportage. Que faire si vous êtes témoin d'un accident ou d'un danger sur l'autoroute? Un mot d'ordre, préservez votre sécurité. Nadine Végiel des autoroutes APRR.
2: On ne doit pas s'arrêter sur la bande d'arrêt d'urgence et puis se mettre en danger. Il faut absolument vous arrêter sur une aire de repos, de service ou une halte péage après. Ou éventuellement, si vous n'êtes pas le conducteur, vous pouvez appeler à travers votre smartphone l'application SOS Autoroute pour, d'une part, géolocaliser l'événement et puis être mis en relation directement avec les équipes de secours. Bien sûr, sur les aires de repos, nous avons des bornes d'appel d'urgence pour les clients, justement pour ne pas se mettre en danger. Sur le bord de l'autoroute, par contre, les refuges, là où vous avez les bornes d'appel d'urgence, sont un peu plus larges et permettent à nos clients de s'arrêter en sécurité le temps de passer leur appel. L'idée, c'est bien sûr qu'ils quittent immédiatement leur véhicule avec toutes les personnes qui sont à bord, qu'ils se mettent en sécurité de l'autre côté de la barrière avec un gilet haute visibilité et puis qu'ils appellent les secours soit à travers la borne d'appel d'urgence, soit avec l'application SOS Autoroute.

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1: Si vous êtes en Isère du côté de Grenoble, je l'apprends à l'instant même, le diffuseur Gabriel Péri est fermé en entrée et en sortie, et ce dans l'île.

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1: Il est minuit et 30 minutes. Merci à vous de nous écouter en Saône-et-Loire. Il y a 3 km de bouchons sur la 6 direction Lyon. Après, tourne la sortie 27. C'est au kilomètre 380. C'est un accident qui est à l'origine de cette perturbation. Circulation sur voie de droite dans ce secteur. Il y a du monde sur place. En Isère, on a 2 voitures accidentées sur voie de droite. C'est sur la 43 direction Lyon après l'île d'Abeau-Centre. La sortie 7 au kilomètre 28. Voie de droite neutralisée. Dans l'Allier, sur la 79 en direction de Montluçon, un poids lourd est en panne après le diffuseur 31. Pour Moulins, pour kilomètre 30, voie de droite neutralisée. De la pluie et du brouillard, voilà ce qui vous attend côté météo. Nous avons actuellement des véhicules sur bande d'arrêt d'urgence. En Côte d'Or, sur la 6 direction Lyon, après la sortie 23. Toujours en Côte d'Or, mais sur la 6 direction Paris, après la sortie 24. Dans le Jura, sur la 39 direction Dijon, après la sortie 7. Dans tous les cas, pas de gêne direct au trafic, mais du monde sur place, circulez bien sur voie de gauche. Enfin, notez que le tunnel du Mont-Blanc est fermé jusqu'à 6h du matin. Il vous reste le tunnel du Fréjus pour rejoindre l'Italie. Je vous retrouve aux alentours de minuit 45 pour un rappel de vos conditions de circulation et avant le retour de la musique avec Taylor Swift, nous partons dans le département de l'Ain à la découverte de la petite ville de Trévoux, accessible par l'A46, Antoine Oppa.
2: Situé à la frontière entre le département du Rhône et celui de l'Ain, Trévoux est une ville au riche passé historique. Un temps capitale de la principauté de Dombes, elle n'a rejoint la France qu'en 1762. Présentation avec Romain Cavallero, directeur de l'Office de tourisme de Trévoux.
3: Trévoux, c'est une petite cité, ancienne cité médiévale, qui est située en bord de Saône. On est sur la rive indinoise de la Saône. Et Trévoux, c'est la seule ville du Val-de-Saône à être orientée sud. La Saône crée des méandres au niveau de Saint-Bernard-et-Anse qui font prendre un axe ouest-est. Et Trévoux étant situé en plein milieu de ces méandres, ça en fait la seule ville à avoir une orientation assez intéressante quand on a la chance d'avoir le soleil.
4: Ce qui est le cas aujourd'hui, effectivement, on voit que là, le soleil tape directement sur les façades et met en lumière les différentes couleurs de la ville.
3: Oui, on arrive à voir un grand nombre de façades parce que on est à fleur de coteau. On a une ville qui s'étage en fait en terrasses successives, un petit peu en amphithéâtre, au-dessus de la rivière.
2: De passage par Trévoux, quelques lieux incontournables sont à noter sur votre carnet de route.
3: On a le Carré Patrimoine, qui est un espace d'introduction sur l'histoire particulière de Trévoux, qui accueille l'ancienne apothicairie de l'hôpital, avec boiserie et pots du 18e siècle. Et le musée Trévoux et ses trésors, un très beau musée, les collections de la ville, de monnaie, d'orfèvrerie, liées aux activités qu'on a eues en fait du temps de l'indépendance. Les points emblématiques de la ville, ils sont liés à cette histoire un peu particulière qu'a eu Trévoux, qui a été un centre administratif très tôt, donc un centre de Châtellenie, d'où la présence d'un château, qui est un des monuments majeurs du département de l'Ain, qui présente un donjon octogonal et bichrome, ce qui est très rare en France, c'est-à-dire qu'il est composé d'alternance d'anneaux de pierre dorée et de calcaire blanc de Couzon, des pierres locales. C'est très très rare. Ensuite, on a un palais du Parlement, là aussi, c'est vraiment une rare. Il y avait 13 parlements dans la France de l'Ancien Régime. C'est un organe administratif qui est relativement rare, qu'on a eu la chance d'avoir installé ici, parce que même si la principauté de Dombes était un tout petit territoire, on a voulu l'administrer avec les mêmes organes, les mêmes outils que le Royaume de France. On n'aurait jamais placé un parlement dans une ville de la taille de Trévoux, qui était très modeste, si elle n'avait pas été capitale d'une principauté indépendante.
2: Trévoux est accessible par les sorties 1 et 2 de l'A46.

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1: Nous avons un véhicule accidenté sur la bande d'arrêt d'urgence. Ça se passe en Isère, sur la 48, direction Grenoble, au kilomètre 78. C'est après la sortie 10 pour Voiron, pas gêne directe, mais certainement du monde sur place. Donc, circulez bien sûr, voie de gauche.

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1: Il est minuit 44 minutes. Si vous êtes en Saône-et-Loire, on a toujours 2 km de bouchons sur la 6 en direction de Lyon après tourner la sortie 27 après le kilomètre 380. C'est un accident qui est à l'origine de cette perturbation circulation sur la voie de droite. Des fermetures dues à des chantiers liés à sur le réseau que vous empruntez, par exemple en Isère. Le diffuseur Gabriel Péry, c'est du côté de Grenoble, n'est pas accessible en entrée et en sortie. On a également la 40 qui est coupée dans les deux sens entre les sorties 8 et 10, et c'est dans l'Ain. Si vous êtes en Côte d'Or, la rocade de Dijon est fermée entre les sorties 45 et 40, et si vous êtes sur la 39, la sortie Dijon-Nord n'est pas accessible. Pour chaque fermeture, des déviations sont en place.
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1: Je vous retrouve à 1h pour un point complet sur vos conditions de circulation et avant le retour de la musique Stromae, eh bien je vous propose d'écouter un reportage. Lorsque l'on voyage en véhicule électrique, mieux vaut s'arrêter plus souvent pour effectuer des recharges à 80% que de recharger complètement sa batterie. Adeline Després.
2: Pour voyager loin, il faut ménager sa monture. Cela vaut particulièrement pour les batteries des véhicules zéro émission. Les explications d'Emmanuel Flao, président de Retrofleet, spécialisé dans la conversion électrique des véhicules thermiques.
3: Tout ce qui se passe sur les batteries, ce qu'il faut garder en tête, c'est que c'est des réactions chimiques, c'est des ions qui transitent d'une paroi à une autre. Les constructeurs, leur travail, c'est de calibrer ces réactions chimiques pour qu'elles durent le plus longtemps dans le temps. On parle de durée de vie de la batterie. Ces réactions chimiques, elles n'aiment pas avoir une réaction qui est à 100%. Donc la recharge à 100% aura tendance dans le temps à dégrader les batteries. Donc c'est-à-dire que vous avez l'option d'aller jusqu'à 100%. Il est préférable de rester sur du 80% pour permettre à cette batterie de durer le plus longtemps.
2: À noter que la recharge de 0 à 80% est assez rapide sur les bornes très haute puissance, entre 20 et 30 minutes suivant le véhicule. Elle est par contre beaucoup plus longue, entre 80 et 100%.

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1: 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Il est 1h, merci à vous de nous écouter.
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1: Nous avons des véhicules immobilisés sur la bande d'arrêt d'urgence en Côte d'Or. Sur la 6, direction Lyon, après la sortie 23. Toujours en Côte d'Or, sur la 6, mais en direction de Paris, cette fois après Beaune, la sortie 24. Et en Isère, sur la 48, direction Grenoble, après Voiron, la sortie 10. Dans tous les cas, pas de gêne direct au trafic, mais restez quand même prudents. Il y a du monde sur place, circulez bien sur voie de gauche. Le tunnel du Mont-Blanc est fermé jusqu'à 6h. Il vous reste le tunnel du Fréjus pour rejoindre l'Italie. Côté météo, de la pluie et du brouillard au programme actuellement, donc soyez très prudents si vous êtes concernés. On vous retrouve aux alentours d'une heure et quart pour un rappel de vos conditions de circulation. En attendant, je vous propose eh bien, d'écouter un reportage. Il y a un peu plus de 50 ans, le port de la ceinture de sécurité devenait obligatoire à l'avant. Retour sur cette obligation qui a permis de sauver des milliers de vies. Roald de Bilbo.
2: Il fut un temps où la mortalité routière atteignait de tristes sommets. En 1972, 18 034 personnes perdent la vie sur les routes de France, du jamais vu. Pour stopper une hécatombe qui semble inarrêtable, le gouvernement de l'époque fonde le comité interministériel de la sécurité routière et décide de mesures inédites qui entrent en vigueur le 1er juillet 1973. Limitation de la vitesse à 100 km/h hors autoroute, port du casque obligatoire pour les motards et du port de la ceinture à l'avant uniquement et hors réglementation pour les automobilistes. Les Français, comme il se doit, accueillent la mesure avec un certain scepticisme.
3: Je ne suis pas tout à fait d'accord parce qu'on porte atteinte à la liberté des gens.
4: Carrément non à la ceinture ?
5: Ah oui, carrément, oui.
4: Même
5: carrément.
4: 50 francs de procès, des fois
5: mieux. Même 50, oui. On ne doit pas mettre ça 30 fois par jour et tirer.
2: À coup de campagne de sensibilisation, un petit clic vaut mieux qu'un grand choc, vous vous souvenez peut-être, la sécurité routière finit tout de même par faire accepter l'idée que la ceinture sauve des vies et n'est pas un facteur aggravant lorsqu'un accident se produit.
6: Le problème de l'incendie à bord du véhicule est un faux problème, car beaucoup de blessés ne peuvent pas sortir du véhicule, non pas parce qu'ils sont bouclés par la ceinture, mais parce qu'ils sont dans un semi-coma du fait du choc, et qu'à ce moment-là, ils ne peuvent pas sortir du tout parce qu'ils sont inconscients.
2: Un an après l'entrée en vigueur de la mesure, 80% des automobilistes déclarent boucler leur ceinture. Et les chiffres le confirment, 3500 morts de moins sur une année. C'est un bon début, mais loin d'être suffisant. En juillet 1975, la ceinture devient également obligatoire de nuit en agglomération et en permanence sur les voies rapides urbaines. Et il faudra attendre encore 4 ans pour que la ceinture soit imposée aux usagers des places avant des voitures. Et puis pour les récalcitrants, et il y en a, rappelons qu'un choc à 50 km/h sans ceinture équivaut à une chute du troisième étage et que le non-port de la ceinture est passible d'une amende de 135 € et d'un retrait de 3 points sur le permis de conduire.

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1: Il est 1h14. Nous avons des objets sur les voies dans le Jura, sur la 39, direction Bourg-en-Bresse, au kilomètre 37. C'est juste après l'autoroute A36. On n'en sait pas plus pour le moment. Des fermetures dues à des chantiers. Il y en a actuellement sur le réseau que vous empruntez. Par exemple, si vous êtes en Côte d'Or, la rocade de Dijon est fermée entre les kilomètres 45, entre les sorties 45 et 40. Si vous êtes en Île-de-France, la nationale 104 n'est pas accessible entre la 6 et la 5A et vous ne pouvez pas, depuis la 5B, accéder à la nationale 104, direction Brie-Comte-Robert. Les déviations sont en place.
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1: Je vous retrouve à 1h30 pour un point complet sur vos conditions de circulation. En attendant, je vous propose d'écouter un reportage. Titine, Simone, Princesse, Cocotte ne sont pas les seuls surnoms utilisés pour sa voiture. Raphaël Guidicelli est allé à votre rencontre et il en a découvert de surprenants.
2: J'appelle la cabossée parce qu'elle a toute cabossée, bien sûr. Voilà, pas de fantaisie là-dedans.
3: Moi, ma voiture, je l'appelle la patte patrouille, en référence à mon fils, voilà, qui est fan du dessin animé. Donc, c'est notre patte patrouille à nous.
4: Ma voiture, je l'appelle paquebot parce que je la charge comme un camping-car. À fond, au taquet, il n'y a plus de place. On ne peut plus respirer. C'est un Picasso.
5: Je l'appelle l'escargot.
4: Pourquoi l'escargot ?
5: Elle roule pas vite. La montée, elle monte tout doucement.
6: Et justement, on rappelle que la vitesse minimale sur autoroute est fixée à 80 km/h quand vous doublez, quand vous êtes sur la voie de gauche, que vous soyez avec votre escargot, avec la cabossée, votre paquebot ou encore votre patte-patrouille. Bonne route à tous.
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1: Il est 1h30, merci à vous de nous écouter, j'espère que pour vous tout se passe bien. Sachez qu'il y a des perturbations en cours sur le réseau que vous empruntez dans Lyon, sur la site direction Lyon. On a des objets sur la voie du milieu, kilomètre 153 entre les sorties 18 et 19, c'est du côté d'Auxerre. Dans le Jura, sur la 39 direction Bourg-en-Bresse, des cônes de chantier nous ont été signalés sur la voie de gauche après l'autoroute A36, c'est au kilomètre 37. Le tunnel du Mont-Blanc est fermé jusqu'à 6h, il vous reste le tunnel du Fréjus pour rejoindre l'Italie. Côté météo, de la pluie et du brouillard au programme actuellement. En Côte d'Or, sur la 31 direction Nancy, on a une voiture en panne au kilomètre 24 après Nuit Saint-Georges, diffuseur numéro 1, la voie de droite est neutralisée. On a également des véhicules sur bande d'arrêt d'urgence. En Côte d'Or, sur la 6 direction Lyon, après la sortie 23, toujours en Côte d'Or, sur la 6, mais en direction de Paris, cette fois après la sortie 24, en Isère, sur la 48 direction Grenoble, après Voiron, la sortie 10, et dans la Nièvre, sur la 77 direction Nevers, après Briat, la sortie 20. Dans tous les cas, pas de gêne direct au trafic, mais du monde sur place, donc circuler sur voie de gauche. Je vous retrouve aux alentours d'1h45 pour un rappel de vos conditions de circulation. Et avant de retrouver Shakira, je vous propose de nous arrêter dans la reine des villes d'eau, à savoir Vichy dans l'Allier. Jérémy Esclavard nous y emmène pour une pause désaltérante.
2: C'est sûrement la ville thermale française la plus prestigieuse et la plus connue. Vichy est en effet réputée dans le monde entier pour la qualité de son eau. Pour en parler, on retrouve Alain Picoz de l'Office de tourisme devant le Hall des Sources.
3: C'est le bâtiment par excellence qui a été construit au début du XXe siècle pour abriter les 5 sources pour la cure à boisson. Et depuis, tous les curistes, tous les curieux de l'eau rentrent dedans pour boire, pour voir, pour prendre connaissance sur ses effets magiques.
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1: Si vous circulez en Isère sur la 48 direction Grenoble, on le signale, un véhicule immobilisé sur la voie spéciale véhiculant au kilomètre 47. C'est après la bifurcation avec l'autoroute A43, donc circulez sur la voie la plus à gauche dans ce secteur.
3: Médicale. Un petit peu de Célestin, ça nous fera du bien. C'est bon pour le moral. Donc, on va servir de l'eau. Vous voyez comme elle pétille ? Ça, c'est pour vous.
4: Merci.
3: Alors, goûtons. Elle est un petit peu goût salé, légèrement gazeuse. Je précise, c'est pas le sel, c'est le bicarbonate de soude. Et le rôle de bicarbonate, c'est un grand nettoyage de votre organisme. D'accord ? Donc, ça fait du bien à l'estomac, aux intestins. Et puis, ça donne le moral parce qu'il y a un petit peu de lithium dedans. Donc, on a envie de sourire toujours. C'est bien quand vous souffrez des insomnies, de la fatigue. Et nous avons des grands sportifs qui boivent le Célestin pour soigner des crampes.
4: Nous, on a utilisé un petit gobelet, mais est-ce que, si par exemple, on veut remplir sa gourde ou sa bouteille, c'est autorisé ?
3: C'est autorisé et il faut le faire parce que chez nous, à Vichy, c'est gratuit. L'eau Célestin, elle est vendue dans le monde entier. Donc partout, c'est payant. Ici, c'est gratuit à volonté. Vous pouvez remplir autant que vous voulez vos bouteilles. Par contre, vous ne pouvez pas garder l'eau éternellement chez vous pour longtemps parce que les sources perdent très vite leurs vertus.
2: Pour découvrir les vertus de cette eau, il faut se rendre à Vichy, dans l'Allier. La ville est accessible depuis les autoroutes A70 et A719.

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1: Si vous êtes en Savoie, la 43 va être coupée à la circulation en direction de Lons, niveau du tunnel de Dulin, près de la sortie 12, c'est pour permettre à un patrouilleur de remettre en place des cônes de chantier en toute sécurité.

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1: Il est 1h45 dans Lyon. Sur la site direction Lyon, un patrouilleur se trouve sur les voies de circulation et il ramasse des vêtements sur l'ensemble, des vêtements et des objets sur l'ensemble des voies de circulation après le kilomètre 150. C'est entre les sorties 18 et 19. En Savoie, la 43 est coupée en direction de Lyon au niveau du tunnel de Dulin pour la sortie 12. C'est pour permettre à un agent de sécurité autoroutier de remettre en place des cônes de chantier en toute sécurité. Des fermetures dues à des chantiers, il y en a sur le réseau autoroutier que vous empruntez. Quelques exemples. En Rhône-Alpes, du côté de l'Isère, et plus précisément du côté de Grenoble, le diffuseur Gabriel Péri n'est pas accessible en entrée et en sortie. Pour vous qui êtes maintenant dans le territoire de Belfort, impossible de rejoindre la 36 direction Bonnet-Paris depuis le diffuseur numéro 11. En Côte d'Or, la rocade de Dijon est fermée entre les sorties 45 et 40. Et puis en Île-de-France, la 5A direction Paris, les sorties 10B et 10C ne sont pas accessibles. Les déviations sont en place.
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1: Je la prends à l'instant même si vous êtes dans le Cher sur la 71 en direction de Clermont-Ferrand. On a un accident qui vient de se produire après le kilomètre 215. C'est après la sortie 7 pour Bourges. On n'en sait pas plus pour l'instant. Il pourrait y avoir gêne au trafic. En attendant et avant de vous retrouver à 2h du matin, je vous propose d'écouter un reportage en moins d'une minute. Les réponses aux questions que vous vous posez sur le changement de pneumatique sur votre véhicule. Adeline Després a interrogé Coralie Massolo d'Allopneu.com.
2: Je crève, est-ce que je peux remplacer uniquement un pneu?
3: Si le pneu est réparable, pas de sujet, parce que le garagiste va pouvoir vous le réparer. En revanche, si le pneu n'est pas réparable, il est impératif de changer les deux pneus pour avoir une bonne adhérence et une bonne sécurité sur la route.
2: Les pneus pour les véhicules 4x4, si on en change un, on change les quatre?
3: Sur un véhicule 4x4, il est indispensable de changer ses quatre pneus en même temps, quatre roues motrices pour sa sécurité déjà et une bonne adhérence, pour avoir les mêmes pneus sur les deux essieux, et parce qu'il y a un risque aussi important de casser le différentiel de la voiture.
2: Avant de partir, on s'assure de bon état de ces pneus. Qu'est-ce qu'il faut regarder?
3: Pas de boursouflure, pas d'hernie, etc. Vérifier l'usure, bien évidemment. Le mieux est de le faire avec un professionnel afin de vérifier que les pneus ne sont pas usés. Et si c'est le cas, faire le changement juste avant le départ.

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1: Pour vous qui circulez en Savoie, la 43 n'est plus coupée à la circulation en direction de Lyon, au niveau du tunnel de Dulin, après la sortie 12. Restez quand même prudent, car dans ce secteur, il y a un chantier avec des cônes sur les voies.

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1: Il est 2h. Merci à vous de nous écouter.
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1: Vous êtes dans le Cher, sur la 71, en direction de Clermont-Ferrand. On a un accident avec gêne au trafic après Bourges, à sortie 7, au kilomètre 215. On a un poids lourd accidenté sur voie de droite et de très nombreux débris sur l'ensemble des voies de circulation. Dans la Nièvre, sur la 77, direction Nevers, un poids lourd se trouve sur le banc de l'arrêt d'urgence après Brière, à la sortie 20, kilomètre 78. Voie de droite neutralisée. Le tunnel du Mont-Blanc est fermé jusqu'à 6h. Il vous reste le tunnel du Fréjus pour rejoindre l'Italie. Côté météo, de la pluie et du brouillard au programme actuellement. Pour être conclu, on a également des véhicules sur bande d'arrêt d'urgence. Ça se passe en Côte d'Or sur la 6, en direction de Lyon tout d'abord, après la sortie 23, et en direction de Paris, après la sortie 24 pour Beaune. Dans les deux cas, pas de gêne direct, mais du monde sur place, donc pensez à bien circuler sur la voie de gauche. Je vous retrouve aux alentours de 2h15 pour un rappel de vos conditions de circulation. En attendant, je vous propose d'écouter un reportage. Les poids lourds font partie du paysage autoroutier. Pourtant, la vie des routiers reste méconnue. Félix Toupin est allé à la rencontre d'Élodie. Elle est conductrice au sein de la société Coquel Transport en Savoie.
2: Je monte dans l'habitacle du tracteur routier d'Élodie. Il est très spacieux et il est équipé de beaucoup d'appareils électroniques. Elle m'explique le fonctionnement de l'un d'entre eux.
3: Mon camion est équipé d'un chronotachygraphe avec une carte conducteur qui est insérée, donc qui est à mon nom, et qui reprend en fait toute ma journée de travail. Donc là, actuellement, on est en repos pour 45 minutes, et après, il va enregistrer le temps de conduite et le temps de travail. Et c'est comme ça toute la journée.
2: Les temps de repos sont un sujet central dans la vie de la conductrice de poids lourd.
3: En gros, on peut conduire 4h30 d'affilée, et suite à ces 4h30 de conduite, on est obligé de s'arrêter 45 minutes. Et on peut conduire 10 heures par jour, uniquement deux fois par semaine.
2: La fatigue au volant, quant à elle, est surveillée de près par la conductrice, mais également par son camion.
3: On a les signes, comme tout le monde, la nuque, les yeux. On a aussi le camion. Moi, mon camion, il est équipé d'un détecteur de fatigue. Donc quand il estime que je bouge trop ou certains signes, il se met à biper. Et puis on s'arrête. De toute façon, il n'y a pas de secret. Si on est fatigué, il faut s'arrêter. Il faut s'arrêter, il faut se reposer. Après, chez les clients, on prend l'air, on boit un petit café, et c'est reparti.
2: Et justement, lors d'une pause sur une aire d'autoroute, différents services sont proposés aux routiers et aux routières avec des nouveautés qui font leur apparition.
3: On voit de plus en plus des espaces de laverie avec des machines à laver et des sèches-linges qui sont mis à disposition pour les chauffeurs étrangers ou même les chauffeurs français qui partent une semaine, voire 15 jours. C'est quand même un confort de pouvoir faire sa petite lessive, le temps d'une soirée, repartir avec son linge propre, c'est confortable.
2: Les douches, elles, restent le service le plus répandu sur les aires, même si pour Élodie, il reste des points à améliorer.
3: C'est utile. Alors après, moi, je vais parler en tant que femme. On est encore peu nombreuses, même si on est de plus en plus au volant de camion. Mais c'est vrai que pour l'instant, les douches sont quand même souvent mixtes.
2: Et pendant que les routiers font leur pause sur les aires, leur camion peut être la cible de vol.
3: Moi, je verrouille tout le temps mon camion quand je m'absente. Mais il y a déjà eu des vols de cartes conducteurs, de cartes de carburant ou d'effets personnels. Puis il y a aussi les vols de carburant. Malheureusement, c'est assez courant. Ouais.
2: Face à cela, certaines aires de service proposent des places de parking sécurisées spécialement pour les poids lourds, appelées Parc Plus.